Souvent, le soir venu, Jésus se retirait sur la montagne pour prier. À ses disciples, il disait : Cherchez et vous trouverez. Frappez et l'on vous ouvrira. Demandez et vous recevrez en disant :

Aujourd'hui, c'est jour de fête dans le village de Cana. Jour de fête, ça veut dire que des invités arrivent de tous les coins du pays. Et tu vois ici justement Marie qui arrive. Marie, c'est la maman de Jésus, on la connaît. Elle vient avec Jésus, avec les amis de Jésus, pour cette fête. C'est un mariage. Jésus, nous, on le connaît. On sait qu'il a guéri des malades, ouvert les yeux des aveugles, fait marcher des gens qui étaient paralysés, etc. Mais à cette époque-là, personne ne connaissait Jésus. On ne savait pas tout ça. Il n'avait encore rien fait. Alors, il arrive pour la fête avec sa famille. La route est poussiéreuse, mais qu'est-ce qu'ils sont heureux. Alors, chez qui vont-ils? On ne sait pas. Peut-être que c'était un voisin, peut-être que c'était un cousin, peut-être que c'était, je ne sais pas, un oncle, une cousine. En tout cas, c'est un jour de mariage. D'abord, il a fallu tuer des moutons, tuer des bœufs pour faire la viande. Il a fallu préparer toutes sortes de pains, du pain au cumin, du pain avec des grosses graines. On a cueilli des fruits, il y avait des raisins, des figues. On a chargé les tables. En plus de ça, on est allé acheter du vin, beaucoup de vin, parce qu'il y a beaucoup d'invités. Et tout est installé. On a même mis des lampions, des lumières, des fleurs pour que la fête soit magnifique. Voilà le marié avec sa femme qui attendent les invités. Alors, comme dans tous les mariages, ils ont remis leurs plus beaux habits. Elle a autour du cou des pièces de monnaie. C'est ses cadeaux de mariage. Et ils sont là, ils sont heureux, ils sont prêts à faire la fête avec tous les invités, bien sûr. Et puis, en plus de ça, en plus du repas, en plus des lampions, en plus de la lumière, on a invité des musiciens, comme ça, pendant la fête, on pourra écouter de la musique, danser, oui, vraiment, faire la fête. Dans la cour de la maison, il y a des jarres. Les jarres, si tu veux, c'est des espèces, on pourrait dire pour nous, des grands tonneaux, mais c'est des tonneaux en pierre, pleins d'eau. À quoi ça sert? Eh bien, quand les invités arrivent, qu'ils ont marché dans la poussière du chemin, tu comprends, les chemins ne sont pas du tout goudronnés, ils arrivent, ils sont fatigués, ils ont les pieds tout sales, alors les serviteurs les installent sur une petite chaise et commencent à leur laver les pieds pour qu'ils se sentent bien, pour qu'ils soient tout propres avant de rentrer dans la salle de la fête. Et voilà pourquoi les serviteurs puisent de l'eau, viennent avec le linge de bain et essuient les pieds des invités. Je ne sais pas à quelle heure la fête a commencé. Mais en tout cas, il y a un moment qu'elle dure. Et puis tous les serviteurs sont autour. Alors madame, est-ce que vous prenez encore un petit peu de vin? Vous voulez un peu de gigot d'agneau? Non, plutôt des fruits? Et tout à coup, qu'est-ce qui se passe? Les serviteurs se regardent. Dis, tu as encore du vin toi? Non, moi j'en ai plus. Mais moi non plus. Le marié n'a pas prévu assez. Oh, qu'est-ce qu'il va faire? On ne peut pas faire ça aux invités. On va le critiquer. La fête est ratée. Et puis Marie, elle a entendu. Elle tend l'oreille. Alors elle se lève tout doucement, puis elle va vers Jésus. Elle lui dit, hé, Jésus, Jésus, tu sais quoi? Ils n'ont plus de vin. Mais Jésus, qui n'est pas encore connu, peut-être qu'il a envie de passer la fête tranquille. Alors il dit à sa maman, oh, écoute, s'il te plaît, laisse-moi tranquille. Mais peut-être que Marie, elle insiste. Mais je t'assure, ils n'ont plus rien à boire. La fête doit être ratée. Alors Marie, elle connaît Jésus. Elle doit bien se douter qu'il sait faire des choses extraordinaires. Même si jusqu'à maintenant, il n'en avait pas fait. Alors, elle se lève tout doucement sur la pointe des pieds, sans déranger personne. Elle arrive vers un serviteur et puis elle lui dit, allez vers Jésus. Et puis vous allez faire tout ce qu'il vous dit de faire. Alors,
le serviteur. Va Fred Jésus. Il le connaît, c'est le charpentier, celui qui construit des maisons. Il se pose bien des questions, bien sûr. Et Jésus lui dit, écoute, les grandes jarres de pierre dans lesquelles vous mettez de l'eau pour laver les pieds des gens, vous les remplissez à ras-bord, et quand elles sont pleines, vous remplissez les cruches et vous venez servir le vin à boire pour les personnes. Alors là, bizarre. Donc ils se sont dépêchés de remplir les jarres, ils les ont mis jusqu'à ras-bord, et puis ils ont pris leurs cruches, ils les ont plongées dans l'eau, ils les ont ressorties, ils sont allés à table. Alors madame, encore un petit coup de vin, monsieur, encore un petit coup de vin, et il leur a servi l'eau des cruches. Non, du vin, mais du vin qui était délicieux, encore meilleur que celui d'avant. Alors celui qui dirigeait la fête, il est allé vers le marié, il lui a dit, mais dis donc, ton vin extraordinaire. Mais pourquoi tu l'as sorti juste maintenant quand les gens ont un peu trop bu? T'aurais dû le mettre au début. Personne, sauf Marie, sauf Jésus, et puis les serviteurs, savaient que le vin venait des grandes jarres pleines d'eau pour se laver les pieds. Ça, c'est le premier miracle de Jésus à Cana en Galilée.

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quoiqu'ils ne soient pas considérés comme doués d'intelligence, leur instinct de survie, leur capacité à subvenir à leurs besoins et à ceux de leur progéniture, leur réaction face au danger et leur grande aptitude à diriger leur clan pour les conduire à la chasse ou à l'exode font des animaux, des êtres vivants dont nous devons respecter la vie. De nombreuses histoires vraies, en provenance du monde entier, nous rappellent que le règne animal est un univers dont nous ne connaissons pas tous les secrets. Aujourd'hui, préparez-vous à plonger dans un univers où le règne animal vous laissera perplexe. Septembre 1974. Gérard Lemoine pousse le portail blanc de la coquette villa qu'il habite avec sa femme, à Le Bourdin, dans le Loiret. Il jette un coup d'œil à sa montre. 20h. Il s'est un peu attardé en rentrant du bureau parce qu'il appréhendait de se retrouver seul avec sa femme. Maintenant, il va devoir subir la scène inévitable avec Nathalie, si elle est là. Gérard Lemoine range sa voiture dans le garage à côté de celle de son épouse. Il est vêtu d'un costume de bonne coupe, comme il convient à un cadre de banque. À 45 ans, il est resté bel homme. Il est blond, grand, son visage dégage une incontestable sympathie. Pourquoi faut-il que Nathalie ne soit pas de cet avis? Cela fait longtemps déjà qu'elle s'est détachée de lui et depuis quelques mois, c'est pire encore. Une forme noire se précipite entre ses jambes. C'est Darling, le chien de la maison. Non pas le chien de la maison, le chien de Nathalie. De Nathalie et de l'autre. Gérard Lemoine lance un violent coup de pied en direction de l'animal et lui jette d'une voix sifflante. Sale bête! Darling pousse un petit grognement mais ne s'enfuit pas. Il s'éloigne de quelques mètres et regarde son maître assis sur son derrière. C'est le bâtard dans toute sa splendeur. Une grosse bête au pelage noir et aux longues oreilles qui tient du labrador et de l'épagneul. Il reste là à le regarder, avec ses grands yeux, sa grosse langue rouge frémissante. Gérard Lemoine s'approche de lui en répétant « Sale bête !» Un cri de colère éclate derrière lui. Nathalie Lemoine est plantée sur le seuil du garage. C'est une petite femme aux cheveux châtains. À 40 ans un peu passés, elle n'a rien perdu de son charme, fait de fraîcheur et de vivacité. Elle dévisage son mari avec une profonde expression de mépris. Gérard Lemoine vient vers elle. Elle le repousse sèchement. « Laisse-moi, tu viens du café, n'est-ce pas ?» Elle tourne les talons et se dirige vers la maison. Gérard la suit en compagnie de Darling. « Nathalie, écoute-moi. » Mais Nathalie ne l'écoute pas. Elle le laisse planter là et monte l'escalier en direction de la chambre. « Je t'ai préparé à manger. Moi, j'ai déjà dîné. À demain. » Gérard Lemoine se laisse aller dans le canapé. Nathalie n'a rien à lui reprocher. Elle s'ennuie avec lui, c'est tout. Et c'est aussi ce qui pouvait arriver de pire. Qu'y a-t-il de plus grave que l'ennui? C'est quelque chose qui ne se raisonne pas, qui ne se combat pas. S'il n'était pas aussi pris par son travail ou si Nathalie travaillait de son côté, il n'y aurait pas de problème. Mais Nathalie ne travaille pas. Elle ne veut pas. Cela vient de son éducation, de ses parents. Alors elle occupe ses journées à sa manière. Elle passe son temps avec le voisin, Paul Rosier, l'éleveur de faisans, ce personnage grotesque qui joue au gentleman farmer. Gérard Lemoine n'a jamais voulu savoir exactement la vérité, par pure lâcheté. Mais intérieurement, il est sûr. Il tape du poing. Non, cela ne peut plus durer. Il faut qu'il fasse quelque chose. Darling saute sur le canapé et se couche à ses côtés en frétillant. Il le chasse d'une bourrade. Il est ce chien que Paul Rosier a offert à Nathalie l'année dernière. Elle l'a appelé Darling. S'il fallait une preuve de ce qu'il y a entre eux, c'en était une. Darling, chérie, quel nom plus ridicule pour ce bâtard abominable. Mais non, hélas, ce n'est pas ridicule, c'est triste à pleurer. C'est la manifestation tangible, vivante, de son infortune. Gérard Lemoine se lève du canapé. Il vient de prendre une décision. Il va commettre un meurtre. Oui, un meurtre, car c'est bien d'un crime passionnel qu'il s'agit.
11 septembre 1974, comme d'habitude, Gérard Lemoine tarde à rentrer chez lui. Ce soir-là, au sortir de sa banque, au lieu d'aller prendre sa voiture, il s'est assis sur un banc, à côté d'un clochard qui lui a demandé une cigarette. Il ne connaît pas son nom. C'est la première fois qu'il le voit dans le quartier, et c'est pour cela sans doute qu'il se laisse aller à Paris.

0: Ah, c'est fou. Et le plus fort, c'est que je ne serai même pas soupçonnée. Le clochard regarde son compagnon de rencontre avec méfiance. Toi, tu te moques de moi. Ou alors, il y a un truc. Gérard Lemoine se lève et part d'un petit rire sinistre. Tu as raison, mon vieux. Il y a un truc. 12 septembre 1974, 10 heures du matin. Caché derrière un buisson, Gérard Lemoine observe sa maison. Tout à l'heure, en arrivant à la banque, il s'est plaint d'un malaise. Son directeur l'a laissé rentrer chez lui sans difficulté. Il faut bien qu'il y ait un avantage à avoir un employé modèle pendant des années. C'est l'heure où Nathalie va faire ses courses. La voie est libre. Gérard Lemoine pousse le portail, ouvre la porte de la villa et se met à siffler. Darling! Darling accourt en poussant des aboiements joyeux. Gérard Lemoine le flatte de petites caresses. Allez, viens mon chien, on va aller se promener tous les deux. Et suivi de Darling, il franchit le portail, il prend la direction de la forêt. L'animal, ravi de cette sortie inattendue, exprime son allégresse en courant à droite et à gauche. Gérard Lemoine se met à lui parler. On va à la fondrière, Darling? Tu sais ce que c'est, une fondrière? Non, tu ne sais pas. Tu ne sais rien. Tu ne sais même pas que je te hais. Ce n'est pas de ta faute. Note bien, ce n'est pas de ta faute si l'autre t'a donné en cadeau à Nathalie. Mais tu comprends, chaque fois que je te vois, je pense à lui. Et ça, c'est trop dur. Je ne peux plus. Tu comprends, Darling? Le chien s'est mis à sauter aux côtés de son maître, réclamant visiblement qu'il lui lance un bout de bois pour aller le chercher. Gérard Lemoine accélère le pas. Il évite de regarder l'animal qui veut jouer avec lui, mais il continue à lui parler. Tu penses que je suis un lâche? C'est vrai. Je vais me venger sur toi, un être sans défense. Pire, le seul qui m'aime peut-être. Mais il faut me comprendre, Darling. Après, j'achèterai un autre chien, Nathalie. Ce sera un chien que je lui aurai donné, moi. Alors peut-être qu'elle sera touchée et qu'elle me reviendra. Gérard Lemoine s'arrête. C'est là. Il regarde le trou marécageux qui borde le sentier. Il sent une légère nausée l'envahir. D'une brusque poussée, il projette l'animal et s'éloigne en se bouchant les oreilles pour ne pas entendre les gémissements. Lorsqu'il rentre le soir à la maison, il trouve, comme prévu, Nathalie au désespoir. « Tu n'as pas vu Darling ?»«
1: Je ne vois pas comment. Il n'est pas venu me dire bonjour à la banque. »
0: Nathalie serre nerveusement son mouchoir contre sa bouche. « Je ne comprends pas. Je l'avais enfermé dans la maison, j'en suis sûre. » Gérard s'approche de sa femme, la prend dans ses bras. « Miracle ! Elle se laisse faire. Ma pauvre chérie, il va revenir. Et puis si jamais il ne revenait pas, je t'en offrirai un autre. » Nathalie pleure doucement contre son épaule. Gérard Lemoine est bouleversé. Tout va recommencer comme avant. Il a sauvé leur couple, leur bonheur. Il doit faire un immense effort sur lui-même pour cacher sa joie. 13 septembre 1974, 7 heures du matin. Gérard Lemoine se réveille. Pour lui, c'est l'aube d'une merveilleuse journée. C'est la première fois depuis des mois que Nathalie a accepté de ne pas faire chambre à part. Tout cela parce que la veille, il a tué son chien, le malheureux Darling. Oh, il ressent bien un peu de remords envers ce pauvre animal. Mais qu'est-ce que tout cela à côté du bonheur retrouvé? Et puis dès demain, il y aura un nouveau chien à la maison, celui qu'il va offrir à Nathalie. Voyons, quelle race choisir? Car ce sera un chien de race, bien sûr. Un cocker? Un lévrier? Non, plutôt un labrador. Darling ressemblait un peu à un labrador. Il va acheter un labrador noir. Ah oui, Nathalie ne pourra qu'être touchée. Un aboiement plaintif retentit à l'extérieur. Gérard Lemoine a un sursaut. Ce n'est pas vrai, il rêve. Il ouvre la fenêtre. Non, il ne rêve pas. Darling est là, qui se traîne sur la pelouse, maculée de boue, des pattes aux oreilles, poussant de petits gémissements. Nathalie, elle aussi, a entendu. Elle quitte la chambre en courant. « Darling! Darling !» Gérard Lemoine retrouve tout à coup son sentiment de haine contre l'animal et son désespoir de voir sa femme lui échapper. Tout recommence comme avant. Mais maintenant, ce n'est plus tolérable. Il a goûté un instant au bonheur d'autrefois, il y a cru.
1: et tout s'écroule à

cause de ce maudit chien qui est parvenu à sortir de la fondrière. Il faut qu'il meure. » Depuis la fenêtre, Gérard regarde sa femme s'affairer auprès de Darling avec des exclamations d'horreur. Rien ne sera possible tant que l'animal ne sera pas totalement rétabli. Nathalie ne le lâchera pas. Elle sera toujours là à le soigner, à le bichonner. La prochaine tentative ne pourra pas avoir lieu avant une quinzaine de jours. Gérard le moine passe en revue les divers moyens possibles. Refaire le coup de la fondrière, exclu. La confiance de Darling a ses limites. Pas possible non plus de le tirer comme un lapin. Il n'y a pas d'arme à feu à la maison et en acheter une paraîtrait suspect. Gérard écarte avec un frisson la perspective du couteau. Il ne pourrait jamais. Il est trop sensible ou trop lâche. Alors, les boulettes empoisonnées? Oui, peut-être. À moins que... Le visage de Gérard le moine est traversé d'un sourire mauvais. Il vient d'avoir une idée radicale. Radicale et abominable. 29 septembre 1974. Ce jour-là, Gérard le moine, après être allé à sa banque pour annoncer qu'il était malade, rentre précipitamment chez lui. Il appelle le chien. Darling n'a gardé aucune trace du drame. Il a de nouveau le poil luisant. Il regarde son maître de ses grands yeux. « Allez, viens Darling. On a affaire tous les deux. » Gérard le moine ne prend pas le chemin de la forêt. Il se dirige vers une ancienne carrière abandonnée, à proximité du Loing. Il a déjà repéré l'endroit d'accès difficile. Il y a des éboulements et personne n'ose s'y aventurer. Darling a retrouvé son plaisir de gambader. Il décrit des cercles autour de son maître pour l'encourager à courir avec lui. Dans sa main gauche, Gérard le moine tient la laisse du chien. Dans sa main droite, un objet qu'il vient de sortir de sa poche, un bâton de dynamite. Il s'est souvenu, il y a 15 jours, de cet explosif qu'avaient abandonné les entrepreneurs quand ils ont construit la villa. Avec cela, il n'y aura pas de troisième fois. On peut se sortir d'une fondrière, mais pas de l'explosion d'un bâton de dynamite. Darling et son maître sont arrivés dans la carrière. L'animal dévale les pentes avec agilité. Gérard le moine avance plus prudemment. Voilà, ici c'est parfait. À perte de vue, rien qu'une étendue désertique, chaotique, de terre et de cailloux. Gérard le moine soulève une grosse pierre et coince la laisse dessous. Il tire quelques coups secs. Elle tient, il appelle. « Darling, viens mon chien !» Darling obéit et son maître fixe la laisse au collier. L'animal est un peu surpris. Il n'a pas l'habitude de porter la laisse. Mais il se met à aboyer joyeusement quand il voit Gérard approcher la dynamite. Il doit sans doute penser à un bâton que son maître va lancer pour qu'il le rattrape. Gérard le moine tire un bout de ficelle de sa poche, attache rapidement l'explosif au collier. Il sort son briquet. La mèche est assez longue, au moins 5 minutes, bien suffisant pour se mettre à l'abri. Une gerbe d'étincelles jaillit, c'est fait. Gérard le moine court de toutes ses forces. « Adieu, Darling !» Cette fois, il n'a aucun regret, aucun. En une minute, il a parcouru 200 mètres. Il doit être déjà hors de portée. Et c'est alors qu'il entend un bruit inimaginable, abominable. Un bruit léger, régulier, familier. Le halètement de Darling, le bon chien, le chien fidèle qui suit son maître. Darling est là, gambadant à ses côtés, tout fier de s'être libéré. Darling, dont le collier dégage des étincelles d'arbres de Noël. Gérard le moine est devenu aussi blanc que les pierres de la carrière. « Va-t'en, Darling, mais va-t'en! Allez, couchez, tout de suite !» Docile, l'animal s'assied. Gérard le moine reprend sa course, mais le chien s'est relevé en même temps. En quelques sauts, il l'a rejoint. Maintenant, il se met à tourner autour de lui en aboyant. Combien de temps peut-il rester? 3 minutes, pas plus. Gérard le moine fait un bond pour agripper le collier du chien. Mais celui-ci, qui croit à un jeu, s'écarte agilement et attend quelques mètres plus loin. Gérard le moine ruisselle de sueur. Perdu, il est perdu. Non, il a encore une chance. Le loin, la rivière, il a encore le temps de s'y jeter. Les peupliers qui bordent le cours d'eau
encore quelques mètres. Gérard Lemoine ne voit plus rien, n'entend plus rien. Les battements de son cœur sont assourdissants. Il saute. C'est alors seulement qu'il se souvient qu'il ne sait pas nager. Le courant est violent. Gérard hurle, la tête à moitié sous l'eau. « Darling, au secours !» Il a le temps d'entrevoir une forme noire qui bondit, d'entendre un plouf. Quelques instants plus tard, il s'accroche au collier, arrachant le bâton de dynamite. Il se laisse emporter sur la rive et s'évanouit. Quand il reprend conscience, une dizaine de personnes sont autour de lui. Darling tire une grande langue rouge. Gérard Lemoine entend quelqu'un lui dire « Vous avez une drôle de chance. Faut-il qu'il vous aime, votre chien ?» C'est trop d'émotion pour Gérard. En rentrant chez lui, il n'a pas la force de cacher la vérité à sa femme. Il lui raconte tout. Les deux tentatives, la fondrière et la dynamite. Et bien sûr, la réaction de Nathalie est celle qu'il attendait. Cette fois, c'est la fin. La rupture, le divorce. 18 septembre 1974. Gérard Lemoine quitte définitivement le Bourdin. Il s'est arrangé avec sa femme. Elle gardera la villa et il ira s'installer à Orléans. Depuis qu'ils ont décidé de se séparer, il a curieusement retrouvé son calme. Dans le fond, c'est mieux ainsi. Que Nathalie vive donc avec son gentleman farmer. Lui, à 45 ans et avec sa situation, il est très capable de refaire sa vie. Après avoir entassé ses valises dans la voiture, Gérard Lemoine adresse un petit salut à son ex-femme et démarre. La campagne du Loiret, couverte de neige, lui semble plus belle que jamais. Toute cette étendue blanche sans tache. Il a un sursaut. Si, il y a une tache. Un chien noir qui court derrière la voiture, à perdre haleine. Quand Darling a sauté sur le siège du passager, par la portière ouverte, Gérard Lemoine a eu du mal à se défendre de ses coups de langue. « Allez, Darling, arrête. On va chez nous. Allez, couchez, sale bête. » La conclusion de cette histoire, c'est que les animaux, que nous le comprenions ou non, contribuent à l'équilibre de la vie sur Terre, tel que Dieu l'a défini. Même si leur réaction nous échappe, Dieu permet que certains secrets ne soient pas à notre portée. Mais lui reste au contrôle. De nombreux mystères restent à découvrir. La prochaine fois, je vous dévoilerai un nouveau.

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1: Mamie, mets-toi à la page. Le jeune garçon laisse déjà voir par ses actions si sa conduite sera sans reproche et droite. Proverbe 20, verset 11.

0: La grand-mère de Brian confectionnait les biscuits les plus délicieux du monde. Comme la jarre d'huile de la veuve, son bocal à biscuits n'était jamais vide. Enfants, petits-enfants et amis se délectaient à l'avance à l'idée de croquer ces délicieux biscuits aux pépites de chocolat fondant. Brian, 5 ans, aimait beaucoup rendre visite à sa mamie. Un soir, après le dîner et l'histoire rituelle, sa grand-mère eut envie de le récompenser et elle lui offrit un biscuit. « Mais mamie, dit le garçon avec sérieux, je viens de me brosser les dents. » Le matin suivant, la mamie rabrouée fit une autre tentative. Au petit déjeuner, elle sortit une boîte de céréales transformées, succès assuré auprès des enfants habitués à une alimentation saine. Cette fois, la voix de Brian se chargea de reproches. « Mamie, s'exclama-t-il, tu veux que j'ai des trous dans les dents ?» Mamie se rappela soudain, Proverbe 22, verset 6, à propos de l'éducation des enfants. « Je suppose que 5 ans n'est pas trop jeune pour commencer, songea-t-elle. C'est mamie qui doit se mettre à la page. » La bonne nouvelle, c'est que les enfants apprennent facilement. Et plus ils apprennent jeunes, mieux c'est. Voici quelques principes pour développer des habitudes saines dès l'enfance. 3 repas par jour à heure régulière avec beaucoup de céréales complètes, des légumes et de fruits. Évitez les collations afin que les enfants mangent d'un meilleur appétit les aliments nutritifs au repas. Si un encas est nécessaire, offrez un fruit. Donnez beaucoup d'eau, très peu de jus de fruits et pas du tout de soda. Faites-leur faire de l'exercice tous les jours, de préférence à l'extérieur, 1 heure au moins. Veillez à ce qu'ils dorment assez. Beaucoup d'enfants sont fatigués en permanence, ce qui n'est pas surprenant. Les adolescents ont besoin de 9 heures de sommeil et les plus jeunes davantage. S'ils vont au lit de bonne heure, ils se réveilleront naturellement et prendront un petit déjeuner copieux. Surveillez la télévision. Les heures passées devant la télévision sont directement liées au gain de poids et à l'augmentation du taux de cholestérol sanguin. Suscitez leur intérêt. Prévoyez visites à la bibliothèque, leçons de musique, travaux manuels et artistiques, passe-temps favoris et sorties en famille. Les enfants qui passent du temps avec leurs parents et qui ont une expérience spirituelle profonde stressent moins et sont psychologiquement en forme. Donnez le bon exemple. Vos choix de vie quotidiens détermineront le comportement futur de vos enfants, chers parents. Prions ensemble. Seigneur, aide-nous à réaliser que suivre tes voies permet aussi de vivre une vie spirituelle féconde. Amen.
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Bonjour, Bergette de Saint-Jacques-Pierre avec vous pour un chapitre par jour pour lire toute la Bible. Psaume 77. Au chef des chantres d'après Jonathan, psaume d'Asaph. Ma voix s'élève à Dieu et je crie. Ma voix s'élève à Dieu et il m'écoutera. Au jour de ma détresse, je cherche mon Seigneur. La nuit, mes mains sont étendues sans se lasser. Mon âme refuse toute consolation. Je me souviens de Dieu et je gémis. Je médite et mon esprit est abattu. Tu tiens mes paupières en éveil et dans mon trouble, je ne puis parler. Je pense aux jours anciens, aux années d'autrefois. Je pense à mes cantiques pendant la nuit. Je fais des réflexions au-dedans de mon cœur et mon esprit médite. Le Seigneur rejettera-t-il pour toujours? Ne sera-t-il plus favorable? Sa bonté est-elle à jamais épuisée? Sa parole est-elle anéantie pour l'éternité? Dieu a-t-il oublié d'avoir compassion? A-t-il dans sa colère retiré sa miséricorde? Je dis, ce qui fait ma souffrance, c'est que la droite du Très-Haut n'est plus la même. Je rappellerai les œuvres de l'Éternel, car je me souviens de tes merveilles d'autrefois, je parlerai de toutes tes œuvres, je raconterai tes hauts faits. Ô Dieu, tes voix sont saintes, quel Dieu est grand comme Dieu, tu es le Dieu qui fait des prodiges. Tu as manifesté parmi les peuples ta puissance, par ton bras tu as délivré ton peuple, les fils de Jacob et de Joseph. Les eaux t'ont vu, ô Dieu, les eaux t'ont vu. Elles ont tremblé, les abîmes se sont émus, les nuages versèrent de l'eau par torrents, le tonnerre retentit dans les nues et tes flèches volèrent de toutes parts. Ton tonnerre éclata dans le tourbillon, les éclairs illuminèrent le monde, la terre s'émut et trembla. Tu te frayas un chemin par la mer, un sentier par les grandes eaux et tes traces ne furent plus reconnues. Tu as conduit ton peuple comme un troupeau par la main de Moïse et d'Aaron. C'était Psaume 77.

0: quoiqu'ils ne soient pas considérés comme doués d'intelligence, leur instinct de survie, leur capacité à subvenir à leurs besoins et à ceux de leur progéniture, leur réaction face au danger et leur grande aptitude à diriger leur clan pour les conduire à la chasse ou à l'exode font des animaux, des êtres vivants dont nous devons respecter la vie. De nombreuses histoires vraies, en provenance du monde entier, nous rappellent que le règne animal est un univers dont nous ne connaissons pas tous les secrets. Aujourd'hui, préparez-vous à plonger dans un univers où le règne animal vous laissera perplexe.10 septembre 1974. Gérard Lemoine pousse le portail blanc de la coquette villa qu'il habite avec sa femme, à Le Bourdin, dans le Loiret. Il jette un coup d'œil à sa montre, 20h. Il s'est un peu attardé en rentrant du bureau parce qu'il appréhendait de se retrouver seul avec sa femme. Maintenant, il va devoir subir la scène inévitable avec Nathalie, si elle est là. Gérard Lemoine range sa voiture dans le garage à côté de celle de son épouse. Il est vêtu d'un costume de bonne coupe, comme il convient à un cadre de banque. À 45 ans, il est resté bel homme. Il est blond, grand, son visage dégage une incontestable sympathie. Pourquoi faut-il que Nathalie ne soit pas de cet avis? Cela fait longtemps déjà qu'elle s'est détachée de lui et depuis quelques mois, c'est pire encore. Une forme noire se précipite entre ses jambes. C'est Darling, le chien de la maison. Non pas le chien de la maison, le chien de Nathalie. De Nathalie et de l'autre. Gérard Lemoine lance un violent coup de pied en direction de l'animal et lui jette d'une voix sifflante. « Sale bête !» Darling pousse un petit grognement mais ne s'enfuit pas. Il s'éloigne de quelques mètres et regarde son maître assis sur son derrière. C'est le bâtard dans toute sa splendeur. Une grosse bête au pelage noir et aux longues oreilles qui tient du labrador et de l'épagneul. Il reste là à le regarder, avec ses grands yeux, sa grosse langue rouge frémissante. Gérard Lemoine s'approche de lui en répétant « Sale bête !» Un cri de colère éclate derrière lui. Nathalie Lemoine est plantée sur le seuil du garage. C'est une petite femme aux cheveux châtains. À 40 ans un peu passés, elle n'a rien perdu de son charme, fait de fraîcheur et de vivacité. Elle dévisage son mari avec une profonde expression de mépris. Gérard Lemoine vient vers elle. Elle le repousse sèchement. « Laisse-moi, tu viens du café, n'est-ce pas ?» Elle tourne les talons et se dirige vers la maison. Gérard la suit en compagnie de Darling. « Nathalie, écoute-moi. » Mais Nathalie ne l'écoute pas. Elle le laisse planter là et monte l'escalier en direction de la chambre. « Je t'ai préparé à manger. Moi, j'ai déjà dîné. À demain. » Gérard Lemoine se laisse aller dans le canapé. Nathalie n'a rien à lui reprocher, elle s'ennuie avec lui, c'est tout. Et c'est aussi ce qui pouvait arriver de pire. Qu'y a-t-il de plus grave que l'ennui? C'est quelque chose qui ne se raisonne pas, qui ne se combat pas. S'il n'était pas aussi pris par son travail ou si Nathalie travaillait de son côté, il n'y aurait pas de problème. Mais Nathalie ne travaille pas, elle ne veut pas. Cela vient de son éducation, de ses parents. Alors elle occupe ses journées à sa manière. Elle passe son temps avec le voisin, Paul Rosier, l'éleveur de faisans, ce personnage grotesque qui joue au gentleman farmer. Gérard Lemoine n'a jamais voulu savoir exactement la vérité, par pure lâcheté. Mais intérieurement, il est sûr. Il tape du poing. Non, cela ne peut plus durer. Il faut qu'il fasse quelque chose. Darling saute sur le canapé et se couche à ses côtés en frétillant. Il le chasse d'une bourrade. Il est ce chien que Paul Rosier a offert à Nathalie l'année dernière. Elle l'a appelé Darling. S'il fallait une preuve de ce qu'il y a entre eux, c'en était une. Darling, chérie, quel nom plus ridicule pour ce bâtard abominable. Mais non, hélas, ce n'est pas ridicule, c'est triste à pleurer. C'est la manifestation tangible, vivante, de son infortune. Gérard Lemoine se lève du canapé. Il vient de prendre une décision. Il va commettre un meurtre. Oui, un meurtre, car c'est bien d'un crime passionnel qu'il s'agit. 11 septembre 1974, comme d'habitude, Gérard Lemoine tarde à rentrer chez lui. Ce soir-là, au sortir de sa banque, au lieu d'aller prendre sa voiture, il s'est assis sur un banc, à côté d'un clochard qui lui a demandé une cigarette. Il ne connaît pas son nom. C'est la première fois qu'il le voit dans le quartier et c'est pour cela sans doute qu'il se laisse aller à parler. Car Gérard Lemoine a besoin de parler. Je vais te faire une confidence. Je vais commettre un meurtre. T'es un rigolo, toi? Non, mon vieux, pas un rigolo. Un futur assassin. Et quand tu veux faire ça? Demain. Je vais même te dire comment. Près de chez moi, en bordure d'un chemin dans la forêt, il y a une fondrière. Je l'emmène avec moi jusque-là, et au bon moment, ni vu ni connu, je le pousse. Personne ne peut sortir de ce truc-là. Le clochard hausse les épaules. Le type ne voudra jamais te suivre. Il ne sera pas assez fou. Si, mon vieux, il sera assez fou. Et le plus fort, c'est que je ne serai même pas soupçonné. Le clochard regarde son compagnon de rencontre avec méfiance. Toi, tu te moques de moi. Ou alors, il y a un truc. Gérard Lemoine se lève et part d'un petit rire sinistre. Tu as raison, mon vieux. Il y a un truc. 12 septembre 1974, 10 heures du matin. Caché derrière un buisson, Gérard Lemoine observe sa maison. Tout à l'heure, en arrivant à la banque, il s'est plaint d'un malaise. Son directeur l'a laissé rentrer chez lui sans difficulté. Il faut bien qu'il y ait un avantage à avoir un employé modèle pendant des années. C'est l'heure où Nathalie va faire ses courses. La voie est libre. Gérard Lemoine pousse le portail, ouvre la porte de la villa et se met à siffler. « Darling !» Darling accourt en poussant des aboiements joyeux. Gérard Lemoine le flatte de petites caresses. « Allez, viens mon chien, on va aller se promener tous les deux. » Et suivi de Darling, il franchit le portail, il prend la direction de la forêt. L'animal, ravi de cette sortie inattendue, exprime son allégresse en courant à droite et à gauche. Gérard Lemoine se met à lui parler. « On va à la fondrière, darling ? Tu sais ce que c'est, une fondrière ? Non, tu ne sais pas. Tu ne sais rien. Tu ne sais même pas que je te hais. Ce n'est pas de ta faute. Note bien, ce n'est pas de ta faute si l'autre t'a donné en cadeau à Nathalie. Mais tu comprends, chaque fois que je te vois, je pense à lui. Et ça, c'est trop dur. Je ne peux plus. Tu comprends, darling ? Le chien s'est mis à sauter aux côtés de son maître, réclamant visiblement qu'il lui lance un bout de bois pour aller le chercher. Gérard Lemoine accélère le pas. Il évite de regarder l'animal qui veut jouer avec lui, mais il continue à lui parler. « Tu penses que je suis un lâche ? C'est vrai. Je vais me venger sur toi, un être sans défense. Pire, le seul qui m'aime peut-être. Mais il faut me comprendre, darling. Après, j'achèterai un autre chien, Nathalie. Ce sera un chien que je lui aurai donné, moi. » Alors peut-être qu'elle sera touchée et qu'elle me reviendra. Gérard Lemoine s'arrête. C'est là. Il regarde le trou marécageux qui borde le sentier. Il sent une légère nausée l'envahir. D'une brusque poussée, il projette l'animal et s'éloigne en se bouchant les oreilles pour ne pas entendre les gémissements. Lorsqu'il rentre le soir à la maison, il trouve, comme prévu, Nathalie au désespoir. « Tu n'as pas vu Darling ?»«
1: Je ne vois pas comment. » Il n'est pas venu me dire bonjour à la banque.
0: Nathalie serre nerveusement son mouchoir contre sa bouche. « Je ne comprends pas. Je l'avais enfermé dans la maison, j'en suis sûre. » Gérard s'approche de sa femme, la prend dans ses bras. Miracle ! Elle se laisse faire. « Ma pauvre chérie, il va revenir. Et puis si jamais il ne revenait pas, je t'en offrirai un autre. » Nathalie pleure doucement contre son épaule. Gérard Lemoine est bouleversé. Tout va recommencer comme avant. Il a sauvé leur couple, leur bonheur. Il doit faire un immense effort sur lui-même pour cacher sa joie. 13 septembre 1974, 7 heures du matin. Gérard Lemoine se réveille. Pour lui, c'est l'aube d'une merveilleuse journée. C'est la première fois depuis des mois que Nathalie a accepté de ne pas faire chambre à part. Tout cela parce que la veille, il a tué son chien, le malheureux Darling. Oh, il ressent bien un peu de remords envers ce pauvre animal. Mais qu'est-ce que tout cela à côté du bonheur retrouvé? Et puis, dès demain, il y aura un nouveau chien à la maison, celui qu'il va offrir à Nathalie. Voyons, quelle race choisir? Car ce sera un chien de race, bien sûr. Un cocker? Un lévrier? Non, plutôt un labrador. Darling ressemblait un peu à un labrador. Il va acheter un labrador noir. Ah oui, Nathalie ne pourra qu'être touchée. Un aboiement plaintif retentit à l'extérieur. Gérard Lemoine a un sursaut. Ce n'est pas vrai, il rêve. Il ouvre la fenêtre. Non, il ne rêve pas. Darling est là, qui se traîne sur la pelouse, maculée de boue, des pattes aux oreilles, poussant de petits gémissements. Nathalie, elle aussi, a entendu. Elle quitte la chambre en courant. « Darling! Darling !» Gérard Lemoine retrouve tout à coup son sentiment de haine contre l'animal et son désespoir de voir sa femme lui échapper. Tout recommence comme avant. Mais maintenant, ce n'est plus tolérable. Il a goûté un instant au bonheur d'autrefois, il y a cru. Et tout s'écroule à cause de ce maudit chien qui est parvenu à sortir de la fondrière. Il faut qu'il meure. Depuis la fenêtre, Gérard regarde sa femme s'affairer auprès de Darling avec des exclamations d'horreur. Rien ne sera possible tant que l'animal ne sera pas totalement rétabli. Nathalie ne le lâchera pas. Elle sera toujours là à le soigner, à le bichonner. La prochaine tentative ne pourra pas avoir lieu avant une quinzaine de jours. Gérard Lemoine passe en revue les divers moyens possibles. Refaire le coup de la fondrière, exclu. La confiance de Darling a ses limites. Pas possible non plus de le tirer comme un lapin. Il n'y a pas d'arme à feu à la maison et en acheter une paraîtrait suspect. Gérard écarte avec un frisson la perspective du couteau. Il ne pourrait jamais. Il est trop sensible ou trop lâche. Alors, les boulettes empoisonnées? Oui, peut-être. À moins que... Le visage de Gérard Lemoine est traversé d'un sourire mauvais. Il vient d'avoir une idée radicale. Radicale et abominable. 29 septembre 1974. Ce jour-là, Gérard Lemoine, après être allé à sa banque pour annoncer qu'il était malade, rentre précipitamment chez lui. Il appelle le chien. Darling n'a gardé aucune trace du drame. Il a de nouveau le poil luisant. Il regarde son maître de ses grands yeux. « Allez, viens, Darling. On a affaire tous les deux. » Gérard Lemoine ne prend pas le chemin de la forêt. Il se dirige vers une ancienne carrière abandonnée, à proximité du Loing. Il a déjà repéré l'endroit d'accès difficile. Il y a des éboulements et personne n'ose s'y aventurer. Darling a retrouvé son plaisir de gambader. Il décrit des cercles autour de son maître pour l'encourager à courir avec lui. Dans sa main gauche, Gérard Lemoine tient la laisse du chien. Dans sa main droite, un objet qu'il vient de sortir de sa poche, un bâton de dynamite. Il s'est souvenu, il y a 15 jours, de cet explosif qu'avaient abandonné les entrepreneurs quand ils ont construit la villa. Avec cela, il n'y aura pas de troisième fois. On peut se sortir d'une fondrière, mais pas de l'explosion d'un bâton de dynamite. Darling et son maître sont arrivés dans la carrière. L'animal dévale les pentes avec agilité. Gérard Lemoine avance plus prudemment. Voilà, ici c'est parfait. À perte de vue, rien qu'une étendue désertique, chaotique, de terre et de cailloux. Gérard Lemoine soulève une grosse pierre et coince la laisse dessous. Il tire quelques coups secs. Elle tient, il appelle. « Darling, viens mon chien !» Darling obéit et son maître fixe la laisse au collier. L'animal est un peu surpris. Il n'a pas l'habitude de porter la laisse. Mais il se met à aboyer joyeusement quand il voit Gérard approcher la dynamite. Il doit sans doute penser à un bâton que son maître va lancer pour qu'il le rattrape. Gérard Lemoine tire un bout de ficelle de sa poche, attache rapidement l'explosif au collier. Il sort son briquet. La mèche est assez longue, au moins 5 minutes, bien suffisant pour se mettre à l'abri. Une gerbe d'étincelles jaillit, c'est fait. Gérard Lemoine court de toutes ses forces. « Adieu, darling !» Cette fois, il n'a aucun regret, aucun. En une minute, il a parcouru 200 mètres. Il doit être déjà hors de portée. Et c'est alors qu'il entend un bruit inimaginable, abominable.
1: un bruit léger, régulier, familier. Le halètement de Darling, le bon chien, le chien fidèle qui suit son maître. Darling est là, gambadant à ses côtés, tout fier de s'être libéré. Darling, dont le collier dégage des étincelles d'arbres de Noël. Gérard le moine est devenu aussi blanc que les pierres de la carrière. « Va-t'en, Darling, mais va-t'en! Allez, couchez, tout de suite !» Docile, l'animal s'assied. Gérard le moine reprend sa course, mais le chien s'est relevé en même temps. En quelques sauts, il l'a rejoint. Maintenant, il se met à tourner autour de lui en aboyant. Combien de temps peut-il rester? 3 minutes, pas plus. Gérard le moine fait un bond pour agripper le collier du chien. Mais celui-ci, qui croit à un jeu, s'écarte agilement et attend quelques mètres plus loin. Gérard le moine ruisselle de sueur. Perdu. Il est perdu. Non, il a encore une chance. Le loing, la rivière, il a encore le temps de s'y jeter. Les peupliers qui bordent le cours d'eau, encore quelques mètres. Gérard le moine ne voit plus rien, n'entend plus rien. Les battements de son cœur sont assourdissants. Il saute. C'est alors seulement qu'il se souvient qu'il ne sait pas nager. Le courant est violent. Gérard hurle, la tête à moitié sous l'eau. « Darling, au secours !» Il a le temps d'entrevoir une forme noire qui bondit, d'entendre un plouf. Quelques instants plus tard, il s'accroche au collier, arrachant le bâton de dynamite. Il se laisse emporter sur la rive et s'évanouit. Quand il reprend conscience, une dizaine de personnes sont autour de lui. Darling tire une grande langue rouge. Gérard le moine entend quelqu'un lui dire « Vous avez une drôle de chance. Faut-il qu'il vous aime, votre chien ?» C'est trop d'émotion pour Gérard. En rentrant chez lui, il n'a pas la force de cacher la vérité à sa femme. Il lui raconte tout. Les 2 tentatives, la fondrière et la dynamite. Et bien sûr, la réaction de Nathalie est celle qu'il attendait. Cette fois, c'est la fin, la rupture, le divorce. 18 septembre 1974. Gérard Lemoine quitte définitivement le Bourdin. Il s'est arrangé avec sa femme. Elle gardera la villa et il ira s'installer à Orléans. Depuis qu'ils ont décidé de se séparer, il a curieusement retrouvé son calme. Dans le fond, c'est mieux ainsi. Que Nathalie vive donc avec son gentleman farmer. Lui, à 45 ans et avec sa situation, il est très capable de refaire sa vie. Après avoir entassé ses valises dans la voiture, Gérard le moine adresse un petit salut à son ex-femme et démarre. La campagne du Loiret, couverte de neige, lui semble plus belle que jamais. Toute cette étendue blanche sans tache. Il a un sursaut. Si, il y a une tache. Un chien noir qui court derrière la voiture, à perdre haleine. Quand Darling a sauté sur le siège du passager, par la portière ouverte, Gérard le moine a eu du mal à se défendre de ses coups de langue. « Allez, Darling, arrête !» On va chez nous. Allez, couchez, sale bête. La conclusion de cette histoire, c'est que les animaux, que nous le comprenions ou non, contribuent à l'équilibre de la vie sur Terre, tel que Dieu l'a défini. Même si leur réaction nous échappe, Dieu permet que certains secrets ne soient pas à notre portée. Mais lui reste au contrôle. De nombreux mystères restent à découvrir. La prochaine fois, je vous dévoilerai un

Seigneur, reçois ce matin.

prions ensemble. Prions pour la ville. Jésus lui-même a prié pour la ville qu'il a donnée, Jérusalem. Prions que sa compassion se manifeste aujourd'hui dans nos villes, nos communautés, dans les familles et les foyers qui nous entourent, alors que nous chantons cette prière. Vois, ton Sauveur vient. Et en priant, croyons. Croyons que le Seigneur vient.

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0: deux pierres, trois pierres, quatre pierres, cinq pierres, six pierres.
1: Non, cinq pierres, ça suffit largement. Tu peux voir.

0: trouve pas de mots qui finissent en id pour rimer avec David.
1: On pourrait chanter grâce à David, Goliath se déride.
0: Non.
1: Ou alors Goliath a rigolé devant David qui lui arrivait au ras du bide.
0: Oh, mais c'est nul. Et en plus, on dit pas bide, on dit ventre. Et ventre, ça ne rime pas. Non. Ça y est, j'ai trouvé.

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1: Daniel, chapitre 6, versets 1 à 5. Darius trouva bon d'établir sur le royaume 100 versatrapes qui devaient être dans tout le royaume. Il mit à leur tête 3 chefs, au nombre desquels était Daniel, afin que ces satrapes leur rendent compte et que le roi ne souffre aucun dommage. Daniel surpassait les chefs et les satrapes parce qu'il y avait en lui un esprit supérieur. Et le roi pensait à l'établir sur tout le royaume. Alors les chefs et les satrapes cherchèrent une occasion d'accuser Daniel en ce qui concernait les affaires du royaume. Mais ils ne purent trouver aucune occasion, ni aucune chose à reprendre, parce qu'il était fidèle et qu'on n'apercevait chez lui ni faute ni rien de mauvais. Et ces hommes dirent, « Nous ne trouvons aucune occasion contre ce Daniel, à moins que nous n'en trouvions une dans la loi de son Dieu. » Puis ses chefs et ses satrapes se rendirent tumultueusement auprès du roi et lui parlèrent ainsi. « Roi Darius, vis éternellement. » 1. Qu'est-ce qui te surprend dans ce passage? 2. Selon toi, quelles sont les qualités indispensables pour être un bon leader? 3. Comment qualifierais-tu le comportement des satrapes?
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1: Amis auditeurs, bonjour. Je suis heureuse de vous retrouver à l'écoute de cette émission où nous accueillons dans un instant Christophe Selmar, psychologue éducateur. Christophe Selmar, bonjour.
2: Bonjour Dany, bonjour aussi à vous tous, amis auditeurs.
1: La dernière fois, vous terminiez en parlant de cette diversité que l'on peut retrouver dans le couple et qui est source de richesse, si c'est bien géré, et de cette importance à vivre soi-même à l'intérieur du couple, mais aussi à l'extérieur du couple, c'est-à-dire que ce sont deux individus qui créent ce couple, et vous avez rappelé le titre de cette émission, « Notre couple et moi ». Alors est-il si important de vivre soi-même une vie pleine, une vie où l'on s'accepte, où l'on a un sentiment de sa valeur correcte pour être capable d'accepter l'autre?
2: Je pense que le mariage est heureux lorsqu'on apporte à l'autre notre identité, la richesse de notre personnalité, notre bonheur d'être homme ou femme. En conséquence, le point de départ de tout couple, c'est finalement le moi. Mais pas le moi égocentré, possessif, jouissif, manipulateur. On ne doit pas rester à ce niveau d'une identité fausse. L'identité, c'est s'affermir et s'affirmer comme une personne douée de raison, d'intelligence, de volonté, de liberté. Et bien sûr, derrière ce mot, il y a ce que j'appelle la maturité. Et apporter à l'autre son bonheur d'être homme, d'être femme. Et tant qu'on n'a pas fait, tant qu'on n'a pas parachevé cette intégration du moi, on n'existe pas. Et comment apporter dans un couple quelque chose que l'on ne maîtrise pas, qu'on ne possède pas, qui n'est pas nous, si on n'a pas réalisé notre projet d'homme? On ne va pas construire un couple, parce qu'un couple se fait par deux projets de vie qui finalement se réunissent et qui ont un objectif commun. Notre couple et moi, le titre qui est donné à cette émission est très important, parce que le couple peut exister parce qu'il y a deux identités, deux moi qui décident ensemble donc de s'accepter et de faire un chemin, un bout de chemin ensemble.
1: Et cette estime de soi, ce développement personnel, ne sont pas du tout à rapprocher de l'orgueil ou de la vanité, comme on a

0: tendance à le faire parfois.
1: Alors bien sûr, il y a un amour de soi négatif, morbide même, qui aboutit à l'orgueil, qui aboutit à la suffisance, à l'intolérance, au mépris de l'autre. Et malheureusement, ce moi-là est vécu dans le couple et ce sont des facteurs de destruction du couple. Mais quand dans la Bible il dit « tu aimeras ton prochain comme toi-même », cela veut dire que la personne, pour être heureuse dans la société, dans le couple, dans sa famille, doit s'aimer, au sens de respecter la dignité de la personne qu'il est. L'amour de soi peut être sain ou malsain, ça dépend ce que l'on aime en nous. Il y a, selon le terme biblique, une partie de moi à laquelle je dois renoncer, que je dois crucifier, c'est-à-dire que je dois véritablement maudire, éliminer, mais il y a une partie du moi qui est image de Dieu, que je dois ressusciter. Alors je dois ressusciter à la vie de l'esprit, c'est-à-dire accéder finalement à cette autonomie, à cette reconnaissance de sa propre liberté, de la liberté de l'autre.
0: Cette liberté, on la souhaite pour soi-même. Vous nous dites qu'elle est importante aussi pour l'autre. Alors, pour être concret, Christophe Selmar, en partant du principe que vous et moi, nous sommes bien dans notre peau, que nous nous sentons bien dans notre vie, quels vont être nos regards, nos attentes et peut-être notre dialogue vis-à-vis de l'autre pour lui montrer qu'on le respecte?
1: Oui, nous voyons toujours le monde au travers de nos lunettes. On ne peut pas s'empêcher de voir le monde au travers de sa propre subjectivité. En conséquence, le regard que j'ai sur moi-même sera exactement le regard que j'ai sur l'autre. Si je me vois comme une personne ayant de la valeur, je regarderai aussi les autres. Hein, si le regard que j'ai sur moi est authentique et véridique. Si mon regard sur moi-même m'a appris à découvrir quels sont mes besoins, mais puisque l'homme est créé de la même pâte, je découvrirai qu'il a aussi les mêmes besoins. Je m'explique, quand Jésus dit « tout ce que vous voulez que les hommes fassent pour vous, faites-le de même pour eux ». Donc, un acte positif que je ferai sur l'autre sera la résultante, la conséquence de l'expérience que j'ai faite avec moi-même. C'est parce que j'ai découvert quels sont mes besoins, mes attentes en tant qu'homme, que je puis en déduire que
0: l'autre a besoin de ça.
1: Chaque être humain a les mêmes besoins et c'est parce que j'aurai fait l'expérience de mon identité que je pourrais réellement devenir le prochain de l'autre. J'aime bien cette expression que l'on trouve dans la bouche du Christ, où quand on lui demande qui est mon prochain, il dira ce n'est pas une bonne approche du problème, ce n'est pas l'autre qui est mon prochain, c'est moi qui dois devenir le prochain de l'autre, c'est-à-dire je dois prendre l'initiative de la rencontre. Alors c'est un grand secret dans le couple, mesdames et messieurs qui êtes à l'écoute, n'attendez pas que l'autre change, prenez l'initiative et ayez une réaction d'accueil, de tolérance, d'acceptation, et vous verrez que la personne voudra s'élever aussi en reconnaissance de l'estime que vous lui portez, sera reconnaissante de s'élever au niveau de votre attente.
0: Donc on retrouve, Christophe Selmar, cette approche dynamique, être le prochain de l'autre, se rendre agréable. Et vous l'avez dit souvent déjà à ce micro, mais on a encore passablement des missions à découvrir, et je pense que c'est un petit peu une constante, c'est qu'en donnant, on va recevoir. Or, c'est vrai qu'on voit souvent dans des couples des déséquilibres parce que l'un a le sentiment de donner beaucoup et qu'il ne reçoit rien en échange. Alors, comment faire pour que nous arrivions à accepter que peut-être les situations soient déséquilibrées pendant un certain temps?
1: Alors, bien sûr, nous allons rentrer peut-être dans un sujet aussi important dans une autre émission. Mais c'est par le dialogue, c'est par la communication. Parce que si je ne dis à rien de ma souffrance, de mes attentes, c'est mal. Si je dis mal mes attentes et ma souffrance, c'est mal. Donc je suis condamné face à un mur de silence. Je suis condamné à dire bien et à poser réellement, avec objectivité, avec courage aussi, mes attentes et mes besoins.
0: Bien, nous vous donnons rendez-vous pour découvrir tout ceci. Christophe Selmar, je vous dis à bientôt.
1: Au revoir.

C'était notre couple et moi. S'aimer, s'accepter, se comprendre, se soutenir, s'épanouir pour le meilleur et pour la vie. C'est tout un programme que Christophe Selmar, psychologue, éducateur, vous propose au long de ses émissions. À bientôt.

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2: Chers auditeurs de Radio Vie Meilleure, avec vous André Francius. Ce dimanche 28 nous permet de poursuivre avec le même thème pour la semaine. Et précisément aujourd'hui, Paul, apôtre appelé par Dieu. Paul commence sa lettre aux Corinthiens en se présentant comme apôtre de Jésus, appelé par la volonté de Dieu. 1 Corinthiens 1er, verset 1er, dans ses salutations, de la part de Paul, qui par la volonté de Dieu a été appelé à être apôtre de Jésus-Christ, et de la part de Sosthène, notre frère. 2 Corinthiens chapitre 1, verset 1, de la part de Paul, qui par la volonté de Dieu est apôtre de Jésus-Christ, et de la part de Timothée, notre frère. La conviction de Paul quant à son identité et à sa mission est si profonde que, sauf rare exception, il commence toutes ses lettres de cette manière. Deux éléments sont mis en évidence du ministère de Paul en tenant compte des versets que nous avons lus. Selon la volonté de Dieu, il précise « selon la volonté de Dieu ». On retrouve aussi « serviteur de Jésus-Christ », « choisi ». Nous lisons Romains 1er, verset 1er, de la part de Paul, serviteur de Jésus-Christ, appelé à être apôtre et choisi par Dieu pour annoncer sa bonne nouvelle. Paul parle de sa vocation et de son apostolat comme procédant de la volonté de Dieu. Paul est convaincu et certain que son appel ne vient pas des hommes, mais de Dieu. Lisons Galates chapitre 1er. Verset 10, lors de ses salutations, de la part de Paul, chargé d'être apôtre, non point par les hommes ou par l'intermédiaire d'un homme, mais par Jésus-Christ et par Dieu le Père qui l'a ramené d'entre les morts. À l'instar de Jérémie, Paul a été appelé par Dieu dès le sein maternel. Jérémie chapitre 1er verset 5, Dieu appelle Jérémie à devenir son porte-parole. Lorsque nous lisons au chapitre 1er de Jérémie verset 4, Jérémie dit « Je reçus cette parole du Seigneur ». Verset 5, « Je te connaissais avant même de t'avoir formé dans le ventre de ta mère. Je t'avais mis à part pour me servir avant même que tu sois né. Et je t'avais destiné à être mon porte-parole auprès des nations. » Paul s'inclut parmi ceux à qui le Christ persécuté est apparu. Il le dit dans 1 Corinthiens chapitre 15, le verset 8. « Enfin, après eux tous, il m'est aussi apparu à moi, bien que je sois pareil à un être né avant terre. » Dans 1 Corinthiens chapitre 15, les versets 9 à 11, Paul déclare « Je suis en effet le moindre des apôtres. » À vrai dire, je ne mérite pas d'être appelé apôtre, car j'ai persécuté l'Église de Dieu. Une certaine humilité. Mais par la grâce de Dieu, je suis ce que je suis, et la grâce qu'il m'a accordée n'a pas été inefficace. Au contraire, dit Paul, je travaille plus que tous les autres apôtres, non pas moi, en réalité, mais la grâce de Dieu qui agit en moi. Ainsi, que ce soit moi, que ce soit eux, voilà ce que nous prêchons, voilà ce que vous avez cru. Il y a, certes, plusieurs dimensions dans le titre « Apôtre de Jésus-Christ ». Ce titre désigne celui qui est envoyé par Jésus. Ça, c'est très important. Celui qui est envoyé par Jésus. Paul utilise également une autre expression pour se définir comme serviteur de Christ. Et vous pouvez, si vous voulez, lire les versets dans Romains 1er, verset 1er, Tite chapitre 1er, verset 1er, Galates, chapitre 1er, verset 10. Paul, qui est aussi comme prédicateur et docteur, 1 Timothée, chapitre 2, verset 7, 2 Timothée 1, verset 11. Alors, Paul, qu'il prêche ou qu'il enseigne, Christ demeure toujours au centre. Il est Christo, Paul est Christocentré, Christocentrique. Jésus n'est pas seulement, et je précise, Jésus n'est pas seulement le centre de son ministère, il est le centre même de sa vie. Et nous connaissons les expressions de Paul à travers certains versets, dont notamment ce verset, « Si je vis, ce n'est plus moi qui vis, c'est Christ qui vit en moi », dit Paul. Les pensées, les affections de Paul étaient entièrement tournées vers Christ. Jésus est mentionné à de nombreuses reprises par Paul. Paul aimait tellement Jésus qu'il ne pouvait s'empêcher de penser à lui et d'en parler. Il désirait partager Christ avec ceux dont il avait la charge, afin que leur vie soit elle aussi centrée sur Christ. Si Paul était appelé à être apôtre, eux étaient appelés à être des disciples fidèles, chacun selon la vocation que le Seigneur lui a donnée. Paul a été appelé à être apôtre. Quelle est ma vocation? Quelle est ta vocation? Quelle est notre vocation? Quelle est votre vocation? Et comment savez-vous qu'elle vient de Dieu? Si vous pensez ne pas en avoir de vocation, qu'est-ce que cela pourrait révéler sous votre relation avec Christ? Chers amis, chers auditeurs, je prie Dieu Tout-Puissant, honneur, louange, gloire à toi, et merci pour ta parole, qu'elle nous fortifie, qu'elle nous sauve et nous assure de rester fidèlement attachés à toi, sauvés avec toi pour l'éternité. C'est en Jésus que je te prie et pour ta gloire. Amen. Chers auditeurs, je vous donne rendez-vous demain pour un autre sujet. Que Dieu vous bénisse. Au revoir.
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1: Mamie, mets-toi à la page. Le jeune garçon laisse déjà voir par ses actions si sa conduite sera sans reproche et droite. Proverbe 20, verset 11.

0: La grand-mère de Brian confectionnait les biscuits les plus délicieux du monde. Comme la jarre d'huile de la veuve, son bocal à biscuits n'était jamais vide. Enfants, petits-enfants et amis se délectaient à l'avance à l'idée de croquer ces délicieux biscuits aux pépites de chocolat fondant. Brian, 5 ans, aimait beaucoup rendre visite à sa mamie. Un soir, après le dîner et l'histoire rituelle, sa grand-mère eut envie de le récompenser et elle lui offrit un biscuit. « Mais mamie, dit le garçon avec sérieux, je viens de me brosser les dents. » Le matin suivant, la mamie rabrouée fit une autre tentative. Au petit déjeuner, elle sortit une boîte de céréales transformées, succès assuré auprès des enfants habitués à une alimentation saine. Cette fois, la voix de Brian se chargea de reproches. « Mamie, s'exclama-t-il, tu veux que j'ai des trous dans les dents ?» Mamie se rappela soudain, Proverbe 22, verset 6, à propos de l'éducation des enfants. « Je suppose que 5 ans n'est pas trop jeune pour commencer, songea-t-elle. C'est mamie qui doit se mettre à la page. » La bonne nouvelle, c'est que les enfants apprennent facilement. Et plus ils apprennent jeunes, mieux c'est. Voici quelques principes pour développer des habitudes saines dès l'enfance. 3 repas par jour à heure régulière avec beaucoup de céréales complètes, des légumes et de fruits. Évitez les collations afin que les enfants mangent d'un meilleur appétit les aliments nutritifs au repas. Si un encas est nécessaire, offrez un fruit. Donnez beaucoup d'eau, très peu de jus de fruits et pas du tout de soda. Faites-leur faire de l'exercice tous les jours, de préférence à l'extérieur, 1 heure au moins. Veillez à ce qu'ils dorment assez. Beaucoup d'enfants sont fatigués en permanence, ce qui n'est pas surprenant. Les adolescents ont besoin de 9 heures de sommeil et les plus jeunes davantage. S'ils vont au lit de bonne heure, ils se réveilleront naturellement et prendront un petit déjeuner copieux. Surveillez la télévision. Les heures passées devant la télévision sont directement liées au gain de poids et à l'augmentation du taux de cholestérol sanguin. Suscitez leur intérêt. Prévoyez visites à la bibliothèque, leçons de musique, travaux manuels et artistiques, passe-temps favoris et sorties en famille. Les enfants qui passent du temps avec leurs parents et qui ont une expérience spirituelle profonde stressent moins et sont psychologiquement en forme. Donnez le bon exemple. Vos choix de vie quotidiens détermineront le comportement futur de vos enfants, chers parents. Prions ensemble. Seigneur, aide-nous à réaliser que suivre tes voies permet aussi de vivre une vie spirituelle féconde. Amen.
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1: 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Donc nous voyons que Paul commençait toutes les itinéraires pour Corinthiens, pour Galates, pour tout, il a commencé toujours, d'accord, avec ces phrases-là, ça Paul appelé parce qu'il a porté Jésus-Christ, c'est la volonté à Dieu. D'accord, il a dit ça dans un Corinthiens 1 et il a dit ça dans un Corinthiens 2, moins frère. 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Donc ni deux éléments que nous retenons dans ça, Paul qui a parlé des vocations et qui a parlé des apostolats comme on des dons que bon Dieu bail. D'accord, c'est volontaire bon Dieu et certain, il certain que c'est bon Dieu qui criait, à pas pour un homme qui criait, mais c'est bon Dieu qui criait. Comme par exemple Jérémie te il dit dans Jérémie 5, Jérémie 5 il a dit nous comme ça, avant qu'on te formé en ventre à moi, Jérémie on dit ça, on te connaît vous. Et avant de sortir en vente à maman, en déjà consacré, en déjà fait en sorte que vous venez un grand prophète des nations. 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Mais par Jésus-Christ et Dieu le Père qui ressuscitait des morts, Jésus-Christ. D'accord? Nous avons vu que même si Jérémie était écrit avant même qu'il ait été fait, et que Paul vint, bon Dieu, crier, même s'il était déjà grand nom. Plus important là, c'est de répondre à l'appel. Plus important là, c'est répondre à l'appel. D'accord? Paul, c'était qu'il rencontrait Jésus-Christ qui a été persécuté. 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Et Paul a utilisé également expression là, ça, puis montrer qu'il s'est serviteur à Jésus-Christ. 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
1: L'homme peut bien me laisser tomber, je suis incassable, dit Dieu avec un clin d'œil malicieux. Une génération future me redécouvrira au fin fond d'une chapelle de campagne abandonnée, et nous jouerons ensemble, en éternels enfants, un éternel jeu, avec une joie qui n'en finit pas. Et nous passerons ainsi de terre à paradis.

Bonjour amis auditeurs d'RVM. Pour les petits déjeuners sains et complets, je vous propose des crêpes à la farine de fruits à pain. C'est d'ailleurs l'ingrédient phare de cette recette. Pour nos crêpes de fruits à pain, nous aurons besoin de 300 g de farine de fruits à pain, 2 œufs de lin. Je vous rappelle que pour remplacer un œuf, prendre 2 cuillères à café de graines de lin bio moulues et mélanger avec 2 cuillères à soupe d'eau. Laissez reposer 10 minutes et utilisez la préparation à la place des œufs. 1 quart de litre de lait d'amande. La pâte doit être fluide. Et nappez la cuillère. Donc en fonction de la fluidité de la pâte, vous pourrez rajouter un peu de lait. 1 cuillère à soupe d'huile de coco. 1 pincée de sel pour des crêpes salées. Ou soit 1 cuillère à café de sucre de coco ou complet si elles sont destinées à être sucrées. Du zeste de citron bio ou du jardin, c'est encore mieux. De la vanille liquide, 1 cuillère à café et un peu de cannelle. Passons à la préparation. Mélangez le tout au mixeur. Si vous n'avez pas de mixeur, vous pouvez mélanger manuellement en commençant par la farine, ensuite les œufs de lin, l'huile, le sel ou le sucre et les épices. Ensuite, rajoutez le lait au fur et à mesure pour éviter les grumeaux. La pâte est prête à cuire. Pour la cuisson, procédez comme avec des crêpes classiques.

0: C'est-à-dire, prenez une poêle à crêpes ou alors une poêle anti-adhésif fera l'affaire. Humidifiez-la d'huile à l'aide d'un pinceau de cuisine ou alors d'un coton imbibé d'huile. Versez une louche de pâte à crêpes et tournez d'un mouvement circulaire de droite à gauche, tout en gardant le poignet souple. Laissez dorer chaque face 1 à 2 minutes. Vous pouvez retourner la crêpe dès que des bulles se forment. Dégustez avec ce qui vous fait plaisir, avec soit une garniture salée ou sucrée. Je vous souhaite un très bon appétit, une bonne dégustation et à très vite pour des petits déjeuners sains et complets.
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ressemble à un vase d'argile. C'est toi qui m'as façonné. C'est toi le potier, l'artisan de ma vie. Oserais-je nier que je suis l'œuvre de tes mains? L'argile s'adresse-t-il au potier en lui disant « Mais tu n'y connais rien ?» Seigneur, viens regarder tout au fond de moi. Je veux que tu saches tout de moi. Mets-moi à l'épreuve. Regarde si je suis

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Connaissez-vous le cerfeuil ? Le cerfeuil est une plante originaire d'Europe orientale et d'Asie occidentale. Les parties utilisées sont les parties aériennes. On les utilise en interne comme en externe. Alors, quelles sont ses propriétés thérapeutiques ? Utilisée en lotion, l'infusion de cerfeuil est renommée pour assouplir la peau et retarder l'apparition des rides. Le cerfeuil a aussi des propriétés cicatrisantes et résolutives. Il est utilisé dans les maladies de peau chroniques comme l'eczéma. Il apaise les piqûres d'insectes et soulage l'irritation des paupières. Le cerfeuil est aussi une excellente plante aromatique, apéritive et digestive, et un bon diurétique. Ses propriétés sont dues à une essence très volatile, détruite en partie par la chaleur et la dessiccation. Aussi est-ce frais, cru et en fin de cuisson qu'il faut l'employer. Alors comment l'utiliser ? En infusion, 60 g de plantes et 1 litre d'eau bouillante. Faites infuser 10 minutes. Utilisez en lotion pour le visage et les problèmes cutanés, par exemple pour l'usage interne et les propriétés apéritives et diurétiques. Réduisez la dose à 30 g de plantes par litre d'eau. On peut également l'utiliser en cataplasme. Il suffit de plier la plante pour en faire une pâte. Et enfin, utilisation en sucre. Froissez la plante fraîche pour en extraire le sucre. Qu'il est bon à savoir, le cerfeuil peut être confondu visuellement avec la petite ciguë, qui est une plante très toxique. Donc attention. Mais on peut les différencier aisément en raison de l'odeur désagréable proche de celle de l'ail que dégage la ciguë au froissement. Donc si ça sent mauvais, ce n'est pas du cerfeuil. Si elle sent bon, c'est du cerfeuil. Et voilà, nous en avons terminé aujourd'hui avec cette plante aux vertus thérapeutiques. Et je vous dis à tantôt pour un prochain truc et astuce. C'était Trucs et Astuces, une autre façon de faire des économies et de résoudre bien des petits soucis de votre quotidien.

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2: 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O cómo un bebé es tan maravillosamente formado dentro del vientre de una madre. 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
3: Del Salmo 139, versículos 13 y 14. Tú me tejiste en el vientre de mi madre. 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

Le silence de Dieu fait mal aussi. Il y a des prières qui renvoient aucun écho, des mots murmurés à voix basse dans des chambres fermées pendant de longues nuits, et il ne se passe rien. On crie, on demande, on insiste, mais le silence pèse lourd. C'est comme composer un numéro d'urgence et n'entendre qu'une tonalité morte, là. Ça fait mal, parce que c'est pas qu'on manque de foi, c'est qu'on a besoin d'un signe, d'un mot, de quelque chose qui nous parle. La Bible n'ignore pas ce silence. Au contraire, elle le montre sans faire. Dans l'histoire biblique, quand Dieu se tait, c'est pas parce qu'il est parti, c'est parce qu'il agit d'une façon qu'on voit pas encore. Jésus lui-même a connu ce silence. Il s'est tu face aux accusations, il s'est tu sur la croix, on aurait dit que tout le ciel s'était tu aussi. Mais ce silence-là n'a pas été une défaite, c'était le chemin vers la victoire. Aujourd'hui, si tu n'entends pas sa voix, si tu ne vois pas de réponse, si tu as l'impression de prier puis que rien change, ça veut pas dire qu'il t'a abandonné. Dieu continue de te soutenir, même quand tu ne le ressens pas, même quand tu ne le comprends pas. Son silence n'est jamais une absence. Voici des paroles de vie. « Je suis avec vous tous les jours jusqu'à la fin du monde. » Matthieu 28, 20.

0: quoiqu'ils ne soient pas considérés comme doués d'intelligence, leur instinct de survie, leur capacité à subvenir à leurs besoins et à ceux de leur progéniture, leur réaction face au danger et leur grande aptitude à diriger leur clan pour les conduire à la chasse ou à l'exode font des animaux, des êtres vivants dont nous devons respecter la vie. De nombreuses histoires vraies, en provenance du monde entier, nous rappellent que le règne animal est un univers dont nous ne connaissons pas tous les secrets. Aujourd'hui, préparez-vous à plonger dans un univers où le règne animal vous laissera perplexe. Septembre 1974. Gérard Lemoine pousse le portail blanc de la coquette villa qu'il habite avec sa femme, à Le Bourdin, dans le Loiret. Il jette un coup d'œil à sa montre, 20 heures. Il s'est un peu attardé en rentrant du bureau parce qu'il appréhendait de se retrouver seul avec sa femme. Maintenant, il va devoir subir la scène inévitable avec Nathalie, si elle est là. Gérard Lemoine range sa voiture dans le garage à côté de celle de son épouse. Il est vêtu d'un costume de bonne coupe, comme il convient à un cadre de banque. À 45 ans, il est resté bel homme. Il est blond, grand, son visage dégage une incontestable sympathie. Pourquoi faut-il que Nathalie ne soit pas de cet avis? Cela fait longtemps déjà qu'elle s'est détachée de lui et depuis quelques mois, c'est pire encore. Une forme noire se précipite entre ses jambes. C'est Darling, le chien de la maison. Non pas le chien de la maison, le chien de Nathalie. De Nathalie et de l'autre. Gérard Lemoine lance un violent coup de pied en direction de l'animal et lui jette d'une voix sifflante. « Sale bête !» Darling pousse un petit grognement mais ne s'enfuit pas. Il s'éloigne de quelques mètres et regarde son maître assis sur son derrière. C'est le bâtard dans toute sa splendeur. Une grosse bête au pelage noir et aux longues oreilles qui tient du labrador et de l'épagneul. Il reste là à le regarder, avec ses grands yeux, sa grosse langue rouge frémissante. Gérard Lemoine s'approche de lui en répétant « Sale bête !» Un cri de colère éclate derrière lui. Nathalie Lemoine est plantée sur le seuil du garage. C'est une petite femme aux cheveux châtains. À 40 ans un peu passés, elle n'a rien perdu de son charme, fait de fraîcheur et de vivacité. Elle dévisage son mari avec une profonde expression de mépris. Gérard Lemoine vient vers elle. Elle le repousse sèchement. « Laisse-moi, tu viens du café, n'est-ce pas ?» Elle tourne les talons et se dirige vers la maison. Gérard la suit en compagnie de Darling. « Nathalie, écoute-moi. » Mais Nathalie ne l'écoute pas. Elle le laisse planter là et monte l'escalier en direction de la chambre. « Je t'ai préparé à manger. Moi, j'ai déjà dîné. À demain. » Gérard Lemoine se laisse aller dans le canapé. Nathalie n'a rien à lui reprocher. Elle s'ennuie avec lui, c'est tout. Et c'est aussi ce qui pouvait arriver de pire. Qu'y a-t-il de plus grave que l'ennui? C'est quelque chose qui ne se raisonne pas, qui ne se combat pas. S'il n'était pas aussi pris par son travail ou si Nathalie travaillait de son côté, il n'y aurait pas de problème. Mais Nathalie ne travaille pas. Elle ne veut pas. Cela vient de son éducation, de ses parents. Alors elle occupe ses journées à sa manière. Elle passe son temps avec le voisin, Paul Rosier, l'éleveur de faisans, ce personnage grotesque qui joue au gentleman farmer. Gérard Lemoine n'a jamais voulu savoir exactement la vérité, par pure lâcheté. Mais intérieurement, il est sûr. Il tape du poing. « Non, cela ne peut plus durer. Il faut qu'il fasse quelque chose. » Darling saute sur le canapé et se couche à ses côtés en frétillant. Il le chasse d'une bourrade. Il est ce chien que Paul Rosier a offert à Nathalie l'année dernière. Elle l'a appelé Darling. S'il fallait une preuve de ce qu'il y a entre eux, c'en était une. Darling, chérie. Quel nom plus ridicule pour ce bâtard abominable. Mais non, hélas, ce n'est pas ridicule, c'est triste à pleurer. C'est la manifestation tangible, vivante, de son infortune. Gérard Lemoine se lève du canapé. Il vient de prendre une décision. Il va commettre un meurtre. Oui, un meurtre, car c'est bien d'un crime passionnel qu'il s'agit. 11 septembre 1974, comme d'habitude, Gérard Lemoine tarde à rentrer chez lui. Ce soir-là, au sortir de sa banque, au lieu d'aller prendre sa voiture, il s'est assis sur un banc, à côté d'un clochard qui lui a demandé une cigarette. Il ne connaît pas son nom. C'est la première fois qu'il le voit dans le quartier et c'est pour cela sans doute qu'il se laisse aller à parler. Car Gérard Lemoine a besoin de parler. Je vais te faire une confidence. Je vais commettre un meurtre. T'es un rigolo, toi? Non, mon vieux, pas un rigolo, un futur assassin. Et quand tu veux faire ça? Demain. Je vais même te dire comment. Près de chez moi, en bordure d'un chemin dans la forêt, il y a une fondrière. Je l'emmène avec moi jusque-là, et au bon moment, ni vu ni connu, je le pousse. Personne ne peut sortir de ce truc-là. Le clochard hausse les épaules. Le type ne voudra jamais te suivre. Il ne sera pas assez fou. Si, mon vieux, il sera assez fou. Et le plus fort, c'est que je ne serai même pas soupçonné. Le clochard regarde son compagnon de rencontre avec méfiance. Toi, tu te moques de moi. Ou alors, il y a un truc. Gérard Lemoine se lève et part d'un petit rire sinistre. Tu as raison, mon vieux. Il y a un truc. 12 septembre 1974, 10 heures du matin. Caché derrière un buisson, Gérard Lemoine observe sa maison. Tout à l'heure, en arrivant à la banque, il s'est plaint d'un malaise. Son directeur l'a laissé rentrer chez lui sans difficulté. Il faut bien qu'il y ait un avantage à avoir un employé modèle pendant des années. C'est l'heure où Nathalie va faire ses courses. La voie est libre. Gérard Lemoine pousse le portail, ouvre la porte de la villa et se met à siffler. « Darling !» Darling accourt en poussant des aboiements joyeux. Gérard Lemoine le flatte de petites caresses. « Allez, viens mon chien, on va aller se promener tous les deux. » Et suivi de Darling, il franchit le portail, il prend la direction de la forêt. L'animal, ravi de cette sortie inattendue, exprime son allégresse en courant à droite et à gauche. Gérard Lemoine se met à lui parler. « On va à la fondrière, Darling ? Tu sais ce que c'est, une fondrière ?»« Non, tu ne sais pas. Tu ne sais rien. Tu ne sais même pas que je te hais. Ce n'est pas de ta faute. Note bien, ce n'est pas de ta faute si l'autre t'a donné en cadeau à Nathalie. Mais tu comprends, chaque fois que je te vois, je pense à lui. Et ça, c'est trop dur. Je ne peux plus. Tu comprends, Darling ?» Le chien s'est mis à sauter aux côtés de son maître, réclamant visiblement qu'il lui lance un bout de bois pour aller le chercher. Gérard Lemoine accélère le pas. Il évite de regarder l'animal qui veut jouer avec lui, mais il continue à lui parler. « Tu penses que je suis un lâche ? C'est vrai. Je vais me venger sur toi, un être sans défense. Pire, le seul qui m'aime peut-être. Mais il faut me comprendre, Darling. Après, j'achèterai un autre chien, Nathalie. Ce sera un chien que je lui aurai donné, moi. » Alors peut-être qu'elle sera touchée et qu'elle me reviendra. Gérard Lemoine s'arrête. C'est là. Il regarde le trou marécageux qui borde le sentier. Il sent une légère nausée l'envahir. D'une brusque poussée, il projette l'animal et s'éloigne en se bouchant les oreilles pour ne pas entendre les gémissements. Lorsqu'il rentre le soir à la maison, il trouve, comme prévu, Nathalie au désespoir. « Tu n'as pas vu Darling ?»«
1: Je ne vois pas comment. » Il n'est pas venu me dire bonjour à la banque.
0: Nathalie serre nerveusement son mouchoir contre sa bouche. Je ne comprends pas. Je l'avais enfermé dans la maison, j'en suis sûre. Gérard s'approche de sa femme, la prend dans ses bras. Miracle! Elle se laisse faire. Ma pauvre chérie, il va revenir. Et puis si jamais il ne revenait pas, je t'en offrirai un autre. Nathalie pleure doucement contre son épaule. Gérard Lemoine est bouleversé. Tout va recommencer comme avant. Il a sauvé leur couple, leur bonheur. Il doit faire un immense effort sur lui-même pour cacher sa joie. 13 septembre 1974, 7 heures du matin. Gérard Lemoine se réveille. Pour lui, c'est l'aube d'une merveilleuse journée. C'est la première fois depuis des mois que Nathalie a accepté de ne pas faire chambre à part. Tout cela parce que la veille, il a tué son chien, le malheureux Darling. Oh, il ressent bien un peu de remords envers ce pauvre animal. Mais qu'est-ce que tout cela à côté du bonheur retrouvé? Et puis, dès demain, il y aura un nouveau chien à la maison. celui qu'il va offrir à Nathalie. Voyons, quelle race choisir? Car ce sera un chien de race, bien sûr. Un cocker? Un lévrier? Non, plutôt un labrador. Darling ressemblait un peu à un labrador. Il va acheter un labrador noir. Ah oui, Nathalie ne pourra qu'être touchée. Un aboiement plaintif retentit à l'extérieur. Gérard Lemoine a un sursaut. Ce n'est pas vrai, il rêve. Il ouvre la fenêtre. Non, il ne rêve pas. Darling est là, qui se traîne sur la pelouse, maculée de boue, des pattes aux oreilles, poussant de petits gémissements. Nathalie, elle aussi, a entendu. Elle quitte la chambre en courant. « Darling! Darling !» Gérard Lemoine retrouve tout à coup son sentiment de haine contre l'animal et son désespoir de voir sa femme lui échapper. Tout recommence comme avant. Mais maintenant, ce n'est plus tolérable. Il a goûté un instant au bonheur d'autrefois, il y a cru. Et tout s'écroule à cause de ce maudit chien qui est parvenu à sortir de la fondrière. Il faut qu'il meure. Depuis la fenêtre, Gérard regarde sa femme s'affairer auprès de Darling avec des exclamations d'horreur. Rien ne sera possible tant que l'animal ne sera pas totalement rétabli. Nathalie ne le lâchera pas. Elle sera toujours là à le soigner, à le bichonner. La prochaine tentative ne pourra pas avoir lieu avant une quinzaine de jours. Gérard Lemoine passe en revue les divers moyens possibles. Refaire le coup de la fondrière, exclu. La confiance de Darling a ses limites. Pas possible non plus de le tirer comme un lapin. Il n'y a pas d'arme à feu à la maison et en acheter une paraîtrait suspect. Gérard écarte avec un frisson la perspective du couteau. Il ne pourrait jamais. Il est trop sensible ou trop lâche. Alors, les boulettes empoisonnées? Oui, peut-être. À moins que... Le visage de Gérard Lemoine est traversé d'un sourire mauvais. Il vient d'avoir une idée radicale. Radicale et abominable. 29 septembre 1974. Ce jour-là, Gérard Lemoine, après être allé à sa banque pour annoncer qu'il était malade, rentre précipitamment chez lui. Il appelle le chien. Darling n'a gardé aucune trace du drame. Il a de nouveau le poil luisant. Il regarde son maître de ses grands yeux. « Allez, viens, Darling. On a affaire tous les deux. » Gérard Lemoine ne prend pas le chemin de la forêt. Il se dirige vers une ancienne carrière abandonnée, à proximité du Loing. Il a déjà repéré l'endroit d'accès difficile. Il y a des éboulements et personne n'ose s'y aventurer. Darling a retrouvé son plaisir de gambader. Il décrit des cercles autour de son maître pour l'encourager à courir avec lui. Dans sa main gauche, Gérard Lemoine tient la laisse du chien. Dans sa main droite, un objet qu'il vient de sortir de sa poche, un bâton de dynamite. Il s'est souvenu, il y a 15 jours, de cet explosif qu'avaient abandonné les entrepreneurs quand ils ont construit la villa. Avec cela, il n'y aura pas de troisième fois. On peut se sortir d'une fondrière, mais pas de l'explosion d'un bâton de dynamite. Darling et son maître sont arrivés dans la carrière. L'animal dévale les pentes avec agilité. Gérard Lemoine avance plus prudemment. Voilà, ici c'est parfait. À perte de vue, rien qu'une étendue désertique, chaotique, de terre et de cailloux. Gérard Lemoine soulève une grosse pierre et coince la laisse dessous. Il tire quelques coups secs. Elle tient, il appelle. « Darling, viens mon chien !» Darling obéit et son maître fixe la laisse au collier. L'animal est un peu surpris. Il n'a pas l'habitude de porter la laisse. Mais il se met à aboyer joyeusement quand il voit Gérard approcher la dynamite. Il doit sans doute penser à un bâton que son maître va lancer pour qu'il le rattrape. Gérard Lemoine tire un bout de ficelle de sa poche, attache rapidement l'explosif au collier. Il sort son briquet. La mèche est assez longue, au moins 5 minutes, bien suffisant pour se mettre à l'abri. Une gerbe d'étincelles jaillit, c'est fait. Gérard Lemoine court de toutes ses forces. « Adieu, darling !» Cette fois, il n'a aucun regret, aucun. En 1 minute, il a parcouru 200 mètres. Il doit être déjà hors de portée. Et c'est alors qu'il entend un bruit inimaginable, abominable. un bruit léger, régulier, familier. Le halètement de Darling, le bon chien, le chien fidèle qui suit son maître. Darling est là, gambadant à ses côtés, tout fier de s'être libéré. Darling, dont le collier dégage des étincelles d'arbres de Noël. Gérard Lemoine est devenu aussi blanc que les pierres de la carrière. « Va-t'en, Darling, mais va-t'en! Allez, couchez, tout de suite !» Docile, l'animal s'assied. Gérard Lemoine reprend sa course, mais le chien s'est relevé en même temps. En quelques sauts, il l'a rejoint. Maintenant, il se met à tourner autour de lui en aboyant. Combien de temps peut-il rester? 3 minutes, pas plus. Gérard Lemoine fait un bond pour agripper le collier du chien. Mais celui-ci, qui croit à un jeu, s'écarte agilement et attend quelques mètres plus loin. Gérard Lemoine ruisselle de sueur. Perdu. Il est perdu. Non, il a encore une chance. Le loing, la rivière, il a encore le temps de s'y jeter. Les peupliers qui bordent le cours d'eau, encore quelques mètres. Gérard Lemoine ne voit plus rien, n'entend plus rien. Les battements de son cœur sont assourdissants. Il saute. C'est alors seulement qu'il se souvient qu'il ne sait pas nager. Le courant est violent. Gérard hurle, la tête à moitié sous l'eau. « Darling, au secours !» Il a le temps d'entrevoir une forme noire qui bondit, d'entendre un plouf. Quelques instants plus tard, il s'accroche au collier, arrachant le bâton de dynamite. Il se laisse emporter sur la rive et s'évanouit. Quand il reprend conscience, une dizaine de personnes sont autour de lui. Darling tire une grande langue rouge. Gérard Lemoine entend quelqu'un lui dire « Vous avez une drôle de chance. Faut-il qu'il vous aime, votre chien ?» C'est trop d'émotion pour Gérard. En rentrant chez lui, il n'a pas la force de cacher la vérité à sa femme. Il lui raconte tout. Les 2 tentatives, la fondrière et la dynamite. Et bien sûr, la réaction de Nathalie est celle qu'il attendait. Cette fois, c'est la fin. La rupture, le divorce. 18 septembre 1974. Gérard Lemoine quitte définitivement le Bourdin. Il s'est arrangé avec sa femme. Elle gardera la villa et il ira s'installer à Orléans. Depuis qu'ils ont décidé de se séparer, il a curieusement retrouvé son calme. Dans le fond, c'est mieux ainsi. Que Nathalie vive donc avec son gentleman farmer. Lui, à 45 ans et avec sa situation, il est très capable de refaire sa vie. Après avoir entassé ses valises dans la voiture, Gérard Lemoine adresse un petit salut à son ex-femme et démarre. La campagne du Loiret, couverte de neige, lui semble plus belle que jamais. Toute cette étendue blanche sans tache. Il a un sursaut. Si, il y a une tache. Un chien noir qui court derrière la voiture, à perdre haleine. Quand Darling a sauté sur le siège du passager, par la portière ouverte, Gérard Lemoine a eu du mal à se défendre de ses coups de langue. « Allez, Darling, arrête !» On va chez nous. Allez, couchez, sale bête. La conclusion de cette histoire, c'est que les animaux, que nous le comprenions ou non, contribuent à l'équilibre de la vie sur Terre, tel que Dieu l'a défini. Même si leur réaction nous échappe, Dieu permet que certains secrets ne soient pas à notre portée. Mais lui reste au contrôle. De nombreux mystères restent à découvrir. La prochaine fois, je vous dévoilerai un nouveau mystère. 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
2: Dieu.

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2: Ésaïe 41, verset 10. Ne sois pas effrayé, car je suis avec toi. Ne sois pas angoissé, car moi je suis ton Dieu. Je t'affermis, je viens à ton secours. Pour sûr, je te soutiens de mon bras droit qui fait justice. Lorsque tu es paralysé par la peur et incapable de tenir debout, ton protecteur omniprésent a promis de te soutenir et de te fortifier. Cependant, il t'encourage à placer ton entière confiance en lui. Dis non à la peur et oui à la foi.
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5: Et bien, mesdames et messieurs, nous revoilà pour parler à nouveau d'affection métabolique. Nous avons parlé du diabète, nous avons parlé de la drépanocytose, des plantes qu'on utilise pour le diabète, les plantes qu'on peut utiliser pour la drépanocytose, les plantes qu'on peut utiliser pour le surpoids, et nous parlerons aujourd'hui des plantes qu'on peut utiliser pour la goutte, qui est une affection également métabolique. La goutte est une maladie métabolique due à un excès d'acide urique. Eh bien, l'acide urique, c'est cet acide qui donne des crises de goutte. Elle s'exprime cliniquement par des atteintes articulaires et rénales. Bien, ces manifestations cliniques sont dues à des dépôts de cristaux d'urate de calcium dans diverses articulations et dans les reins, provoquant soit des douleurs articulaires très inflammatoires, soit des crises de coliques néphrétiques particulièrement douloureuses. Et cette affection est fréquente chez les gros mangeurs de viande, car l'acide urique est le déchet du métabolisme des protéines. Et les plantes utiles aux goutteux agissent comme diurétiques et éliminatrices de l'acide urique, comme anti-inflammatoires également pour soulager la douleur et comme cholagogues pour favoriser, c'est-à-dire le drainage hépatique, désengorger le foie. Les traitements locaux peuvent également apporter un soulagement. Nous avons la zéa maïs. Le maïs, eh bien, le maïs possède une activité diurétique volumétrique et uricosurique, une activité cholagogue et cholérétique, une activité anti-inflammatoire et une activité hypolipémiante. Ce maïs, on peut l'utiliser en infusion. Récolter le plumet au bout de l'épi à maturité. Quand je parle de maïs, ce n'est pas le fruit, hein, ce n'est pas les graines de maïs, hein, c'est le plumet, la barbe à maïs. Récolter le plumet au bout de l'épi à maturité, hein, la barbe à maïs. Boire 3 grandes tasses par jour de l'infusion de 30 grammes de barbe à maïs sèche pour 1 litre d'eau bouillante. Ensuite, nous avons le noni ou pomme macaque. Ben, le noni, la Morinda citrifolia. Les feuilles et les racines de noni sont dotées de réelles propriétés anti-inflammatoires. Alors, on peut appliquer ces feuilles en cataplasme. Des feuilles fraîches écrasées sur la zone douloureuse. On peut faire également une décoction. Boire 3 fois par jour une tasse de la décoction de racines de noni à 30 grammes par litre. En cas de goutte, en cas de douleur au niveau surtout des orteils, au niveau des mains, et c'est assez douloureux, la goutte, elle est assez douloureuse. On peut également aussi, pour faire uriner, l'orthosiphon ou moustache à chatte. Alors, l'orthosiphon augmente le débit urinaire et favorise l'excrétion des déchets métaboliques tels que l'urée, hein, l'acide urique et les chlorures. Excellent draineur des toxines qui encombrent l'organisme, cholagogue, l'orthosiphon apporte de bons résultats en cas de goutte. Alors, on peut l'utiliser en infusion, boire 3 tasses par jour de l'infusion de 2 cuillerées à soupe de feuilles sèches d'orthosiphon dans 1 demi-litre d'eau bouillante. Alors, rappelez-vous, l'orthosiphon s'appelle aussi babine ou moustache à chatte. laisser infuser 10 minutes et filtrer avant utilisation et doubler la dose avec des feuilles fraîches. Si ce sont des feuilles fraîches que vous utilisez, il faut doubler la dose. Au lieu d'avoir deux tuerées à soupe de feuilles sèches, quand ce sont des feuilles fraîches, vous utilisez 4 tuerées à soupe de feuilles fraîches. Vous avez également le suro Sambucus canadensis. L'extrait à queue de suro est diurétique et favorise l'élimination de l'acide urique. Boire en cure de 3 semaines, une tisane, une tasse 3 fois par jour de la décoction de racines et de feuilles de suro, ou faites une infusion des fleurs à 30 grammes par litre. Je répète, boire en cure de 3 semaines, une tasse 3 fois par jour de la décoction des racines ou des feuilles de suro, ou encore faire l'infusion des fleurs à 30 grammes par litre. Voilà quelques conseils pour vous aider. Vous pouvez consommer de l'avocat, de l'ananas, du curcuma, du melon, de la pastèque et privilégier un régime plutôt végétarien pour atténuer les symptômes de la goutte. Boire de l'eau peu minéralisée, consommer des plantes riches en quercétine, flavonoïde anti-inflammatoire qui agit en inhibant la formation d'acide urique. Surtout des plantes riches en phytonutriments. Corriger les troubles métaboliques associés, alors obésité, diabète, hypercholestérolémie, et masser les articulations avec de l'huile camphrée à l'ail. Comment préparer cette huile camphrée à l'ail? Eh bien, vous prenez de l'ail pilé, une cuillerée d'ail pilé pour deux cuillerées d'huile camphrée. Une cuillerée d'ail pilé pour deux cuillerées d'huile camphrée. Et vous préparez cela que vous conservez dans un petit bocal et que vous utilisez pour votre massage. Évitez de l'alcool, des viandes rouges, les rognons, les abats, le froid et les fruits de mer. Évitez des plantes riches en oxalate comme les épinards. Évitez les fruits comme les plantes riches en oxalate, les épinards, l'ortie, l'oseille, les légumes riches en acide urique comme le brocoli, les épinards. Évitez aussi comme fruit la carambole. La carambole est riche en oxalate. Voilà, mesdames et messieurs, de précieux conseils pour vous aider si vous souffrez de crise de goutte. Eh bien, c'est une maladie métabolique due à cet excès d'acide urique dont je vous ai parlé. Donc, évitez surtout ce dont je vous ai parlé. Évitez les épinards, évitez la carambole, évitez l'ortie blanche, évitez l'oseille. Évitez les légumes riches en acide urique comme le brocoli, et cela vous permettra de mieux vous porter. Donc, les eaux minérales riches en oxalate sont à éviter également. Lorsque vous achetez votre eau, regardez bien au niveau de la composition de l'eau, la quantité d'oxalate qui est portée sur cette bouteille d'eau minérale. Tout ce que je peux vous conseiller, mesdames et messieurs, eh bien, c'est d'être à l'écoute dimanche prochain, où Plantes et Santé se fera un plaisir de vous parler d'autres plantes qui vous aideront à mieux vous soigner. Nous parlerons la prochaine fois de ces plantes en ce qui concerne d'autres affections auxquelles vous pouvez être assujetti. Merci de votre aimable attention et à la prochaine.
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1: Aujourd'hui, tu as assez de souvenirs pour remplir une encyclopédie, ou du moins un très long podcast. Cette journée marque le début d'une nouvelle année forte de 9 décennies. L'occasion de célébrer tous les couchers et levers de soleil, la joie, les rires, les défis, les victoires, la beauté et les bienfaits de tes 1080 mois. 32 850 jours de vie. Plus tu prends de l'âge, plus tu deviens précieux, pourrait-on dire. Chaque année enrichit la personnalité et rend ton parcours unique. C'est l'occasion aujourd'hui, sur l'île de l'archipel de Marie-Galante, de se rassembler en famille pour ce puzzle, célébration de l'amour, célébration d'une vie magistrale et la fête des pères. Que de souvenirs pour une seule et même journée. Ensemble, nous allons essayer de reconstruire ta vie. Un véritable puzzle. La vie comme un puzzle, c'est une métaphore puissante de l'expérience humaine. Alors, faire DR, l'origine de ton nom, DR, est-ce que tu peux nous en dire un peu plus?
2: La famille DR, c'était des, comment on appelle ça, les Taïnos. Et mon père, avec 3 autres frères qui étaient, il y a un qui était à Saint-Martin, un autre qui était à Pointe-à-Pitre, qui s'appelait D.R. Le Saint, qui était garagiste de la voiture Austin. Et le papa de mon papa, lui, il était comme agriculteur vers Trois-Rivières. Et c'est là que mon papa est né avec ses autres frères et sœurs. Ils en ont vécu. Mais vous savez, les gens de Trois-Rivières et l'île des Saintes, qui était encore une île plus pauvre et qui n'avait rien. Parce que les premiers colons qui étaient au Saint-Adèle de Haut, c'était pour cultiver la terre, mais ils ne pouvaient faire que du coton. On ne pouvait pas parce que la terre était vraiment trop aride. Mais enfin, comme mon père de Trois-Rivières, il faisait le va-et-vient, il a rencontré ma maman, ils se sont unis, et je suis le premier des enfants nés. On a vécu une période de temps de mon enfance que j'ai encore le souvenir d'être à cet âge-là. J'étais encore à 4 pattes.
1: Et tu te rappelles?
2: Et j'ai un souvenir particulier.
1: Alors, je me suis permise de chercher le nom des R. Et c'est vrai que j'ai lu que c'était... Origine bretonne, est-ce?
2: Origine bretonne, c'est que le personnage breton était arrivé vers Trois-Rivières. Et c'est à Trois-Rivières que cette personne s'est unie à une Taïnos. Et ils se sont multipliés, ils étaient plusieurs frères et sœurs. Et c'est là que mon papa lui-même, il a pris naissance. Mais il est venu sur l'île des Saintes. Alors, c'était des gens qui faisaient un petit peu de transport pour apporter des alimentations, des légumes pour l'île. Il a rencontré ma maman et ils se sont mariés et puis voilà.
1: Alors, j'ai été même un peu plus loin pour l'origine du nom. C'est vrai qu'il est breton, mais ça a une signification. Et c'est peut-être, tu vas me dire si tu portes bien ton nom. Ça veut dire hardi, vaillant, audacieux, courageux. Est-ce qu'on peut dire que tu portes tous ces qualificatifs?
2: Je peux le dire.
1: Eh bien voilà, je crois que tu portes, une de ces filles hoche la tête pour dire c'est bien ça. Alors, Ferder, en tout cas, c'est un immense plaisir que d'être avec toi aujourd'hui et avec toute ta famille. Tu as dit que tu as un souvenir de l'enfance qui est encore gravé dans ta mémoire. Parmi les 6, je sais que vous devez tous y passer de toute manière. Alors ne vous précipitez surtout pas.
3: Donc, je suis le dernier. comme l'a dit si bien l'aîné, il a dit que j'étais gâté. Mais je ne dirai pas ça. Par contre, je dirais, si je suis ici, c'est grâce à lui. Et donc, il m'a montré, il m'a appris et, à être ce que je suis. Et quand on est petit, on ne le voit pas. Mais quand on grandit, je ne peux que lui dire aujourd'hui, merci papa.
1: Merci beaucoup. Alors, c'est le dernier fils qui vient de parler et l'émotion gagne le pape. Alors, maintenant, frère D.R., je vais te donner la possibilité d'intervenir et de raconter cette expérience d'enfance que tu as gardée précieusement enfouie dans ta mémoire. Mais non, t'inquiète pas, ça va le faire, ça va le faire.
2: Alors, je vais vous expliquer. J'étais encore tout jeune et je ne marchais pas encore debout. Je marchais à quatre pattes. Et ma maman qui louait une petite chambrette, parce que comme elle venait de se marier, elle n'avait pas encore de maison particulière, ni mon papa non plus. Alors, du lieu qu'on louait, la maison qu'on... C'était une chambre, hein? C'était pas une maison, une chambre, d'une maison. Et il y avait un petit perron plat. Et à l'insu de ma maman, qui n'a pas porté attention à ce moment-là, je suis allé sur le perron, et sur le perron, je faisais mon petit ding-ding, ding-ding, ding-ding. Ah bon, d'accord. Et qu'est-ce qui m'est arrivé? Je suis tombé du perron. Et la hauteur du perron, et parce que quand j'ai grandi, je suis allé mesurer ce perron-là, ça. Parce que...
1: Ça t'avait marqué?
2: Oui. Mm-hmm. 1m15.
1: Ah. Tu es tombé.
2: Et oui.
1: Et tu as fait une chute de 1m15 et Dieu a permis que tu n'aies rien de cassé.
2: Oui.
1: Ah ben, tu vois que Dieu avait déjà une œil particulière sur toi, hein, à ce moment-là.
2: On pourrait bien le dire.
1: On pourrait le dire. Alors, c'est vrai que ça, c'est une anecdote de son enfance.
2: De mon enfance.
1: De ton enfance. Alors,
2: mais il y a encore beaucoup d'autres choses. Hein.
1: Alors, c'est sûr qu'il y, y aurait encore beaucoup à raconter. Alors, moi, j'avais appelé ça les premières pièces du puzzle. Parce que j'ai appelé ta vie un puzzle. Et toi, tu pourrais dire ma vie un puzzle. Alors, les pièces s'emboîtent. Tu grandis, tu deviens jeune. Alors, ton adolescence, comment ça se passe?
2: Alors, mon adolescence, je dirais ma vie d'enfance. Ma vie d'enfance, je ne sais pas qu'est-ce qui s'est passé, vraiment. Mais ce que je sais, c'est que ma maman en particulier ne m'a pas accepté comme vraiment son enfant. J'étais toujours recueilli, parce qu'il y a certaines personnes qui me l'ont rapporté, et que j'ai aussi des souvenirs de présence. J'étais recueilli chez ces personnes-là, ça. Qui m'aimait vraiment.
1: Oui. Alors tu as trouvé de l'amour chez d'autres personnes.
2: Chez d'autres personnes. Donc l'âge passe. Alors après ma chute que j'ai parlé là, les parents ont laissé les saintes. Ils sont entrés à Pointe-à-Pitre. Et alors à l'époque on était catholique et j'avais une marraine. C'était madame... Si le nom vous dirait plus tard. Alors, chez ma marraine a accueilli et ma maman et moi et mon père. Donc, nous étions trois. Et en entre-temps, mon papa a trouvé un travail à l'usine d'Arboussier. Ça, je ne me souviens pas vraiment tous les mouvements, mais je me souviens quand même avoir été avec lui à l'usine. Oui. Madame Chareille. Chareille Toussaint. C'est la famille Toussaint. D'accord. Madame Chareille. Alors donc, de cette période-là, à Pointe-à-Pitre, ma maman s'est trouvée enceinte. Et mon petit frère est né aussi à Pointe-à-Pitre. Mais mon papa a travaillé pendant une période de temps. Mais vous savez, je le dis franchement, il y a quelque chose que beaucoup de gens ne comprennent pas. Alors, je vais dire en parabole, quand on sait se lever bien les coudes.
1: Ah.
2: Alors, je ne sais pas si vous suivez.
1: Si, si, moi, j'ai suivi.
2: D'accord. Alors, à cause de cela, on l'a expulsé.
1: Ben oui.
2: Et de son expulsion, on est retourné à Trois-Rivières, pas au Saint. Parce que comme il était Trois-Rivériens et ses parents étaient là, et c'était dans une maison familiale qu'on était là. Et c'est de là maintenant qu'est née ma petite sœur, la dernière, à Trois-Rivières et demi. Et après, en 44, 43, plutôt en 43, en fin 43 vers 44, c'était la guerre avait commencé en la guerre mondiale.
1: Oui, 49-45.
2: Donc, mon papa, avec un monsieur que je me. Monsieur. Attends, j'ai réfléchi son nom. Qui avait de canot, mais mon papa n'avait rien. Et il faisait matelot avec ces personnes-là. Et comme la dissidence,
1: ah oui.
2: Les gens qui partaient par la Dominique pour repartir plus loin. Alors, eux, ils amenaient les gens à Dominique, et de la Dominique, ils continuaient. Et je me souviens bien de son retour d'un jour qu'il avait été emmené des gens avec les autres matelots, quoi, enfin, le matelot, avec le bateau. Et de leur retour, ils avaient pêché. Ils avaient pris un thon, un gros thon. Allez, on trouve plus ces poissons-là, ça, maintenant. Et de là, ils vendent le poisson. Et c'était la nuit qu'ils étaient retournés. Le matin, très tôt, avant que le jour commence, comme mon papa avait du poisson en plus de ce qu'on devait manger, ma maman, qui faisait un petit peu le marchand de poisson, me donne un sachet, enfin, il n'y avait pas de sachet, c'était des couilles, à apporter pour une dame de sa connaissance. Madame, j'oublie le nom. Pour aller jusqu'au bout de Trois-Rivières, de bord de mer, jusqu'au bout, à Pâtes.
1: Oui.
2: Et à l'époque, il n'y avait pas d'électricité. Et les routes de Trois-Rivières jusqu'à Capesterre, c'était des pavés.
1: Ouais.
2: Des morceaux de pierre taillés qui faisaient le nivellement de la route. Et quand j'arrivais chez la dame le soir, là, la nuit, pour lui donner son poisson, elle m'a dit, tu vas descendre, tu vas dormir avec moi là.
1: C'est ça.
2: Mais le lendemain, comme je dois quand petit moment descendre, elle me charge de quelques pattes de banane, de zion, de malanga, pour apporter pour la famille. Ben, c'est ainsi
1: que ça se passe.
2: Juste très peu après, parce que c'est au Saint qu'on a fini la période de guerre, parce que je me souviens, pendant que j'étais au Saint, après cette période-là, les avions qui passaient dans l'espace et qui jetaient des produits pour que les gens puissent récupérer.
1: Alors c'est vrai que c'est une époque, on va dire, très spéciale, et tu as encore ces souvenirs fraîchement dans ta tête. Ça, c'est vraiment une bénédiction, et tes enfants devraient le reconnaître, que tu puisses te rappeler et te souvenir de tout ça. Et c'est vrai qu'on a envie de dire que personne ne méprise ta jeunesse, parce que c'est tes souvenirs d'enfants qui sont gravés dans la mémoire. Alors, tu vas grandir, tu vas développer une activité professionnelle. Qu'est-ce que tu as fait? Et après, tu vas nous dire comment tu as rencontré ta dulcinée.
2: Alors, ma destinée, c'est que, comme je vous dis, je vous ai dit, que j'étais chez les parents, les parents proches de la famille. Et je me suis trouvé chez une tante de ma maman, qui était aussi ma tante, parce que elle, la dame, c'est qui c'était? C'était la sœur de la maman de ma maman. Donc, une tante alliance. Et elle, maintenant, elle avait 7 enfants, 7 filles. Alors, à l'époque, beaucoup de gens venaient sur l'île, parce que c'était un petit peu la guerre, mais en même temps, il y avait un petit peu d'accalmie sur les Antilles à cause de la. Et ces personnes-là faisaient beaucoup de plantations de vignes, les raisins blancs. Alors ma tante, elle avait plusieurs pieds de raisins. Moi-même, je nettoyais avec elle, on mangeait aussi et tout. Alors, de ces 7 enfants, un personnage qui avait un commerce à Pointe-à-Pitre qui s'appelait M. Lacascade. Et alors, M. Lacascade a vu une fille et elle a proposé à la fille de ma tante là, hein, de venir avec lui en Guadeloupe. Elle va travailler, elle aura sa vie. Ce qui a été fait. Mais en très peu de temps, elle envoie un courrier pour sa maman. Et elle dit à sa maman de lui envoyer Josette, alors une des petites filles. Parce qu'elle avait que des filles. Et moi, les enfants me prenaient pour leur frère aussi. Alors, la maman reçoit sa lettre. Mais elle même ne savait pas lire. Hein. Elle était bretonne, mais véritable. Hein. Bref. Elle ne savait pas lire, mais elle fait lire à d'autres personnes le courrier, on lui dit. Et à un moment donné, elle a la lettre à la main, elle se balade, elle se gratte la tête, elle fait... Et elle m'interpelle. « Louis, viens un petit peu. » Elle m'a dit un petit peu en français, mais sans créole. Hein.
1: Oui, oui, oui. Bon.
2: Alors, il a dit, mais Lisette a voyé une lettre dans moi là. Il a dit, moi, voyez Josette pour que sa vie campagne, parce qu'avec Bouglaye, là, là, il a parti, il a été tout seul en casa, ça a ennuyé. Il a dit, moi, ou pas, dit que si on voyait Josette, son femme, deuxième femme, qu'a voyé Bayon. Mm. Alors, il a dit, moi, on pas vu voyer Josette, hein? Ou pas, t'en vie en place à yon. Alors, c'est ainsi.
1: Que tu as quitté les sept et que tu es rentré sous le pitre.
2: Voilà. Mais le bonhomme vient me chercher à bord, mais aux Trois-Rivières, à moto. Et les motos du temps, ce n'étaient pas les motos d'aujourd'hui qui avaient des amortisseurs. Et les routes en pavé, ça dansait. Et alors, je me suis senti perdre mon boyau. Alors là, il m'a dit... Alors, je lui dis de s'arrêter parce que je me sens malade. Elle me dit, vous n'avez pas besoin de ça, qui aller en quai, mets-toi dans la voiture à capester. Mais moi, je me crois que toi, viens, bon, j'ai fait ces trajets-là, ça. Effectivement, il m'a amené dans un camion à l'époque, à capester pour Pointe-à-Pitre. Et à Pointe-à-Pitre, à l'époque, c'était en 47. C'était sur. Enfin, peut-être vous ne connaissez pas ces lieux. Parce qu'à Pointe-à-Pitre, tout le boulevard qu'on a là, des grands boulevards transversales là, oui. Pour aller de Jarry à... Alors c'était deux rues, et il y avait quatre canaux.
1: Ok, d'accord.
2: Où l'eau traversait les... Oui. Pour aller dans la mer vers... Alors c'est là qu'il y avait un stationnement de voitures. Et il est venu me récupérer. Le même jour que je suis arrivé, c'est-à-dire au moment même que j'arrive, il m'a fait prendre une douche. Alors, c'était un tuyau, pas une douche, vraiment, comme nous connaissons une douche. Donc, il m'a fait m'habiller. Et après avoir fini, il m'a fait manger. Mais je n'ai pas fini de manger. Le manger est encore à ma gorge. Il m'a dit, mais laissez ça, c'est déjà fini, en droite. Il m'amène dans un lieu où, parce que lui, il n'avait pas encore de commerce. Il faisait de mécanique, il achetait, il faisait les transactions. Il achetait une voiture, il fait un mécanicien, il l'a travaillé, il l'a rangé. Lui, il ne fait pas la mécanique, hein. Mais il a fait un peu. Hein. Mais alors, le mécanicien travaillait, mettait la chose en place. Et ce même jour-là, ça, quoi, j'arrive là chez lui, il m'amène dans le garage, il me montre le travail, il me dit, bon, ben, on peut commencer à présent. Hein. Je viens d'arriver, hein. En sortant en voyage, il y a un petit pote qui tient deux compartiments. Et chaque compartiment a un produit différent. Il y a une plus épaisse, il y a une plus fin. Alors c'était pour faire le tarot avec les deux soupapes, deux ventouses à soupape, pour poser sous la soupape. Alors, je ne vous parle pas comme ça parce que je connais après. Qu'est-ce que... Alors, poser sous la soupape et taroder pour. Polir le rebord de la soupape qui fait le pouf-pouf de la voiture. Tu vois? Alors, c'est ainsi que je commence. Et aussitôt après, quand j'ai dit aussitôt, dans les jours suivants, tu vois, il m'amène avec lui. Il m'a dit, bon, mais on va accompagner moi aujourd'hui là. Il m'amène avec lui à l'extérieur. Mais on n'avait rien à la maison. Hein? Mais il arrive à un endroit et il entre dans un magasin et il récupère deux mallettes et une table pliante. Et c'était à la rue Frébeau. À la rue Fribourg, comme je ne vois pas quel magasin, parce qu'aucun de ces magasins qui existaient là ne sont plus là. C'était une pharmacie de Madame Pilin. Alors, devant la porte, soit il y a le portail de la pharmacie, il y a un petit coin là, il posait une table là. Et sous la table, on exposait des marchandises pour vendre. Alors moi, je deviens maintenant crieur pour attirer la clientèle. Tu vois? Et c'est ainsi qu'on a commencé à travailler. Très peu de temps après, il achète un magasin là, et on travaille. Par exemple, il achète un exemple. Hein? S'il achète le magasin, disons, 5 francs, il va le vendre 30 francs.
1: Il fait des
2: mais les mêmes marchandises. Non, mais alors, le système maintenant, et c'est ce qui m'a travaillé beaucoup l'esprit. Parce que quand il faisait l'inventaire pour l'acheteur nouvel, il m'a dit, on va compter ça. Alors, mais tout jeune, hein, pas trop oui, bien connaître. Et quand il m'a signé 10, là, quoi, 10, 20. Okay. Alors, à un certain moment, en plus de ça, il m'a dit, on n'a pas besoin d'équiper, on ne peut pas. Et la vie a continué. Il m'a fait promesse de terrain, parce qu'il venait d'acheter un grand terrain au centre-terre de haut. Et ce terrain, un grand espace, hein. Il y a au moins une vingtaine de maisons sur cette parcelle-là, ça. Parce qu'il a vendu tout en parcelle. Alors, il m'a promis une parcelle-là. Mais vous savez, les enfants, quand on leur fait une promesse, on attend cette promesse. Et l'enfant vit joyeusement avec cette idée de promesse. Avoir cette promesse, non seulement il m'a promis ce terrain, il m'a aussi promis un compte en banque.
1: Et est-ce que tu as vu ça se réaliser au moins?
2: Mais je n'ai pas vu la couleur.
1: D'accord. D'accord. On dit,
2: pas vu la couleur.
1: Ok.
2: C'est en continuant à vivre. L'heure de mon service militaire est arrivé. Alors j'ai sauté. Hein? L'heure de mon service militaire est arrivé. Je suis parti. Alors quand je suis allé à la caserne Loubert à Saint-Claude, on m'a dit, il y a pour la Guyane, est-ce que tu vas aller en Guyane? Alors moi j'ai fait ma faute. Je dis oui. Parce que moi, en Guadeloupe, là, on va non, non. Et je suis allé en Guyane.
1: C'est comme ça que tu as découvert la Guyane.
2: Yes.
1: Eh bien, eh bien. Alors, avant de poursuivre, Lorena. Tu as quelque chose, un petit témoignage que tu peux relater?
4: Je ne vais pas parler de la Guyane. J'ai sur mon terrain un moukaya de Guyane qui a fleuri et qui a porté des fruits l'année dernière pour la première fois.
1: Alors, si tu peux être plus clair, c'est quoi un moukaya? Ben,
4: c'est une sorte de palmier géant, donc je croyais que ça aurait été un autre arbre là, qu'on mange souvent. Je m'attendais à ce que ça soit... un paripou. J'ai espéré longtemps que ça soit un paripou, mais finalement, c'est un moukaya. C'est un grand, grand palmier qui fait un fruit comme le dendé, bien épais, et qui dont le fruit sert à faire de l'huile, etc. Donc, chez moi, j'ai ce moukaya que papa a amené, qui a planté, qui a fleuri et qui a fait des fruits l'année dernière.
1: Et donc, il a quel âge, ton moukaya?
4: Ah ben, si papa a eu 60 ans, 40 ans, je sais pas.
1: Alors, maintenant, nous allons écouter une fille qui va donner son témoignage. Alors, moi, je ne me suis pas intéressée au nom DR, mais j'ai cherché d'où venait ton prénom, Louis de Gonzague, parce que c'est quand même un prénom avec un « de », donc particulier. Je me suis demandé, mais depuis le temps que je te connais, Louis de Gonzague, mais d'où ça venait? Alors, Louis de Gonzague, c'était un jeune Italien qui a vécu au XVIe siècle. Donc, il est né dans une famille noble et Louis aurait pu choisir une vie de richesse et de privilèges. Et pourtant, dès son plus jeune âge, il a préféré la simplicité, la générosité et le service des autres. Donc, il a consacré sa courte vie, parce qu'il est mort très jeune, à aider les malades et les plus fragiles jusqu'à donner sa propre santé pour eux. Voilà, donc Louis est mort très jeune. Mais toi, tu es encore vivant au bout de 90 ans. Donc, contrairement à ce Louis de Gonzague dont tu portes magnifiquement le prénom, voilà, Dieu t'a exaucé et il t'a accordé une très longue existence. Depuis 90 ans, tu traces ton chemin avec persévérance, qui est une qualité qui te qualifie mais pleinement. Tu
5: avec sagesse et aussi avec dévouement. Donc, tu as vu passer les époques, tu as surmonté des épreuves, tu as partagé des joies et tu as construit une famille et laissé ton empreinte dans le cœur de tous ceux qui t'aiment, tes enfants. Alors, quelque chose que tu nous as fait vivre, donc particulièrement à Michel, Myriam et moi, je ne sais pas si tu t'en rappelles, lorsqu'on est devenu adolescent, une année, je ne sais pas si c'est avec maman, comment vous avez comploté ça vous deux, parce que de toute façon vous êtes complices, vous ne faites jamais rien l'un sans l'autre. Je me rappelle que vous nous avez dit, cette année, on va vous emmener dans tout ce que les gens du monde font et vous allez savoir ce que c'est. Cette année-là, je ne me rappelle pas quelle année c'était, mais je devais avoir entre 14 et 17 ans, quelque chose comme ça. On a fait tous les mariages où vous étiez invités, tous les baptêmes, toutes les communions et la cerise sur le gâteau. Papa nous a fait entrer à, que je me rappelle du nom, à La Chaîne, une discothèque à au Gosier, comment ça s'appelle ? Là où il y avait, à Saint-Félix, voilà, à Saint-Félix du Gosier, il y avait une chaîne au fond là-haut sur une montagne, je crois. Alors, on est rentré en famille dans la discothèque La Chaîne. Papa, maman, Michel, Myriam et moi. On s'est assis, on a regardé danser les gens, on a vu c'était quoi une boîte de nuit, voilà. Et je ne sais plus au bout de combien de temps, on est rentré à la maison. Et du coup, ça m'a fait les pieds parce que en sortant, au bout de cette année-là, je savais ce que vivaient les gens du monde. Je n'étais pas pressée d'aller les rejoindre. Et franchement, j'ai trouvé que c'était une expérience magnifique que vous nous avez fait vivre. Je ne connais pas d'autres parents qui aient jamais fait ça avec leurs enfants. Voilà, donc pour ça, je te remercie, papa. Et je suis heureuse que tu sois mon papa.
1: Nous remercions Lorina pour son témoignage. Tu te rappelais de ça?
2: Je ne me rappelle pas vraiment du jour que je les ai amenés. Mais là, un souvenir me revient.
1: Pourquoi je les ai
2: amenés à ces lieux-là? C'est que ce même patron que j'avais là, il avait fondé là, il a une maison là. Il y a ses enfants qui habitent là. Et il y avait un grand espace et il avait fait une parking, comment on appelle ça? Les auto-chocs là. À pas auto-choc, hein, karting. Les karting, les voitures qui faisaient la course. Et c'est moi qui gérais ce centre de restauration là du karting. J'étais cuisinier. Et en même temps, quand j'ai fini la journée, quand je faisais ça la nuit là, et la journée, je devais être dans le magasin. Pas de repos. Vous voyez? Et c'est pourquoi je les avais amenés là.
1: En tout cas, frère D.H., tu ne peux pas savoir quelle richesse que tu as que d'avoir tous tes souvenirs encore, on va dire, intacts et vivants. Combien comme toi ne peuvent plus raconter autant de choses. Moi, je pense qu'il faudrait demander à tes enfants un jour peut-être d'écrire, hein, parce que là, je pense qu'on ne va pas laisser tout ça s'enfouir et s'en aller comme ça.
2: C'est faire une personne, faire un livre pour moi. Cette personne m'a promis de le faire. Mais elle n'a jamais présenté pour que je fasse faire l'histoire ou pour qu'elle puisse faire le livre.
1: Donc, de toute manière, ce n'est pas perdu.
2: Mais alors, la continuité maintenant. Parce que je devais me marier avec celle-là.
1: Justement, j'attends comment tu as rencontré ta dulcinée.
2: C'est elle qui m'a rencontré. C'est une sorte d'accident. Parce que comme j'étais crieur avec le magasin, le service de la table extérieure sur les terrasses au bord de la route devant le magasin. Et elle passait, elle m'a aperçu, elle m'a dit, gars, tu sais rien là. Donc, mais moi-même, je l'ai aperçu. Et j'ai parlé pour elle. Et enfin, on s'est quand même rapproché à chaque fois elle passait, ainsi de suite. Et comme j'étais crieur pour vendre la marchandise que j'avais devant moi sur la terrasse là, et un jour le patron m'avait donné des slips de femme à vendre. Alors moi, j'interpellais l'article, alors les slips, hein. Voici, il y en a des cache-pisses. Alors je criais, des cache-pisses, mesdames, des cache-pisses. Ou alors les cachetés, les soutiens. Alors un prêtre qui passait pendant cette même période-là, il s'arrête, il me regarde et il retourne. Il me dit, mais mon enfant, faut pas dire ce mot-là, ça c'est pas bon comme ça. Ce sont des slips, ce sont des soutiens. Tu dis slip, soutien. Elle dit, même mon père, ce sont des cache-pieds, vous en voulez? Il fait une petite. Alors, ainsi on s'est présenté et on s'est pris, on a pris un petit rendez-vous. Mais le rendez-vous vraiment, c'était pas tenu.
1: Alors, qui c'est qui n'a pas honoré le rendez-vous?
2: Elle.
1: Oh.
2: Alors, oui, mais elle a pris le rendez-vous sans le vouloir et sans le savoir. Alors, je vais vous expliquer. Comme je revenais de mon service militaire, je suis plus allé vivre chez le patron. J'ai cherché un endroit, j'ai loué une petite case, une chambrette, quoi. Et je continuais à travailler chez lui. Le samedi après-midi, j'avais ma liberté, comme depuis un longtemps. Et quand j'entre, et j'avais déjà étudié, comme je t'ai expliqué, avec la sœur O'Neill, je faisais et je connaissais, mais je n'étais pas encore converti. Et je fredonnais les cantiques en faisant mon petit ménage pour. Et elle faisait l'étude avec une fille, ma voisine, que je causais aussi avec elle, mais sans rien particulier. Et m'entendant chanter, elle était avec une autre fille. Une fille qui était bien plus belle qu'elle.
1: Oh,
2: plus haute qu'elle. Balthus Liliane, je ne sais pas si tu l'as.
1: Oui, oui, je connais.
2: Voilà, mais c'était son âme. Alors, elles ont entendu que je chante et elles disent à la fille que j'aimerais bien le rencontrer, ce monsieur, parce qu'il chante des cantiques. Et la fille est venue me dire ça. Et le sabbat après, elle vient. Mais comme j'avais fait un vœu, j'avais demandé, j'avais fait une promesse pour ainsi dire. J'avais dit à Dieu, si c'est sa volonté, que lui-même m'envoie la personne nécessaire que je devrais me marier, parce que je ne pourrais pas rester comme ça. À sa vue, elle, bien que l'autre était là, je lui dis, voilà celle que le mon Dieu m'a envoyée. Elle s'est trouvée étonnée. Elle m'a dit, et si j'étais enceinte à présent? Voilà, c'est ce qu'elle m'a dit.
6: J'ai dit, tu ne me connais pas ni en blanc ni en noir, et tu me dis, voilà celle que Dieu a envoyée. Et si je suis enceinte? Il dit, moi, tous les enfants sont les enfants du bon Dieu, je vais me marier avec.
1: Il y a le fils aîné qui se rappelle. Alors, il a certainement maintenant quelque chose à raconter. Il est prêt.
7: À moi, il est plus que mon père. Et c'est une phrase qui m'a sorti texto. Une fois, j'avais 9 ans et je sais pas. Non, je m'amusais pas. Ça parlait dans la boutique parce qu'on avait une petite boutique à l'assainissement. Et il y avait une personne, c'était une bonne qui faisait du repassage à la maison, qui s'appelait Lynn. Je me rappelais très bien. Et elle m'avait sorti, elle m'a dit, ouais, mais est-ce que tu sais que c'est pas ton papa? Moi, c'était la première fois que j'entendais ça, je savais pas d'où ça sortait. Et je suis allé le voir. Je lui ai dit, mais on vient de me dire, Lynn m'a dit que tu n'étais pas mon papa. Alors, il m'a regardé, il m'a dit, assieds-toi. Là, je suis pas ton papa, mais je suis plus que ton papa parce que tu portes mon nom. Et il m'a sorti ça texto. Et depuis ce jour-là, c'est plus que mon papa, parce que c'est lui qui m'a nourri, c'est lui qui m'a éduqué, c'est grâce à lui que j'ai survécu. Il y a beaucoup de pères qui ne s'occupent pas de leurs enfants. Lui, il a fait plus que ça. Il m'a donné une éducation, il m'a donné à manger, il m'a grandi, il m'a donné un cadre. Donc, moi, j'ai un géniteur que j'ai vu 2-3 fois dans ma vie. Mais pour lui, ça a toujours été mon papa, et je l'appellerai toujours mon papa, et ce sera mon papa jusqu'à la fin. C'est pour ça que quand tu m'as parlé de beau-père tout à l'heure, ça m'a frustré, et j'ai dit je me retiens. Parce que c'est mon papa, et ce sera toujours mon papa. Voilà, tout simplement, c'est ce que j'avais à dire.
1: Eh bien, désolé pour la bévue, mais je me dis, je ne savais pas comment dire, est-ce que je dis papa, parce qu'il y en a qui ne le prennent pas. Mais en fait, c'était pas méchant, hein.
7: Non,
1: rassure-toi.
7: Je ne l'ai pas pris méchamment, mais ça m'a...
1: Oui, ça t'a, oui, je peux comprendre.
7: Je ne l'ai pas pris méchamment.
1: Mais est-ce que tu as une anecdote, à part celle de tes 9 ans que tu voudrais raconter, que tu as vécu avec lui, des milliards, ouais.
7: Donc, alors j'en ai une particulièrement marquée. Alors celle-là, elle parce que en fait il faut savoir que c'est un homme qui est toute sa vie à travailler pire qu'un esclave. C'est comme ça, c'est dans son sang. Il ne peut pas rester sans rien faire. Donc il travaillait sans arrêt, sans arrêt, sans arrêt. Et c'est un peu une drogue pour lui. Et je me rappelle une fois, on partait de la maison de Sainte-Anne et on allait à des hauteurs. Non, lui il était en voiture et moi j'étais à bicyclette devant lui. Et quand on est arrivé à trois chemins, il y a un gars qui a brûlé le stop, il est passé, et si j'avais pas freiné de justesse, j'étais plus. Il a poursuivi le gars avec sa voiture, il a dépassé. Moi je venais derrière parce que ça s'est passé. Et il a commencé à babiller avec le gars, mais il lui a dit les pires insultes qui existent.
1: Oui, parce qu'il a tué son fils.
7: Voilà, voilà, il lui a dit, mais où sont vos fous, pas bien. Enfin, il lui a dit toutes les... Et c'est la première fois que je le voyais me défendre avec autant de véhémence, et ça m'avait vraiment touché, vraiment. Je devais avoir 10-11 ans, et c'est quelque chose qui est resté marqué à vie, voilà.
1: Et on peut comprendre, parce que tu as eu la vie sauve.
7: Voilà, en plus.
1: En plus. Alors, frère DR, je vois que tu as eu un parcours et qui n'est pas terminé, je me dirais.
6: Je dirais actuellement, pour maintenant, si j'ai atteint cette période de temps de vivre, 90 années, c'est le bon Dieu qui m'a aidé. Il m'a aidé à plusieurs manières, mais on va retourner un petit peu en arrière avant et on va arriver sur le but.
1: On va arriver sur
6: le but.
1: D'accord. Alors, c'est vrai que tu as rencontré, tu as dit que tu as connu ton épouse grâce à l'activité professionnelle que tu avais, qu'elle-même avait certainement un petit regard déjà. Elle passait, repassait. Hein? Elle était certainement... Hein?
6: Ça n'a pas duré longtemps.
1: Oh, papa, tu as arrêté ça tout de suite, assez rapidement. Hein?
6: 3 mois.
1: Ouais. Tu as arrêté ça au bout de 3 mois.
6: On était mariés.
1: Ah là là là là, ça c'est de l'amour, n'est-ce pas? Ah là là, ça c'est de l'amour, n'est-ce pas?

0: Ah oui, on a voulu te faire porter une charge.
1: Non, pas une charge, mais même mettre plus de bas encore qu'en esclavage.
0: Ah là là.
1: Parce qu'il aurait eu accès à ma maison.
0: Ah ben oui, c'est son enfant qui est là.
1: Voilà.
0: C'était particulier, je reconnais. Donc, je comprends pourquoi tu n'as pas trop traîné. Et tu t'es dit, il faut peut-être plier les choses rapidement parce qu'il faut qu'on avance ça.
1: Voilà. Alors donc, je me suis marié avec elle. Et puis, même mon costume, ce jour-là, c'est chez lui que je l'ai pris. Mais il a noté que je devais le payer. Et j'avais des autres notes. Il fallait tout payer. Hein. J'ai tout payé. Et je l'ai laissé. Et la peau de mes fesses sont dans ma main. Que je n'ai pas d'argent, je n'ai pas de bourse. Alors, mais mon désir était de créer un commerce. Pas maintenant, Doudou, plus tard. Était de créer un commerce. Et le commerce que j'envisageais, c'était l'alimentation. Et quand je me suis marié avec elle, c'est dans la maison de son papa que la tante qui les avait élevés nous ont donné comme lieu d'habitation. C'était une chambre, c'était une maison, il y avait deux parties, mais c'était loué avec une autre dame de Saint-Martin. Et c'était Violénès, le nom de cette dame-là. Elle avait trois enfants, deux filles, un garçon. Eric, Lina, et comment s'appelle l'autre? Elmire. Donc, on a vécu là. Et comme son frère, puisque la maison devrait appartenir au frère, là où nous étions. Et lui, il faisait classe à Saint-Martin. Elle est là pour une période de temps avec elle, avec lui à Saint-Martin. Et il devait laisser Saint-Martin pour retourner en Guadeloupe. Et on devait dégager. Et je ne sais pas comment, le bon Dieu fait les choses tellement bien.
0: Tu parles de l'argent?
1: Non.
0: La maison? Comme je devrais abandonner la maison. Je n'ai pas Dieu, il faut que je cherche un endroit. Et comme je n'ai pas de rente non plus qu'il fallait, je me trouve un peu embarrassé.
1: Il y avait une dame âgée, qui habitait en face de nous, à la rue où nous étions, Madame Okoukou. Elle est de Sainte-Anne. Elle était de Sainte-Anne. Et c'était une dame qui avait une petite case, quoi, toute basse. Et elle faisait, non pas rien maintenant. Et elle faisait ses petits gâteaux coco, d'autres choses, quoi, elle vendait. Et un beau jour, elle me dit, et c'était sur le point où je devais faire le nécessaire pour quitter le lieu. Elle m'a dit, ah, lui, en fatigué, en cas abandonné ça. En cas de quoi abandonner là? Mais mettez-moi en contact avec mon encalou en place au lieu là. Et c'est ça qui a été fait. Et tout de suite, j'ai acheté le lieu dans la main du propriétaire. Quelques temps après, à côté, une autre personne vend notre lieu qui faisait...
0: Qui agrandissait l'espace que tu avais.
1: Oui. Et c'est là, on a refait une nouvelle construction, après avoir acheté la deuxième partie. Et après, on a refait encore une nouvelle maison, constructive, même maison en dur à l'étage.
0: Et bien, tu as raison de dire que le Seigneur avait déjà tout planifié.
1: À aider. Mais... Pour revenir sur ma position de vrai commerçant, ce que les journaux que la dame avait donné, j'ai dit ça à une dame ce matin-là, je lisais, et j'avais retenu une histoire de Tintin. Vous savez, Tintin, c'était un policier, vous devez ainsi dire, hein? Un reporter. Et il poursuivait, et quelqu'un lui a posé la question. Mais écoute, tu sais pas, il faut t'arrêter alors avec ça même. Et Tintin lui dit, mais écoutez, si j'ai une mission, il me faut bien persévérer avec. Alors le nom, la persévérance, persévérer,
0: est venu de là.
1: Mais depuis avant, parce que j'ai toujours été, enfin je ne vais pas dire le mot persévérant, mais je vais dire persévérer.
0: C'est un mot que tu as fait tien.
1: Il faut insister
0: pour avoir gain cause,
1: pour trouver la solution. Et c'est de là que j'ai pris.

0: Et mon commerce. L'école de la persévérance.
1: Juste avant, continue. Ton commerce s'appelait
0: La persévérance.
1: La persévérance.
0: C'est moi qui ai choisi mon nom. Mais je ne savais même pas trop bien comment la persévérance école de Brassard existait. Parce que je n'étais pas chrétien. Mais j'avais connu la sœur O'Neill qui habitait jusqu'à Bastère. Oui. C'est une dame qui m'a été de grand secours en éducation, en études bibliques. Elle m'a même fait servir secrétaire d'école du sabbat.
1: À Bastère, alors?
0: Alors que je n'étais pas...
1: Tu n'étais pas encore chrétien. Tu n'étais pas encore baptisé.
0: Mais elle faisait des études avec moi pour me former. Et quand j'ai commencé mon commerce, j'avais commencé avec quoi? J'ai cherché des caissons. J'ai formé une boîte à glace. J'ai acheté une plaque de zinc que j'ai zinqué en dedans pour conserver la glace qui est dedans. Et c'est comme les voitures de limonade passaient, il y avait des vendeurs de boutiques près de moi, ils s'arrêtaient, ils achetaient des limonades de métal. Et j'ai acheté une râpe à grapper pour faire le snowball. Et j'ai acheté des sirops. Et je faisais du sorbet, j'ai acheté un sorbetière. La sorbetière, c'est moi qui la tournais, mais c'est maman qui rappelle les cocos. Par contre, je l'ai cassé. Elle devait éplucher les cocos pour que le soit vraiment blanche. Et avec tout cela, non seulement je faisais que du sorbet, mais le jus pour le sorbet. Le produit premier pour aller faire le sorbet. Je l'ai vendu pour mon patron.
1: Bravo!
0: Pourquoi? Parce que quand j'étais chez lui, on travaillait à Saint-Félix-Gauzier, pour le karting, ou le restaurant où tu penses. Et lui, il avait sur la place de la Victoire, près de Madame Adeline, je ne sais pas si tu ne connais pas, tu ne vois pas qu'on est ça là. Alors, où il y a tout le lieu de commerce là. C'est là que les magasins étaient, c'est là que lui, il avait un
1: commerce.
0: Non, pas commerce, à, merce, comment ça s'appelle, une boîte de boisson quoi.
1: Ah, ok.
0: Une barre. Alors, comme c'est moi-même à l'époque qui était chez lui, c'est moi qui faisais, j'ai même eu, me caché un moment parce qu'il y a un petit Libanais qui voulait me battre. Alors, je me suis arrangé. Parce que comme il y avait une porte sous la rue Gambetta, là, et sous la rue de la place de la Victoire, je me suis sauvé par derrière. Et il a dû attendre, je ne sais pas comment.
1: Tu étais rusé visiblement, hein?
0: Donc, comme je lui ai proposé les bouteilles de jus,
1: ben oui,
0: ça l'a intéressé, puis c'était un moyen de faire entrer une petite monnaie. Et on a fait le sommet, le snowball, et tout le quartier venait se régaler avec notre sommet et notre snowball.
1: De la persévérance.
0: Non, la persévérance n'était pas encore existée. Alors, c'est justement Madame Okoko, donc on avait parlé un peu avant. C'est après, quand j'ai décidé réellement à former mon commerce, c'est de là, la nouvelle maison faite, que j'ai fait la chambre au fond. Vous vous souvenez, vous avez votre lit superposé, etc. Et devant, c'était le lieu commerce. J'ai aménagé ça bien proprement et j'ai donné le nom La Persévérance. Mais j'étais en très bonne harmonie avec le frère Sablier, le pasteur Sablier. Quand nous nous sommes reconvertis, enfin, quand je me suis converti, et elle aussi en même temps, c'est le frère Sablier qui nous avait convertis.
1: Qui vous avait baptisé.
0: Qui m'avait baptisé.
1: Et vous avez été baptisé où?
0: Alors attends, à Désir.
1: Eh bien, visiblement, les enfants apprennent que maman et papa ont été baptisés à la Désirade. Ils vont nous raconter tout ça, n'est-ce pas?
0: Non, mais ils étaient encore jeunes enfants. Ils n'étaient pas dit encore, hein, tout ça. Non. C'était Jean-Marie qui était
1: là.
0: Et je crois qu'il n'était même pas encore né quand nous nous sommes baptisés. Tu étais déjà né?
2: Oui.
0: Jean-Marie? Non. C'était jeune grossesse toujours.
1: Okay, tout
0: parce que tout de suite après,
1: oui,
0: parce que c'est le frère Plumet qui faisait l'étude avec nous, Et puis tout de suite, on a voulu se mettre, et j'ai voulu aussi me mettre dedans. Comment on appelle ? Il y a eu un effort, une campagne d'évangélisation, et il devait avoir le baptême à Désirade. Et comme nous étions candidats de ce matin, on est allé aussi. Ouais, ça a été comme ça.
2: On s'est baptisé à deux. Alors, quand nous sommes sortis dans l'eau, le pasteur nous a dit, tout est bien qui finit.
0: Alors, c'était le pasteur Pouma. Non, le pasteur s'habillait. S'habillait, père. Hein. Mais papa, aujourd'hui, le jour de son baptême. Et même ça m'est venu en mémoire. Et je le leur ai dit. Je le leur ai dit. Quand je me suis baptisé il y a 34 ans, c'est le faux sablier qui nous a baptisés. Et au relevé de l'eau, il s'est permis de me dire Louis. Enfin bref, elle nous dit tout est bien qui finit bien. Et ça m'a été gravé dans l'esprit. Alors si on veut bien, on commence bien, il faut finir bien. Mais mon commerce maintenant, je n'avais pas d'argent. Là, une bonne dame que j'avais été chercher, j'ai parlé pour la dame qui m'avait fait monter chez elle et faire la lecture, d'accord. Alors elle m'a donné ses journaux. De ces journaux, j'ai lu l'histoire que je vous ai dit de Tintin pour sa persévérance dans sa recherche. Alors, j'ai laissé le patron, alors on a laissé l'histoire. Et j'ai fait de mon effort, j'ai travaillé une année et demie avec le frère Paul Chauvineau. Lui, il était commissionnaire en douane et moi, j'étais dédouaneur en douane. Il était son employé avec les déclarations qu'il fait pour aller récupérer les marchandises, donner aux transporteurs, donner un bon. Mais je n'ai pas voulu prendre le travail parce que je sentais que d'après moi, c'était au-delà de ma portée pour l'écriture, etc. Mais Dieu m'a aidé, j'ai tout fait.
1: Donc tu as accepté et jusqu'au bout tu as été. Tu as travaillé combien de temps pour lui?
0: Pas tellement. J'ai fait une année et demie.
2: Parce que à chaque fois que j'attendais un bébé, quand j'avais 8 mois, il faisait un accident chez le mot.
1: Tu as dit ça suffit là.
0: J'ai plus cherché de travail extérieur. J'ai trouvé plusieurs personnes qui ont voulu, mais je n'avais pas de permis. Par exemple, chez Barboto, il m'acceptait tout de suite. Ah ouais. Mais j'avais pas de permis. Parce que c'était pour aller classer des marchandises. Et c'était mon objectif de faire ce travail-là, ça, le marchand ambulant en voiture. Alors là, j'ai voulu prendre mon permis. Je ne savais pas. Et j'explique à la sœur O'Neill que j'aimerais bien une voiture parce que tous les travaux que je trouve, on me propose, il me faut un permis de conduire et je ne peux pas. Elle m'a dit, ben, on achète une voiture. La sœur O'Neill. Elle m'a permis d'acheter une petite Citroën. Je n'ai pas voulu un grand camion parce que c'était le début. Il faut bien partir à la cadence.
1: Modeste.
0: Alors j'ai acheté une petite de chevaux de rouge. Alors justement, avant la voiture, je vais revenir un petit peu en arrière. La dame là que je vous disais qui m'a fait l'étude avec, qui m'a conseillé, il faut lire. J'ai réfléchi et je suis allé chez elle. C'était Madame Abraham, il s'appelait Ghislaine Abraham. Alors son commerce était Tati, à la rue Barbès. Alors je lui explique ma situation. Elle me dit, mais il n'y a pas de problème. Elle me dit, mais viens avec moi. Elle m'amène dans son entrepôt, me présente au responsable de l'entrepôt et elle parle pour le responsable que tu donnes à Louis tout ce dont il te veut, tu notes. Et elle retourne vers moi et me dit, Louis, écoute, je sais que tu réussiras. Je te donne la marchandise. Tu ne me donnes rien maintenant. Quand tu pourras, elle précise, quand tu pourras, tu viendras me régler. Et j'ai persévéré comme ça avec elle. Mais à ce moment-là, c'était des mallettes, je n'avais pas encore de voiture. C'est des mallettes que j'avais les marchandises dedans et que j'allais prendre un transport en commun avec ça pour aller soit aux Abîmes, soit à Mronalo, soit à, pour, oui, pour placer la marchandise. Mais alors, attends, à pâte. Mais après, j'ai pris le transport en commun selon les lieux que j'ai observés. J'ai jamais fait débarrasser toutes les mallettes. Rien du tout. Je rentre encore plus mauvais. Je viens de faire une dépense, pas d'entrée. Mais j'ai persévéré. Et c'était ça mon objectif. Persévérer dans l'action. Parce que c'était mon désir. Ah, j'ai expliqué la chose à la soeur, comme je t'ai expliqué. Elle m'a permis d'acheter la petite voiture. À ce moment-là, j'avais la petite voiture. Je mettais les mallettes dans la petite voiture. Et je le déplaçais beaucoup plus facilement, moins fatigant. Et ces clients qui ne m'achetaient rien, ce sont elles qui sont devenues mes meilleures clientèles.
1: C'est vraiment, tu as raison de dire, c'est persévérer. Je crois qu'on aurait dû t'appeler comme ça.
0: Donc, à tout cela, j'ai fait mes affaires. Mm-hmm. La maison de Sœur au Coucou, je vous ai dit, okay, qu'il y avait. J'ai d'abord loué le terrain. Mm-hmm. J'ai acheté le terrain. Mm-hmm. J'ai acheté l'autre terrain à côté. Et on a fait une petite construction en bois. C'est la preuve qu'on a refait une construction, qu'on a maintenant un immeuble dessus. Mais elle, maintenant, de son côté, ses parents, de sa maman, ses frères et sœurs qui sont à Sainte-Anne, devraient partager leur parcelle de terrain familial. Alors, un des frères, c'est Thuyen, son oncle, qui dit, mais pour donner aux enfants leurs parents en parlant d'elle, pour voir... Et de José.
2: Parce que les autres ne voulaient rien donner. Ils ont dit qu'ils ont marié ma maman, donc nous n'avons rien. Alors, tonton a dit, non, pas de question. Mais leur mère est morte, il faut que vous leur donniez la part de leur mère. Et c'est comme ça que nous avons pu avoir une part de...
0: Quelle part de terrain que j'obtiens maintenant? Sa part, j'ai acheté la part de sa soeur, plus la part de son frère.
2: Et... Parce que cousine, parce que la femme de José ne voulait pas du tout que José vende la scène, cousine lui a dit, tu as déjà la maison à Pointe-à-Pit et ta maman et ta soeur n'a rien, tu lui donnes ta part. Et comme il obéissait à cousine, c'est pourquoi ça aboutit et nous avons acheté.
0: Alors, pour l'autre maintenant, pour sa soeur, un jour, j'avais fait venir un tracteur pour blanchir la terre, pour voir quelle position, qu'est-ce que je pourrais faire. Alors, il vient, le mari de sa soeur, pas la soeur, hein, le mari, Estase. Alors, Estase, on mettra nos bêtes sur face. Hein. Mais ça, t'es celle qu'on s'en battait, c'est pour va vendre par au moins, par ailleurs, par où. On dit, mais j'avance. On dit, j'avance.
2: Alors que Yoyono, moi, 16 hectares, t'es allé où t'es.
1: Mais c'est comme ça dans la famille, c'est comme ça.
0: Alors, ça a été ainsi. Et de là, un charpentier, disons, familier que je connaissais, c'est lui qui avait fait la maison sous l'assainissement. Et c'est lui qu'on a fait faire la première maison aussi à Sainte-Anne. Et ces enfants-là, je vais parler de Louis-Jean en particulier sur la construction de cette maison-là. Et lui a fait aussi un peu, mais lui, pas tellement. Louis-Jean, c'est que ça m'a marqué parce qu'on devait prendre des pierres. Parce qu'ils ont fait un carré. Parce qu'il y avait, oui, le carré de sol. Hein? Oui, le carré de sol. Tu as chavoyé aussi des pierres, tu as mis là. Avec les mouettes, oui, toi tu as porté la mouette. Non, mais écoute pour bien comprendre pourquoi je parle de la sorte. C'est que Louisa, elle a porté une petite pierre à la mano. Mais elle était tellement contente d'avoir apporté une pierre. Quand elle arrivait devant le muret pour envoyer la pierre dans le carré, voilà!
1: Alors ça m'a manqué.
0: Désir de vouloir
1: donc, contribuer à que l'édifice prenne forme. Ah oui, quand même.
0: Voilà. Alors c'est ainsi.
1: Ok.
0: C'est ainsi. Et ma persévérance à présent, j'ai parlé avec le frère comment je lui ai expliqué pour l'instruction. Oui. Et comment il m'a reconnu, ce que je lui ai dit, c'était bon. Je ne t'ai pas dit. Non. Quand il est... Alors, le faux sablier vient dans mon magasin. Et il me dit, Fodéo, Monsieur, nous devons voir. On va avoir un procès. Comme ça, il m'a dit ça. Mm-hmm. Il dit, bon, ben, parce que moi, je suis tranquille, là, rien ne me choque, je n'ai aucune mauvaise pensée. Je lui ai dit, bon, ben, tu fais comme tu veux, hein, je suis là. Alors, je t'ai dit, hein, ce que je veux justement te demander. Pourquoi as-tu mis ton nom de commerce, La Persévérance? On dit, bon, ben, La Persévérance. Pour moi, c'est une démonstration de mon activité, de l'assiduité de mon activité pour aboutir à ce que je fais. Par exemple, toi, tu as l'école. Ta persévérance dans l'école, c'est quoi? C'est instruire les enfants et attendre qu'ils obtiennent leur diplôme pour arriver à leur... Mais moi, je ne fais pas d'instruction, moi. C'est de la marchandise que je vends. Alors, je persévère dans mes activités à faire ma présentation et vendre ma marchandise. C'était tout. Il m'a tendu la main.
1: Tu as dit au revoir, frère.
3: À l'époque, il était président de la fédération. Donc, c'est pour ça qu'il avait cette réaction de défendre son patrimoine. Enfin, le patrimoine, bon, il était chargé de...
0: Et ça a demeuré. J'ai changé plusieurs voitures, on a travaillé, mais...
1: Tes voitures aussi a été notée, La Persévérance.
0: Mais si ce n'était pas noté, ça n'aurait pas fait la publicité.
1: Alors, Louisa?
4: Ben oui, ben, je ne sais pas si c'est le nom, depuis qu'on est né, on sait que c'est La Persévérance, on voit ça. En tout cas, je suis très persévérante, donc ça c'est une bonne chose, je suis très très très persévérante. Et papa, jusqu'à présent, il continue. Quand il va à Basse-Terre, il achète des choses, des outils pour faire plein de choses. Il a énormément de projets, il a plein, beaucoup de choses. C'est un, voilà... Il ne se lasse pas. Il achète tout ce qu'il faut pour faire des choses, pour réaliser des ouvrages, etc. Et dernièrement, il a fait toute une clôture. En fait, jusqu'à présent, il ne faut pas croire, hein, il fait tout. C'est simplement quand le corps lui dit certaines fois « freine » et qu'il ne peut pas défreiner, donc il est obligé de se reposer. Mais en dehors de ça, dès qu'il récupère un peu d'énergie, ah, c'est... Ouh, voilà. C'est seulement, voilà. Il est obligé de suivre le corps cette fois. Parce qu'il a suivi, il a fait le corps le suivre pendant des années. Là, il est obligé de suivre le corps. Mais il fait plus que ce que des jeunes font, pourraient faire. Et même nous, grands, on ne fait pas autant que lui. Il fatigue les gens. Il fatigue les gens. Oui, il monte. Voilà.
1: On va t'écouter. Repose ça.
3: Il dit, encore à son âge. Mm-hmm. Encore cette semaine, il y a 2-3 jours avant de partir, il montait sur un arbre à pain. Et les cocotiers, il est infatigable. Il est infatigable.
1: Donc, je peux comprendre que ça ne doit pas être de tout repos pour vous. Pas pour lui, mais pour vous.
3: Bon, là ça va, parce que... Si on revient 20 ans en arrière, c'était vraiment l'enfer.
1: Alors, Élie, on va te laisser la parole.
5: Non, on est sur le même sujet, en fait. Oui, moi, je fais juste cette transition. Mm-hmm. D'où le fait qu'à 16 ans, j'ai choisi d'aller faire mes études en métropole plutôt que de rester dans la famille.
1: Tu ne voulais pas qu'on te fatigue?
5: Je ne sais même pas quel âge, mais bon, j'ai, voilà. En fait, il y avait la seconde H en Guadeloupe. Et j'ai choisi une filière qui n'existait pas en Guadeloupe, spécialement pour
1: fuir, hein.
5: Pour être tranquille. Mais bon, pour enchaîner et aller vite, de mon père, qu'est-ce que je retiens? Je retiens, premièrement, quand on allait au top, mon père refusait qu'on parle en mal des gens qui prêchaient. Première chose. On n'avait pas le droit de critiquer ce qui se passait à l'église. Première chose. Donc moi je ne suis pas du tout dans la critique, j'ai retenu ça, de ne pas critiquer les autres. Mm-hmm. Deuxième chose, moi j'ai fait mon choix de vie, mon père ne m'a jamais rien dit, ne m'a jamais jugé. Il est venu chez moi avec ma mère, ils sont venus, ils ont accepté qui je suis sans jamais me juger. Deuxième chose. Troisième chose, le mot persévérance reste pour moi quelque chose d'ancré. Parce que grâce à eux, j'ai toujours su revenir à mon Dieu et jusqu'à présent persévérer avec mon Dieu parce que ce mot persévérance est un tout pour moi. Voilà, donc déjà ces trois choses-là restent vraiment des choses fondamentales, des valeurs. Et en fait, Dieu a permis que je sois aux ressources humaines, au développement des compétences, pour bien comprendre la gestion des émotions. Et en fait, dans la famille, je suis en fait celui qui fait le pont, on va dire ça comme ça, c'est ma mission de vie, je l'accepte. Et je parle avec mes parents, quand il y a un problème, je ne sais pas, j'ai la possibilité d'être à l'aise, d'exprimer les choses, que je sois entendu ou pas, peu importe, mais en tout cas, on parle et on avance. Et cette expérience du mariage de mon frère Michel, aujourd'hui avec les 90 ans, marque pour moi un gros nettoyage que Dieu a fait pour notre famille, parce qu'on est resté quand même en difficulté avant d'accepter les choses. Et puis, mais comme le chemin était déjà tracé, eh ben voilà, aujourd'hui je suis heureux, ravi, réjoui que finalement notre famille reprenne vie. Voilà, tout simplement. Merci à mon frère Michel et à sa femme Naïma. Merci à mes parents d'avoir été là et qui nous ont permis toujours d'être vraiment une famille solidaire. Le souhait de mon père a toujours été que cette famille reste unie. Et donc, c'est quand elle est désunie. Et aujourd'hui, je pense que papa a fait une expérience très, très forte. Ça, je ne vais pas quand même la rater de dire ça. Mon père m'a montré, a réalisé un vœu. Avec l'expérience de ton frère, la réconciliation, du pardon, je sais qu'aujourd'hui, il peut partir tranquille parce qu'il est libéré, il est en paix, parce qu'il s'est réconcilié avec son frère. Et c'est ça, c'était vraiment pour moi le point le plus important. Quand on est chrétien, on est celui qui pardonne. Et mon père a fait cette démarche-là, il s'est libéré, il nous a libérés tous. Et aujourd'hui, je crois qu'on peut porter le témoignage d'une famille délivrée en Jésus-Christ.
1: Alors, c'est vrai que tous en cœur, ils ont dit amen, ils reconnaissent cette réalité. Alors, frère DR, tu as fait un bout de chemin. Je crois qu'il faudra poursuivre cet échange parce que tu as encore beaucoup de choses à dire. Alors, si tu as un mot, avant que je fasse une toute petite conclusion, un mot de la fin, qu'est-ce que tu voudrais dire à tes enfants? Vous êtes pratiquement presque tous là. Qu'est-ce que tu veux dire à tes enfants?
0: Eh bien, qu'est-ce que je peux leur dire? Ils savent déjà tout ce que je leur ai déjà dit. Mais aujourd'hui, s'il faut dire quelque chose, je dirais qu'ils fassent le maximum pour suivre la trace que je leur ai laissée.
1: En tout cas, tu es la preuve que l'âge, c'est dans la tête et que le cœur, lui, ne vieillit pas.
0: Non, mais je ne sais pas combien de temps que le bon Dieu m'accorde encore, mais moi, je lui ai demandé 30 de plus.
1: C'est lui qui saura répondre. Te connaître, c'est une chance. Te fêter est un honneur pour les tiens. Que tes 90 ans soient aussi magnifiques que tes souvenirs, que vous puissiez continuer à célébrer la vie vibrante et que tu as menée pendant ces 90 années. Félicitations, frère DR.
0: Merci beaucoup.
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2: Car vous n'avez point reçu un esprit de servitude pour être encore dans la crainte, mais vous avez reçu un esprit d'adoption par lequel nous crions « Abba Père ». Romains 8, le verset 15. Grâce au sang de Jésus, nous avons à nouveau le rang d'enfant de Dieu. Nous ne devons pas avoir de crainte, car notre Père, notre Papa, est à nos côtés.
1: Psaume 95, versets 4 et 5. C'est lui qui tient dans sa main les profondeurs de la terre, et les cimes des montagnes sont aussi à lui. À lui appartient la mer, c'est lui qui l'a faite. À lui est le continent, ses mains l'ont formé. Dieu est un artiste extraordinaire qui a façonné le monde dans lequel tu vis avec amour et passion. Les montagnes les plus élevées, les profondeurs marines, les galaxies et les étoiles sont sa création. Dieu réalise des chefs-d'œuvre et tout ce qu'il fait est bon.
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ce même Dieu qui m'a délivré de la griffe de l'ours et du lion, et ce même Dieu qui me délivrera de la main de Goliath. Ce sont les mots de David qui se basaient sur un historique de ce que Dieu avait déjà fait pour marcher avec l'assurance qu'il ferait encore. J'irai, qui veut dire Dieu, ma providence, est également le nom qu'Abraham a donné à la montagne où il était venu perdre ce qu'il avait le plus cher. Il était prêt à aller jusqu'au bout, faire ce sacrifice et être obéissant. Et à ce même endroit, il était censé tout perdre. Le Seigneur a pourvu. Et nous prenons autorité sur nos situations et sur l'endroit dans lequel nous sommes, sur les difficultés de nos foyers, sur nos difficultés financières, pour dire que mon foyer s'appelle J'irai, que cet endroit s'appelle J'irai, que mon problème s'appelle J'irai. Là où les gens voient un problème, je vois J'irai. Là où les gens voient une épreuve, je vois J'irai. Et ce...

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2: Bonjour aux auditeurs de la radio pour une vie meilleure. La Radio Vie Meilleure, c'est la radio de la santé. La Radio Vie Meilleure s'occupe de votre santé mentale, physique et spirituelle. RVN, c'est le 0590 83 25 73. RVM, c'est aussi le 93.3. Nous saluons tous nos amis, tous nos auditeurs de Saint-Martin, Terre de Haut, Terre de Bas, les Saint-Désirades, Marie-Galante, Saint-Barth. Bonsoir. Nous sommes dans l'émission Vivons en Santé. Nous parlerons des soins palliatifs. Je suis accompagnée de Dr Jeanne et de sa collaboratrice. Ils vont bientôt se présenter. Maintenant, avant de développer ce sujet que nous allons traiter, Dr Jeanne, bonsoir.
3: Bonsoir, Jeannie. Bonsoir, amis auditeurs.
2: Oui, bonsoir, Madame.
4: Madame Logue. Bonsoir aux animatrices, animateurs aussi, et bonsoir aux auditeurs de Radio Vie Meilleure.
2: Merci beaucoup. Alors, avec moi, j'ai Eugénie, comme vous connaissez, et Léo. Alors, vous allez pouvoir poser des questions au docteur, à son adjointe, et vous allez appeler au 0690 83 25 73. Docteur Jeanne, dites-nous qui vous êtes, s'il vous plaît.
3: Alors, je suis Sonny Jeanne, je suis praticien hospitalier et je suis responsable de l'équipe mobile douleurs soins palliatifs au CHU de Guadeloupe. Et je suis accompagné aujourd'hui avec une des infirmières de l'équipe, puisqu'il y en a quatre. Oui. Et aujourd'hui, c'est Madame Logue qui m'accompagne, Logue André, qui est infirmière dans notre équipe.
2: Elle va se présenter, Madame Logue.
4: Oui, bonsoir. Je suis Madame André Logue, infirmière anesthésiste à l'équipe mobile douleurs soins palliatifs. Ça fait 12 ans exactement, 12 ans et quelques mois que je suis dans l'équipe, une année après le docteur Jeanne, et puis nous collaborons depuis ce jour et pour le mieux-être des patients.
2: Merci beaucoup. 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Docteur, est-ce que vous pouvez nous développer ce que c'est que les soins palliatifs, s'il vous plaît?
3: Alors, comme son nom l'indique, hein, les soins palliatifs sont des soins actifs. En fait, pour faire du soin palliatif, il faut savoir anticiper les situations. Donc, on ne peut pas faire du soin palliatif en étant totalement passif. Comme je dis souvent, ce n'est pas que du compassionnel. Le médecin, les soignants vont mettre en place toute leur art médical pour entrer en relation, pour travailler sur le lien entre le patient et les soignants et aussi avec la famille, puisque ces soins actifs peuvent être des soins qui peuvent évoluer dans le temps, notamment quand on se rapproche de la phase terminale. Hein, c'est des choses qui vont bouger, puisque tout ça, cette maladie grave évolutive, va changer les repères du patient. Donc ce sont des soins actifs, évolutifs, qui sont en fait s'adressent à des gens qui ont des maladies graves évolutives. Donc c'est pas la grippe, c'est plutôt des gens qui vont avoir des maladies comme le cancer, comme le sida, des maladies neurodégénératives, ou aujourd'hui ce qui se profile de plus en plus dans notre société, c'est ce qu'on appelle la polypathologie médicale, c'est-à-dire que vous allez avoir des patients qui sont traités pour leur cœur, leur rein, pour leurs poumons, et ces maladies chroniques peuvent se dégrader et ils peuvent avoir plusieurs défaillances viscérales. Alors ces patients-là vont se retrouver en soins palliatifs. Alors c'est sûr aussi, c'est pas que la maladie grave, mais c'est aussi des patients pour lesquels le pronostic vital peut engager ou ils vont se retrouver en phase terminale. Mm-hmm. Les soins palliatifs ne s'intéressent pas qu'aux patients, mais vont prendre en compte aussi la famille et les proches.
2: Alors Madame Logue, en tant qu'infirmière, comment voyez-vous cette maladie? Vous faites la pratique, vous?
4: Ah, oui, beaucoup de pratique. Oui, c'est-à-dire que je suis à l'équipe mobile douleur. C'est vrai que je vais parler de mon fonctionnement. Déjà, en binôme, c'est vrai que le docteur Jeanne a présenté, on est à quatre infirmières déjà à dire, hein, quatre infirmières, deux médecins, la psychologue aussi, on en a besoin, et la secrétaire aussi, donc huit dans l'équipe. Et c'est vrai que on va voir les malades en fonction, lorsque les services demandent à partir là, on va collaborer avec les services, on va en binôme pour la première fois. La première fois, On s'informe par rapport au dossier du patient. On rencontre aussi l'équipe soignante. Et puis, on va s'entretenir avec le patient. Et c'est vrai que chaque rencontre est différente, hein, parce que chaque personne est unique. Donc, chaque prise en charge, c'est aussi tout ça, tout ce qui tourne autour du patient, et chaque patient est unique. Donc, chaque prise en charge est unique. C'est ce qui fait aussi la joie aussi des soignants, comme moi-même, qui accompagne ces patients quand on nous appelle.
2: Docteur Gene, depuis combien d'années ce service existe-t-il?
3: Alors, le service...
2: Parce qu'autrefois,
3: oui.
2: Ce qui se passait, c'est que les gens mouraient et puis il n'y avait personne. Il n'y avait pas de médecin, il n'y avait pas de soins palliatifs, c'était pas prévenu, c'était pas...
3: Alors, disons, il n'y avait peut-être pas des soins structurés, mais je pense que implicitement, les soignants font du soin palliatif, parfois même sans s'en rendre compte. Alors, c'est vrai qu'aujourd'hui, ils bénéficient d'une formation. Nous les formons, par exemple, au travers de l'Institut de formation continue du CHU de Guadeloupe.
2: Oui.
3: Mais on peut faire du soin palliatif de façon implicite. C'est-à-dire qu'on n'a peut-être pas les repères, mais le fait d'accompagner, d'être présent auprès du malade, de pouvoir prodiguer des soins à ce malade-là, de respecter sa dignité, c'est pour nous déjà faire du soin palliatif. Même si, effectivement, on n'a pas suivi une formation précise ou on n'a pas un diplôme dessus. Alors, cette équipe mobile douleurs soins palliatifs du CHU de Guadeloupe existe depuis 2001. Et c'est le docteur Supice, en fait, qui l'a mis en place, cette équipe. Au départ, ils étaient trois, je crois. Hein. Il y avait Madame Fourier-Gerchel, qui est la secrétaire, et Mirez, qui était une infirmière anesthésiste à l'époque. Aujourd'hui, on est huit, mais ils ont démarré à trois. Et je peux vous dire, ça n'a pas été toujours facile. Même moi, qui suis arrivé en 2005 par rapport à cette équipe, lorsqu'on nous faisait des demandes au niveau des services, on nous sollicitait surtout pour de la douleur. Et j'ai presque envie de dire, c'était un peu des soins palliatifs déguisés. Parce que certains patients pour lesquels on demande la douleur, en fait, on se rendait compte que c'était une prise en charge plutôt palliative. Avec le temps, on s'est rendu compte que de plus en plus de demandes sont ciblées soins palliatifs. Donc, il y a quand même une sensibilisation et une, j'ai envie de dire que les soignants sont de plus en plus conscients, je veux dire, du statut des malades.
2: Donc, c'était un besoin.
3: Oui, c'est un besoin. C'est un besoin. D'ailleurs, on va peut-être parler de ça peut-être plus tard par rapport au texte législatif. C'est non seulement un besoin. La difficulté aujourd'hui en France, c'est que les textes qui ont été votés, notamment pour la loi Leonetti en 2005 et la dernière loi que nous avons eue en février 2016, la loi créant de nouveaux droits pour les patients en fin de vie, sont mal connus et peu appliqués parfois. Et c'est ça le problème, surtout mal connus du grand public. Voilà.
2: C'est pas Eugénie, Léo, on a une question.
5: Alors docteur, est-ce que on peut vous demander de nous expliquer exactement ce mot soins palliatifs?
3: Alors, très concrètement, je crois que Madame Locke vous a expliqué, hein, on va au lit du malade. Quand on va au lit du malade, on va s'enquérir du dossier du patient. Puisque nous, ce qu'on va attendre de nous, c'est qu'on fasse une expertise par rapport à l'état, je veux dire, général de ce patient. Et les soins palliatifs, en fait, c'est faire de la médecine de la personne. C'est avoir une approche globale. Ça rejoint un petit peu un des concepts de Cecily Sanders, qui est une des pionnières des soins palliatifs, qui parlait de total pain, de souffrance totale. Ce qu'elle dit, en gros, elle dit que quand le patient souffre dans son corps, il ne souffre pas que dans son corps. La douleur physique n'est que la partie visible de l'iceberg. Mais la douleur est aussi une douleur psychologique. Ça peut être une douleur sociale, ça peut être une douleur spirituelle. Alors ici, il n'est pas question de religion, il est question simplement de dire que chaque humain a une dimension spirituelle, c'est-à-dire qu'il est, c'est un être de relation et qu'il est capable de donner du sens à sa vie. Et on sait aujourd'hui que la maladie grave, justement, peut faire les patients tomber dans une sorte d'absurdité. Par perte des repères, hein. Des repères même temporaux, spatiaux, des repères, de valeurs qu'ils avaient. Tout ça peut s'effondrer, donc ça va venir bousculer le patient. On va annoncer à un patient qu'il a un cancer, il faut imaginer que ça va bousculer beaucoup de choses, pas simplement dans sa tête, mais dans sa vie et dans sa relation avec les autres aussi. D'accord ? Nous, en tant qu'équipe mobile, très concrètement, l'idée, c'est d'aider ce patient à garder autant que possible des liens, bien sûr avec les soignants et avec le médecin, avec l'équipe soignante pour laquelle qui nous a sollicité, mais aussi avec la famille, parce que on sent que les liens vont se fragiliser. On vous dit souvent que parfois les malades vous disent le fait d'avoir une maladie grave, ça m'a isolé du jour au lendemain. D'accord ? Je ne sais pas si ma collègue veut rajouter quelque chose.
4: Et c'est vrai que quand on va, oui, je peux rajouter, je peux peut-être redire, faire des redites par rapport à tout ce que Dr Eugène vient de dire. Hein. C'est vrai qu'on est là dans une prise en charge globale. On est là pour évaluer la douleur. On est là pour le côté social. Parce qu'on a eu des patients qui nous ont demandé de voir aussi leur maison. Ça en fait partie aussi. On fait intervenir d'autres professionnels de santé quand il s'agit du côté social. Il y a l'assistance sociale qui a aussi son... En tout cas aussi, je veux dire, sa compétence en la matière. Hein. Donc, il y a l'assistance sociale qu'on peut faire intervenir. Même aussi, on a eu des patients qui nous demandent par rapport aux attentes. C'est vrai que peut-être qu'au fil de l'émission, on va en parler. Donc, même des patients qui nous ont demandé par rapport à l'esthéticienne, on a dû faire intervenir une socio-esthéticienne. Et cette patiente était ravie à la fin. C'est vrai que quand on sort, on va voir le patient. Il y a beaucoup de choses à faire, mais en dehors, on lui demande toujours, enfin, ses attentes. Et parmi ses attentes, c'était me faire maquiller, parce que c'était une dame qui allait travailler tous les jours, qui se maquillait bien. Et là, son image, par rapport à son image qui s'était dégradée, elle vivait tout ça mal. Donc, elle nous a fait, on a dû faire intervenir la socio-esthéticienne. Mm-hmm. Et j'ai bien d'autres exemples. Hein. Ben, on fait peut-être au fil de l'émission, on va en parler d'autres exemples. Oui. Mm-hmm. Compléter.
5: Alors, juste une autre question. Est-ce que vous y a un service où tous ces malades sont rassemblés? Ou alors, est-ce que vous vous déplacez pour aller à leur chevet dans leur service d'origine?
3: Alors, c'est la deuxième proposition. Hein. Nous sommes une équipe mobile, donc nous n'avons pas de lit où nous recevons les malades en hospitalisation complète. Et donc, nous sommes sollicités par les services via le médecin ou la cadre de proximité et nous allons émettre un avis par rapport à ces malades. En Guadeloupe actuellement, quelles sont en fait les structures que nous avons où on fait du soin palliatif, je veux dire, de façon très officielle? Les structures que nous avons, c'est surtout au niveau du CMS, c'est-à-dire du centre médico-social de Basse-Terre, à Pita. Le centre de Pita, où il y a une unité de soins palliatifs. Officiellement, c'est une unité de soins palliatifs où, justement là, on va coucher plusieurs malades qui sont en situation palliative. Nous, aujourd'hui, au niveau du CHU de Guadeloupe, ces malades vont se retrouver dans des services. On va faire une expertise. Ils peuvent être identifiés, pas forcément par nous, mais par les équipes, comme étant du soin palliatif. Et nous, on va confirmer par une expertise qui relève bien de soins palliatifs, puisqu'on sait que une fois qu'on a émis, j'ai envie de dire, qu'on dit que ce patient est en soins palliatifs, ce qu'on va mettre en priorité, c'est quand même sa qualité de vie, on mettra en avant sa qualité de vie, et surtout les soins de confort qu'on va lui prodiguer en priorité. Mmh. Ça sera ça notre priorité. Alors dans les HAD aussi, les HAD, même s'ils n'ont pas forcément des lits dédiés de soins palliatifs, ça encore c'est une autre possibilité que nous propose le ministère de la Santé, c'est de créer des lits dédiés de soins palliatifs dans les structures où nous sommes, notamment à l'hôpital. Mais dans les HAD, on sait qu'ils ont pas mal de personnes qui relèvent de soins palliatifs et d'ailleurs les professionnels de ces HAD se forment de plus en plus aux soins palliatifs.
2: Alors vous dites, nous voulons dire que nous sommes 83 25 73. Vous pouvez poser des questions au docteur ou à sa collaboratrice.
6: Je voulais juste poser une question. Donc, les personnes qui bénéficient des soins palliatifs, oui, c'est des gens qui sont déjà hospitalisés à l'hôpital. C'est pas, est-ce qu'ils peuvent venir de l'extérieur, un médecin traitant qui envoie un patient?
4: Je voulais juste compléter par rapport à ce que Dr Eugène venait de dire. C'est vrai qu'on voit les patients qui sont hospitalisés, on voit la famille, c'est les soins palliatifs, on voit les proches, c'est les soins palliatifs. Mais les médecins, c'est vrai que les médecins ont une consultation douleur chronique, consultation de soins palliatifs. Ils reçoivent aussi des patients qui sont soins palliatifs et ces patients ont un suivi. Il y a la première consultation et les médecins ne les abandonnent jamais. Ils vont jusqu'au bout avec ces patients et sont vus que par les médecins quand il s'agit des patients qui sont vus en externe. Sinon, en interne, ce sont les médecins, la première fois en binôme, et les fois suivantes, c'est les infirmières qui font les réévaluations.
3: Merci. Donc, il peut y avoir effectivement des patients qui sont au domicile, en situation palliative aussi, à condition qu'ils ont été repérés, dépistés comme tels, soit par le médecin traitant, soit par l'infirmière qui travaille au domicile et qui alerte effectivement le médecin. Et à partir de ce moment-là, on va mettre en place effectivement des soins plus adaptés, et ça peut se faire effectivement par le biais de certaines équipes qui travaillent au domicile. Dans les CECAS par exemple, il y a des services de soins à domicile aussi, qui font aussi du soin palliatif. Il n'y a pas qu'à l'hôpital qu'on fait du soin palliatif. D'ailleurs, le texte aujourd'hui demande que les professionnels de santé soient formés, que ce soit dans les EHPAD, donc dans les maisons de retraite, que ce soit dans les établissements médico-sociaux aujourd'hui. C'est important d'avoir une formation pour accompagner les patients qui peuvent se retrouver en situation palliative et qu'on puisse accompagner jusqu'à la fin ultime.
2: Alors, on va parler un peu de l'historique.
3: Oui. Alors, je parlerai de l'historique notamment en Europe. Et vous allez comprendre pourquoi je parle plutôt de l'historique en Europe, puisque bon, les soins palliatifs ont démarré avec ce qu'on appelle le soin aux incurables. Ça, il faut remonter déjà au Moyen-Âge.
2: Les incurables.
3: On les appelait les incurables au Moyen-Âge.
2: Hein. Ouais.
3: Et ce n'était pas du tout l'hôpital qui s'occupait de ces gens-là à l'époque, c'était l'Église au Moyen-Âge. Mmh. Donc il y avait ce qu'on appelle des confréries de la bonne mort et des hôtels-dieux qui s'occupaient en fait et qui accueillaient les indigents et les incurables. Ça s'appelait pas encore soins palliatifs, mais il y avait tout un système de solidarité, de soutien, d'accompagnement qui était organisé à l'époque par l'Église et pas forcément par l'État et par l'hôpital aujourd'hui. Mmh. Probablement dans d'autres civilisations, dans d'autres cultures, on a des systèmes de solidarité, des systèmes d'accompagnement, mais moi je parle du système puisque nous on est ici quelque part, on s'est inspiré du système européen pour parler de soins palliatifs aujourd'hui. Au 19e siècle, ce qu'on sait, c'est qu'il y a eu, là encore, vous voyez, ce sont les sœurs de la charité, hein. En fait, c'est Jeanne Garnier et Aurélie Jousset, l'une à Lyon, l'autre à Paris, qui ont ouvert des hospices et des maisons pour accueillir des gens qui relevaient de maladies graves, évolutives, et qui mouraient parfois dans des états effroyables. Mm-hmm. Ce qu'on sait aussi, c'est qu'en fait, le mouvement des soins palliatifs a démarré d'abord en Angleterre, à la fin du 19e siècle. Et ça, c'est le mouvement anglais des soins palliatifs qui a démarré avec les sœurs néerlandaises de la charité. D'accord. Ils ont ouvert une hospice, l'hospice Notre-Dame à Dublin en 1870 et l'autre, celle de Saint-Joseph, en 1905. Il y a eu aussi tout le travail des précurseurs. Je vous citais tout à l'heure Cecily Saunders. Cecily Saunders, elle est précurseur en ce sens qu'elle a remis au goût du jour l'utilisation des morphiniques, puisqu'on se rendait compte que ces patients mouraient dans d'atroces souffrances, douleurs. D'accord. Et elle a aussi mis en place le concept de total pain. Elle est à l'origine de la création du Saint Christopher Hospice en 1967, qui est encore un lieu de référence en soins palliatifs. Elisabeth Kubler-Ross, que les soignants connaissent beaucoup, puisqu'on parle des différentes phases psychologiques par lesquelles on va passer avant le mourir, hein. Elle a écrit On Dead and Dying en 1969 aux États-Unis. Et il y a aussi Balfour Mount, qui est un médecin canadien, qui a créé la première unité en milieu universitaire de soins palliatifs au Royal Victoria Hospital. Et ça, c'était en 1974. Parallèlement, en France, l'émergence des soins palliatifs a commencé avec le père Vespirenne. Là, vous voyez, là encore, c'est souvent des religieux qui s'intéressaient à la souffrance des autres. Et lui, en fait, il a publié pas mal de choses, en fait, et il a mis en place, en fait, un groupe de réflexion sur l'accompagnement des malades en phase terminale, et il s'est arrêté sur un point qui était, névralgique à l'époque, c'était le soulagement de la douleur des patients. Fin des années 70, on a publié pas mal de revues anglo-saxonnes et surtout, les Français ont commencé à aller se former au Québec, en fait. Les premiers services et consultations dédiées en France commencent à naître, mais à l'époque, il faut être branché, il faut connaître Monsieur Deux et avoir son réseau pour se faire soigner et bénéficier de soins palliatifs. Ce n'est qu'après qu'on va avoir des textes législatifs qui vont dire que tout le monde a droit et a accès aux soins palliatifs. Oui. Donc ça ne s'est pas fait comme ça, brutalement. D'ailleurs, il y a eu tout un enjeu de santé publique à un certain moment, puisqu'en 1984, on a commencé, ça c'est le comité consultatif d'éthique, hein, qui a dénoncé en 1984 les pratiques euthanasiques qu'il y avait dans certains établissements hospitaliers. Et alors que le mouvement anglais a commencé à la fin du 19e siècle, le premier texte référence qui a été voté en France concernant les soins palliatifs remonte au 26 août 1986. C'est la fameuse circulaire Larocque. Pour la première fois en France, on va voter à l'unanimité un texte qui dit qu'il faut absolument prendre en charge les gens en fin de vie, notamment leur douleur et leur souffrance.
2: Parce qu'au fait, le médecin, lorsque maladie qu'il souffre, en général, on pense toujours que c'est un problème d'ordre psychologique et que la personne ne souffre pas vraiment. Et on prend souvent l'exemple de verre d'eau qu'on donne à boire, soi-disant, et que tout va bien pour ce malade. Vous voyez ? Alors, face à ce problème, maintenant, comment réagir ? Comment réagit l'infirmière ou le docteur? Est-ce que...
4: En tant qu'infirmière, quand on va voir le patient, c'est vrai qu'on est là, docteur Eugène vous a parlé de total pain. On est là pour prendre en charge le patient dans sa globalité. Donc on évalue, on fait une évaluation très correcte, très rigoureuse, hein? Il faut être rigoureux là-dessus, hein? À savoir, c'est pas seulement la douleur, c'est vrai que dans la plupart des cas, il y a de la douleur. Mais récemment, on a vu un patient qui n'avait pas de douleur. Ça arrive aussi. Mais il faut quand même l'évaluer avec des échelles. Pardon, avec des échelles qui sont validées par les... qui sont validées par les... qui ont été...
3: par les études.
4: Qui ont été faites par les... je veux dire, la société savante. Hein, c'est des grilles qui sont validées où la personne est communicante, on va voir, hein, où la personne est non communicante. Donc, on a des échelles. Donc, on évalue pas seulement ça, on évalue aussi le côté social aussi, comme j'avais dit, par rapport, parce que ça peut faire aussi une souffrance. Le côté spirituel, et des fois, le côté spirituel est beaucoup plus, cette souffrance spirituelle, beaucoup plus importante. Ça n'a rien à voir avec la religion, comme Dr. Vigène vous avait dit. La personne qui fait le bilan de sa vie, cette souffrance est beaucoup plus importante que des fois la douleur. Et c'est vrai qu'en tant qu'infirmière, on est dans la globalité à voir le patient.
2: Mais comment réagissez-vous face à un malade qui souffre spirituellement?
4: Eh bien, on l'écoute. On l'écoute, on est dans l'écoute. On est dans l'écoute.
3: Hein? C'est la première règle.
4: Oui, on est dans, effectivement dans l'écoute avec le respect de la personne, respecter le silence aussi, ça aussi c'est important. Donc une écoute active. Il y a souvent, il y a des fois aussi des non-dits, on reste là, on écoute le patient. Et c'est une des premières choses pour prendre en charge ces patients qui souffrent, qui ont une souffrance spirituelle. Et c'est le patient vraiment qui guide. Hein. On n'est pas là pour guider, pour dire à la place du patient. Et c'est le patient vraiment qui nous guide, qui nous dit. Et on est là à écouter le patient dans une écoute bienveillante.
2: Docteur, vous alliez parler?
3: Ouais, l'important, je pense effectivement, c'est de rester vraiment centré sur le patient, sur ses besoins, sur ses désirs, sur le projet qu'il va vouloir avoir depuis qu'il sait qu'il a une maladie grave. C'est quoi son projet jusqu'à la fin ultime? Et c'est pour ça que je dis que les soins palliatifs, c'est avant tout mettre en place un projet de vie. Ça peut peut-être choquer les gens, parce que quand les gens parlent de soins palliatifs, ou en tout cas dans l'esprit des gens, beaucoup de gens, les soins palliatifs, c'est avant tout la fin de vie. Oui. Ce n'est pas que la fin de vie. Avant la fin de vie, il y a des choses que les patients vont vivre. D'accord. Et c'est important de les accompagner dans
2: les
3: ce projet-là.
2: Écouter. Peut-être le fait d'écouter le patient, cela lui apporte,
3: un réconfort. Oui,
2: un réconfort.
3: Ça veut dire aussi qu'on tient compte aussi de ce qu'il pense, de ce qu'il veut.
2: Oui, c'est ça.
3: Et ça, c'est extrêmement important. Mais pour revenir sur la question, est-ce que vraiment il souffre vraiment? Alors nous, par exemple, en prise en charge de la douleur, un des piliers de la prise en charge de la douleur, c'est d'abord de croire le patient.
2: Oui.
3: Le doute doit bénéficier d'abord au patient.
2: Mais comment fait-il pour voir que vous le croyez, pour voir que vous êtes là en train de l'écouter? Comment le patient fait pour croire que vous l'écoutez? Parce qu'en l'écoutant, vous lui apportez un soulagement, n'est-ce pas?
3: Bien sûr.
2: Madame,
4: le patient l'observe. Hein. Le patient n'est pas naïf. Le patient l'observe, les mimiques. Le patient, il voit si vous êtes disponible. Parce qu'on doit être disponible pour le patient. Quand je dis disponibilité, je ne dis pas qu'il ne faut pas rester. C'est vrai que nous, on donne du temps au patient. On a du temps, nous. On se déplace. Mais quand l'équipe soignante est en place, l'équipe soignante a une planification. L'équipe soignante, peut-être, il y a la toilette à faire, ça à faire. Mais le patient voit quand vous êtes disponible, quand vous êtes centré sur lui. C'est ce que moi j'appelle la disponibilité. Mm-hmm. Pas en tant que durée, c'est vrai qu'on est là. On donne de la durée, nous.
3: La qualité de présence.
4: La qualité. Okay. Et c'est la qualité de présence, tout à fait. Tout à fait.
2: 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Nous attendons vos appels. Merci. Nous continuons notre émission.
3: Alors, docteur, le patient qui nous écoute, oui, il va nous surprendre. Et ça nous est arrivé à plus d'un dans l'équipe. Hein. Ce patient-là, quand il sait et qu'il a compris qu'il ne va pas guérir, mmh, il voit bien que son corps se dégrade, il voit mmh bien qu'il est, comme on dit en créole, il cas descendre. Mmh. Okay, ben, ce patient-là, parfois, va vous offrir un cadeau formidable qu'on appelle, nous, un testament de vie. Mmh. Il va commencer à nous parler de sa vie, de toute sa vie. Mmh. Il va faire défiler toute sa vie devant nous. Et nous, on a une seule chose à faire, c'est simplement de l'écouter. D'être là, de l'écouter sans faire forcément un commentaire particulier. Et souvent, on se regarde, on se fait un clin d'œil, on dit, voilà, il est en train de nous faire son testament de vie. Mmh. Il a déjà compris que son temps était compté.
4: Tout à fait.
3: D'accord. Donc, quand ce patient-là vous fait ce cadeau-là, ça veut dire que vous avez pris le temps de l'écouter. Si vous ne l'écoutez pas, il n'aura même pas le réflexe de vous en parler. Et je dirais même, parfois en service, les patients ne choisissent pas n'importe quel soignant. Ils vont choisir les soignants qui sont les plus disponibles pour parler avec eux. Mmh. Je crois que c'est un cadeau que les patients nous font. Parce qu'ils vivent, ils passent par des moments extrêmement difficiles et c'est eux qui vont nous faire des cadeaux, contrairement à ce qu'on pense. Alors c'est vrai que nous, on essaie d'être le plus professionnel possible, mais c'est surtout eux qui vont nous enrichir par leur vision de la vie, leur vision même parfois de la mort. Certains vont exprimer clairement qu'ils vont mourir. D'accord ? Mais l'important, c'est peut-être aussi d'aborder la question. Et la difficulté, bien souvent, c'est qu'on n'aborde pas forcément la question. Et même au niveau de la famille, il y a parfois blocage d'aborder cette question. D'accord ?
4: Juste un exemple pour que les gens peut-être comprennent un petit peu plus. Dans la mesure où on avait vu un patient, ça remonte. Hein. Ce patient, c'est vrai qu'il était atteint de cancer, mais il nous a évoqué le mot cancer. Mais cependant, il savait qu'il était gravement atteint. Ce qu'il nous a demandé, figurez-vous, de contacter sa fille. Il savait qu'il allait mourir. C'est vrai, peut-être pas dans peu de temps ou dans combien de temps, on ne peut pas dire. Les médecins savent la gravité par rapport à l'examen clinique, tout ce qu'ils font, et la biologie. Mais enfin, ce patient savait qu'il allait mourir. Une fille qu'il avait perdue de vue depuis très longtemps, qu'il n'avait pas vue depuis l'enfance, qu'est-ce qu'il nous a demandé? De contacter sa fille qu'il n'a pas vue depuis longtemps. C'était ça son vœu le pieux. Mmh. Donc, on s'est engagé, il nous a donné le nom. On s'est engagé, je me souviens, docteur Eugène et moi-même, hein, on s'est engagé à chercher dans le bottin. On a trouvé le nom de la fille et on est tombé sur la fille. Mais malheureusement, c'était le choix de la fille. Elle n'a pas voulu rentrer en contact, mais nous, on s'est engagé, on a été jusqu'au bout. Jusqu'au bout. Mmh. On va jusqu'au bout.
3: Créer du lien. Maintenir le lien, c'est très important.
2: C'est très bien. Docteur, tout à l'heure, vous avez évoqué le Moyen-Âge.
3: Oui.
2: Alors, concernant le Moyen-Âge, les patients devaient souffrir énormément quand on les extrayait une dent. Parce que, avec une pince qu'on arrachait cette dent, je dis, mais.
3: C'est-à-dire qu'à l'époque, on n'utilisait pas encore la morphine.
2: Voilà. C'est ça.
3: La morphine est venue plus tardivement, pendant la guerre de sécession, par exemple aux États-Unis, et c'est là où s'est développée effectivement la chirurgie. Ouais. Puisque c'était sur les champs de bataille. Mmh. La chirurgie, les lettres de noblesse de la chirurgie ont commencé sur les champs de bataille. Et c'est vrai qu'avec la morphine, on pouvait calmer quand même la douleur des soldats. Mmh. Et on a pu faire des choses assez extraordinaires à l'époque. Mmh. Et c'est vrai qu'à l'époque, la morphine a quand même inauguré la médecine moderne et la pharmacologie moderne pour l'époque. Mmh. Aujourd'hui, c'est plutôt le contraire. Les gens ont plutôt peur de la morphine. Donc, les choses se sont
2: parce qu'on a déplacé.
3: Inversées. Et c'est pour ça que je disais que Cecily Sanders, dans les années 60-67, lorsqu'elle remet ça au goût du jour, elle ne fait que rappeler quelque chose qui existait déjà, mais qu'on avait mis un peu de côté, soit pour des raisons culturelles, soit pour des raisons d'éducation, parce que nous sommes très influencés aussi par notre éducation, par notre religion, par beaucoup de choses qui font que la manière de prendre en charge les gens par rapport à la douleur aussi, ça va jouer aussi. Mm-hmm. D'accord ? Ça, on le sait aujourd'hui. C'est pas simplement une histoire d'avoir un bon système de santé. Il y a aussi des représentations que nous avons aussi par rapport à la douleur. Des perceptions. Nous avons tous des perceptions différentes par la douleur.
2: Oui, Léo, tu as une question.
6: Oui, concernant le Moyen-Âge, parce que j'ai eu l'occasion de voir des amputations, mais à l'époque, il n'y avait pas d'anesthésie, c'était l'alcool. Ouais. Donc, je voulais justement dire un petit mot, est-ce que réellement, l'alcool arrivait à calmer la douleur ou à faire disparaître la douleur.
3: Je pense que non. Alors, pour vous donner un exemple tout simple, ça, c'est les premiers pas de l'anesthésie. Hein. Au départ, lorsqu'on anesthésiait les gens, hein, je ne suis pas un anesthésiste, mais en tout cas, nous, dans le cours de la douleur qu'on partage avec les étudiants, ce qu'on sait, c'est qu'au départ, on endormait les gens. Donc, on trouvait quelque chose pour les sédater. L'alcool pouvait servir de sédatif dans ces cas-là.
2: Ah, on leur faisait boire l'alcool.
6: Oui, c'est ça.
2: Ah, d'accord, j'ai pensé.
3: Ou du chloroforme, on faisait respirer quelque chose. En tout cas, l'idée, c'était d'endormir. Et on s'est rendu compte que sur les premières interventions, que ça ne suffisait pas d'endormir les gens, puisque les gens faisaient énormément de complications cardiovasculaires et pulmonaires. Et on a compris à un certain moment qu'il fallait aussi calmer la douleur des gens. Puisque la douleur en tant que telle est un stress. Donc, qui va, bien sûr, engager les hormones de stress. Et ces hormones de stress vont modifier notre rythme cardiaque, vont modifier notre respiration, vont modifier beaucoup de choses. Donc, aujourd'hui, on sait que endormir quelqu'un, c'est une chose, mais il faut calmer sa douleur.
5: Okay.
3: Donc, je pense qu'au Moyen Âge, même si on les endormait, ce n'était pas suffisant pour calmer totalement la douleur.
6: Oui, est-ce que, généralement, avant de commencer les soins palliatifs, les personnes qui en bénéficient parfois vous posent des questions, quel est mon pronostic vital, ou bien est-ce que des fois il y a certaines qui attendent des miracles pour toi?
3: Alors il y a toutes les cas de figure que vous venez d'énoncer là, en fait, hein. Alors il y a des gens déjà qu'on s'annonce comme étant une équipe mobile douleur soins palliatifs, ben, il y a certains patients qui sont peut-être, je ne sais pas comment dire le mot, mais en tout cas, qu'ils ont peur. Hein. On sent bien leur crainte, on sent bien leur peur, on sent bien leur perplexité. Et c'est à nous de pouvoir leur expliquer les choses, pourquoi on est là. Et souvent, ce qu'on leur explique, c'est qu'on nous a dit soit que vous étiez en train de souffrir, soit on nous a appris que vous aviez quelque chose qui était assez grave et qu'on avait besoin de vous accompagner. Voilà, c'est du cas par cas. Il n'y a pas de réponse toute faite comme ça au départ. Mais on fait en sorte, en tout cas, d'être le plus vrai possible. Et être vrai, ça ne veut pas dire de tout dire, mais de dire ce qui va être nécessaire pour le patient pour qu'il puisse continuer sa route. Et qu'il puisse continuer à être dans un projet, pour qu'il puisse se projeter vers l'avant.
6: Et ça, c'est important.
3: Alors, on ne va pas enlever l'espoir du malade.
6: Ah,
3: mais on va toujours, et le médecin va toujours lui rappeler le constat de ce qu'il a fait. Mais on n'a pas enlevé l'espoir de malade. On pense que c'est très important psychologiquement pour l'aider à traverser les difficultés qui sont devant lui. D'accord ?
2: Donc, dès qu'on dit à ce malade, écoutez, on va vous envoyer une équipe de soins palliatifs, ce malade pense qu'il va mourir.
3: Alors, ce n'est pas forcément dit toujours comme ça. Parfois, on dit, on va vous envoyer l'équipe mobile de la douleur. Le mot palliatif n'est pas forcément lâché. Il faut savoir qu'aujourd'hui, même en France, hein, on a encore du mal à parler de soins palliatifs. Hein. Ça fait peur. C'est un mot qui fait peur encore aujourd'hui. Hein. On n'est pas encore assez à l'aise et affranchi par rapport, par rapport à ce que moi j'appelle le mourir dans notre société française, pour que ce mot puisse se dire avec une telle décontraction. Je ne sais pas qu'en France, ma collègue...
4: Oui, tout à fait, je suis en train de penser, c'est vrai que quand je vais en service, hein, là, vous posez la question, et effectivement, quand les équipes annoncent, voilà, il y a l'équipe mobile douleur, sans peut-être prononcer le mot palliatif. Hein. Et pourtant, le patient, on sait qu'il est en palliatif. Donc, ce n'est pas toujours facile à dire. Hein. Ça veut dire, ce n'est pas toujours facile à dire. Je fais un petit recul hein, pour voir.
2: Parce que le patient sait que s'il se trouve dans ce milieu, au fait, c'est grave.
3: Il ne sait pas toujours. C'est un peu plus compliqué que ça. Il y a des patients qui sont au fait de leur diagnostic et parfois aussi de leur pronostic. Il y a des patients parfois qui ne sont pas au fait de leur diagnostic. Et encore moins de leur pronostic. Il y a tous les cas de figure, en fait.
4: Mais qui ressentent aussi l'aggravation.
3: Mais qui peuvent ressentir, peuvent ressentir que leur état se dégrade, que ça ne va pas, qu'ils sont épuisés, que la maladie a pris le dessus, qu'ils ont perdu du poids. Et même si ils ont eu l'explication et ils ne veulent pas l'entendre, soit ils n'ont pas eu parfois l'explication parce que peut-être qu'ils étaient susceptibles de s'effondrer psychologiquement, donc on ne leur a pas dit. Soit on ne leur a pas dit volontairement parce que la famille ne voulait pas qu'on le leur dise. Il y a ça aussi. Ça peut arriver, ce cas de figure. D'accord ? Mais les patients ressentent des choses. C'est pour ça que quand on va en binôme vers les patients, on leur demande « Mais vous avez compris quoi de votre maladie ? Vous avez compris quoi de votre hospitalisation ?» Et on est souvent étonné de voir tout ce que les gens ont compris. Alors que parfois la famille a fait des pieds et des mains pour ne pas le leur dire.
2: Alors comment réagissent les jeunes face à ce soin palliatif.
3: Les jeunes professionnels en santé, vous voulez dire ?
2: Oui, les jeunes de 40 ans. Vous avez des jeunes de 40 ans, de 30 ans.
3: En santé ou les patients, quand vous dites les jeunes ?
2: Les patients. Oui, les patients de 40 ans. Comment réagissent-ils ? Comment ils sont ? Comment ? Oui, est-ce qu'ils réagissent ? Ce n'est pas la même chose qu'une personne âgée de 80 ans ou de 70 ans.
6: Voilà. Ce que j'allais dire, j'allais compléter la réponse et la question de Janine en disant, est-ce qu'il y a un âge ? Est-ce qu'il y a un certain âge où les gens réagissent d'une certaine manière, plus ils sont jeunes, ou bien est-ce que ça dépend du tempérament de la personne?
4: Moi, je dirais que même la personne âgée aussi, vous parlez de jeunes, même la personne âgée aussi, quand il entend, c'est vrai quand il n'a pas fini de faire, parce qu'il a aussi des projets, hein? Son projet, ce n'est pas le nôtre, hein? Même la personne âgée qu'on lui annonce et qu'il voit, et cette personne âgée voit ça, son état se dégrader. C'est aussi le choc pour la personne âgée. Donc, il n'y a pas d'âge, hein. Il n'y a pas d'âge pour concernant la réaction face au diagnostic ou au pronostic. Donc, on rencontre ces situations, quel que soit l'âge de la personne. Et c'est vrai, en passant, je dirais qu'on ne va pas seulement au niveau des adultes. On passe aussi, on prend en charge aussi des enfants. Il nous arrive aussi de prendre en charge des bébés qui sont palliatifs aussi. On passe par les bébés, on va jusqu'aux personnes âgées, les adultes et les adolescents. Oui, oui. Et c'est vrai que quand on parle de bébé, on dit que le bébé, c'est pas normal qu'il meure parce qu'il vient de naître. C'est tout à fait... C'est aussi une injustice. Les gens le voient comme une injustice. Hein? Mais c'est la vie. C'est la vie et on doit faire avec et on doit les accompagner jusqu'au bout. Oui. Et la famille aussi. Et voir aussi, c'est vrai que les soins palliatifs, on a parlé de la famille, mais aussi il faut accompagner les soignants. C'est pas toujours évident de vivre ça au quotidien. Pas toujours évident. Donc nous aussi, notre job aussi, je dirais, c'est aussi d'accompagner aussi les soignants.
6: Voilà. Donc oui, quand j'ai posé la question par rapport à l'âge, il y a la question de l'acceptation. Je dis, plus on est âgé, je crois que, même s'il y a quelques personnes qui ont encore de l'espoir, mais quand on a, nous, quand les parents, je dis les parents des personnes qui bénéficient des soins palliatifs, arrivent, je veux croire, plus facile, bon, pas, disons, on n'accepte pas de manière générale, mais quand la personne est jeune, ou bien dans le cas des enfants, c'est beaucoup plus dur à accepter que lorsqu'on sait que la personne a un âge avancé, voilà, un certain âge.
4: Ça dépend du lien qu'on a avec la personne. Ça dépend du lien qu'on a avec la personne. C'est aussi difficile aussi pour une personne âgée. Bon, j'ai vu des gens pleurer, chialer quand il s'agit de leur mère qui âgée de 90 ans. Mm-hmm. Ça dépend du relation, du lien qu'on a avec personne.
2: Madame Locke, vous avez parlé des soignants, mais alors comment réagissez-vous alors personnellement face aux malades que vous voyez tous les jours, mais vous aussi, vous êtes accompagné.
4: C'est-à-dire, c'est vrai qu'on est des êtres humains. Hein? J'ai un cœur, j'ai des émotions. Par rapport à moi, vous me dites la question, j'ai pas bien compris.
2: Face à cette situation,
4: comment je réagis?
2: Vous êtes toujours là, vous êtes soignante. Alors, comment réagir? Parce qu'au fait, vous voyez des morts le passer devant vous.
4: C'est vrai, c'est vrai. Ouais. Il m'est arrivé aussi, c'est vrai qu'on n'est pas fait seulement de fer. Hein? Mm-hmm. J'ai un cœur, j'ai des émotions qui passent, hein, qui augmentent. Il m'est arrivé aussi de jeter une petite goutte de larmes. Hein. Mm-hmm. Ça fait toujours mal. Hein. Mm-hmm. Mais c'est vrai qu'il ne faut pas rentrer pour rester vraiment professionnel. Hein. Il ne faut pas rentrer dans la bulle, comme on dit, du patient, parce qu'on ne sera pas professionnel. On ne va pas rester professionnel. On ne va pas faire du bien au patient. On va peut-être faire du tort. Mm-hmm. Mais aussi, on est secoué par certaines situations, quel que soit l'âge, des enfants, des personnes âgées. Ça nous rappelle aussi nos grands-mères aussi. Ça nous rappelle des choses. Donc, on est aussi secoué. On est des êtres humains. Mm-hmm. Donc, c'est ça. Donc, c'est vrai que là, maintenant, on bénéficie. C'est vrai qu'à l'époque, ça fait un petit moment, c'était pas toujours facile. On a bénéficié d'une supervision. Après, ça s'est arrêté. Nous, quatre dans l'équipe, avec les médecins aussi, on se tapait le dos, on parlait. C'est comme ça. On arrivait aussi à parler. Il faut verbaliser les choses.
2: C'est ça.
4: On arrivait à parler. Donc, l'émotion, nous aussi, on a nos astuces. Hein, faire du sport à l'extérieur. Mais maintenant, on arrive même à verbaliser. On a eu, il y a quelque temps, docteur Eugène a mis en place, c'est vrai, la part d'analyse, mais on arrive à parler, à évacuer des choses quand on est, en supervision.
2: C'est ça.
4: Il y a une dame, il y a une professionnelle de santé, psychologue, là, elle parle d'analyse professionnelle, mais on arrive à parler, pour pouvoir gérer continuer à prendre en charge ces patients qui en ont besoin, ces patients qui sont fragiles, vulnérables.
2: D'accord, docteur Eugène, c'est la femme qui a parlé en tant que docteur.
3: En tant que docteur ?
2: Oui.
7: Comment je fais?
2: Comment réagissez-vous face à vos patients?
7: Je réagis en fonction de toute façon de mon...
5: Juste avant que le docteur réponde, je vais lui demander, est-ce qu'il arrive que vous, dans votre équipe, vous tissiez des liens avec certains malades?
7: Alors, je pense...
5: Des liens plus ou moins forts, hein, qui...
7: On tisse de toute façon des liens plus ou moins forts avec les patients, parce que nous sommes des humains, mais nous veillons aussi en permanence à ce que c'est... À quoi sert la supervision, le staff que nous avons le lundi matin, où nous revoyons, le parcours, le dossier de chaque patient, c'est de rester le plus professionnel possible. C'est-à-dire, essayer de garder la distance la plus adaptée, la bonne distance. Maintenant, c'est quoi la bonne distance? Je pense que c'est variable en fonction des patients. Mais nous ne sommes pas, comme disait ma collègue, nous ne sommes pas faits de fer. Hein. Et parfois, si on se rend compte que soit on bug, entre guillemets, ou on est allé peut-être trop loin, on s'est trop investi, c'est important que la collègue ou le collègue nous dise, écoute, là, il y a quelque chose qui ne va pas. Donc, attention, il faut peut-être que tu passes la main. Il faut peut-être que tu vois, que tu te mettes un petit peu plus en retrait pour l'instant. Et pour être plus efficace professionnellement. Donc, on n'est pas dans une neutralité. L'important, en tout cas, c'est d'être le plus aidant possible pour le patient. Donc, c'est pas un parcours facile, puisque c'est aussi un stress aussi, parce qu'on ne sait pas quand est-ce qu'on va, on va faire un transfert.
5: Beaucoup d'énergie psychique.
7: On peut avoir des transferts. Donc, c'est de l'énergie psychique. C'est-à-dire que, enfin, moi, quand je termine mes semaines, c'est pas tant la fatigue physique, c'est parfois plus de la fatigue psychique qu'on peut avoir, parce que ça demande de la disponibilité, ça demande de rester concentré pour écouter les gens, ça demande d'être là avec les gens. Et ça, c'est important.
2: D'accord, nous sommes au 93.3. Nous sommes à la radio Vie Meilleure, la radio de la santé. Vous pouvez appeler au 83-25-73.
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0: Oui, bonsoir, chers auditeurs.
1: Oui, bonsoir.
0: Oui, vous avez une question?
1: Oui, j'ai une question.
0: Est-ce que vous pouvez nous dire votre nom, s'il vous plaît? Et de quelle commune vous appelez?
1: De Sainte-Anne.
0: De Sainte-Anne. Et le nom? Yolande. Alors, Yolande, posez votre question, docteur.
1: Oui, la question que je vais poser au docteur, à quel moment on met le patient sous les soins palliatifs? Parce que j'ai une fille qui était malade, on l'a mis sous ce soin-là, ma fille est anéantie tout de suite. Et avant, elle n'était pas souffrant quelconque, mais une fois on a vu sur les soins palliatifs, eh bien, c'est là tout est basculé. Je veux savoir à quel moment qu'on doit mettre un patient sous les soins palliatifs.
0: Oui, écoutez la réponse du docteur.
2: Alors, comme je vous disais tout à l'heure, alors il y a d'abord la phase où on va annoncer au patient qu'il a une maladie grave. On va mettre en place tous les soins pour guérir ce malade. D'accord ? C'est d'abord la première vocation du médecin, c'est de guérir le malade. Et ça, je pense qu'il ne faut pas qu'on puisse se soustraire à ça. On va prendre l'exemple du cancer. On fait le diagnostic de cancer, on annonce la maladie grave, donc on va mettre en place un certain nombre de traitements. Ça peut être de la chimiothérapie, ça peut être de la radiothérapie, ça peut être de la chirurgie, ça peut être d'autres traitements aussi. Et on va tout faire pour guérir le malade. Or, malgré tout ce qu'on aura fait, va apparaître les premières métastases, c'est-à-dire des localisations secondaires du cancer initial. On peut dire que cette personne rentre en soins palliatifs, puisqu'on est en train d'avoir un échappement. Alors, quand on dit qu'on rentre en soins palliatifs, on n'est pas en train de condamner quelqu'un, on n'est pas en train de lui dire qu'il va mourir. On dit simplement que aujourd'hui, on se rend compte que le traitement qu'on avait proposé au départ ne réussit pas forcément, et que les chances de guérison sont en train, entre guillemets, de s'amenuiser, c'est-à-dire sont en train de diminuer. Donc la personne peut basculer, comme on dit, en soins palliatifs, et il y a différentes phases dans les soins palliatifs. On peut être en soins palliatifs sans signe, j'ai envie de dire, défavorable de la maladie, donc asymptomatique. Ensuite, on va passer par une phase asymptomatique, où la maladie va devenir bruyante et va faire parler d'elle. Et si effectivement on n'arrive pas à l'enrayer et à guérir cette maladie qui avance, le patient va se retrouver en situation de fin de vie. Et cette fin de vie se termine par ce qu'on appelle la phase agonique. Le malade va être agonisant et ça sera la fin ultime. Donc les choses ne se font pas de but en blanc, mais ce que j'entends bien dans la répercussion par rapport à votre sœur, c'est que psychologiquement, le fait de lui avoir dit qu'elle était en soins palliatifs, ça l'a terriblement affecté. Normalement, bien sûr qu'il faut l'annoncer, mais c'est surtout, il faut derrière ça, mettre en place un vrai suivi, un vrai soutien psychologique. D'accord ? Ça, comme je dis, la phrase lapidaire qui consiste à dire au malade « on ne peut plus rien faire pour vous », je pense n'est pas une réponse adaptée. On doit expliquer au patient qu'on ne peut pas guérir le patient, mais c'est important de lui proposer de l'accompagner, de lui prodiguer des soins de confort et d'améliorer autant que possible sa qualité de vie. Et ça, je pense que c'est très très important, puisque si effectivement on ne peut pas toujours guérir, mais je pense que prendre soin, c'est la base fondamentale de notre métier de soignant. Même si ce n'est pas notre vocation première, mais c'est la base fondamentale de notre métier de soignant, à mon avis.
0: Merci docteur. Ça va Yolande?
1: Oui, ça va un tout petit peu, mais par contre, les soins palliatifs, je crois qu'il faut que la personne souffre. Quand les médecins voient que la personne souffre, on lui met sous ces soins-là, il n'y a pas de souci. Mm-hmm. Mais ma sœur, elle était en forme, elle était, elle était encore à toutes ces, comment on dit là, mais franchement, elle est partie d'une manière qu'on ne comprend pas. Moi, je trouve que c'est les soins palliatifs
2: qui
1: poussent de mourir aussi vite.
2: Yolande,
1: oui.
2: Yolande.
1: Oui.
2: Parfois, le patient n'a pas besoin de souffrir pour être en soins palliatifs.
1: Mm-hmm. Ah bon?
2: Je vois bien que vous associez souffrance et soins palliatifs, mais on n'est pas obligé d'être en souffrance pour être en soins palliatifs. Mm-hmm. Et c'est pas parce qu'on est en soins palliatifs qu'on est en souffrance. Mm-hmm. D'accord? Les deux choses peuvent se rejoindre, mais elles ne sont pas systématiques. Et parfois, on peut croire que quelqu'un n'est pas en souffrance tant qu'on ne lui a pas posé la question. On ne le sait pas. Comme je vous dis parfois, je vous donne un exemple tout simple. On dit le patient, il n'est pas au courant. Nous, on va à son chevet, on lui dit qu'est-ce que vous avez compris? Et bien, vous seriez étonné de savoir qu'il a compris beaucoup de choses, ce patient. Alors que la famille n'a peut-être pas tout compris.
1: Oui, mais nous, on n'était pas compris. On était surpris. Ouais. Déjà, dans un premier temps, on lui a mis sous l'oxygène. Dans un premier temps, c'est l'oxygène. Mm-hmm. Petit à petit, bon, on était à trois en train d'occuper ma sœur. Et la sage-fille qui vit aux États-Unis. On nous a rien dit. Nous qui s'occupons d'elle, c'est vrai qu'elle a sa fille n'est pas sur place. Mm-hmm. Et c'est nous qui étions là de voir ma sœur, dans un premier temps, sous l'oxygène et sous les trucs de respiratoire. Et après, tout à coup, on voit un traitement. Le traitement, voilà, on nous dit que bon, c'est un soin qui va, c'est pour aider quand elle souffre, quand elle ceci. Mettre-nous au courant et après, on sait déjà à quoi ça sert. Et c'est quand on ne comprend pas, c'est au moment qu'on commençait à lui donner ses médicaments, en ce moment-là, elle a commencé de tomber sur les dégrabats.
2: Mais se dégrader.
1: Nous aussi, d'accord. On était tombés aussi dans les grabats parce qu'on n'a rien compris. On a rien d'accord. compris.
0: Merci beaucoup, Yolande. Oui. Merci de votre participation. Docteur, peut-être que la patiente était déjà grave et qu'on ne le savait pas. Cela arrive cela peut arriver.
2: Disons aussi que la situation, on voit aussi que c'est un traumatisme aussi. C'est-à-dire que entre ce que c'est le patient, ce qui se passe réellement, des fois, il y a un décalage aussi. Mm. D'accord. Alors après, on ne va pas incriminer quiconque, mais la difficulté aussi, et je pense qu'on est au cœur aussi de la problématique aujourd'hui dans les prises en charge, c'est aussi sur quoi communique-t-on ? Et qu'est-ce qu'on communique ? Et à quel moment il faut communiquer ? Annoncer, ça ne s'annonce pas dans n'importe quelle condition et ça ne s'annonce pas n'importe quand aussi. Et c'est ça toute la problématique aujourd'hui, à tel point que dans le cancer, pour vous donner un exemple, on a mis en place ce qu'on appelle des consultations d'annonce. Parce qu'on s'est rendu compte que les annonces n'étaient pas forcément faites comme il fallait. Donc aujourd'hui, on essaye de faire en sorte que ça soit de plus en plus professionnel, la manière d'annoncer ce genre de maladie grave, parce qu'on sait que ça va être un choc. C'est un choc. Par définition, c'est un choc. Donc je pense que la sœur de l'auditrice qui nous a appelé a dû être choquée aussi par cette annonce-là. Et c'est vraiment un choc, où ça peut remettre en question beaucoup de choses.
0: Oui, Léo, tu as
3: Je voulais juste rajouter quelque chose par rapport à ça. Mais il y a aussi des patients qui protègent leurs proches aussi. Peut-être qu'elle est, je ne sais pas, je ne connais pas la situation, mais il y a des patients qui sont au courant et ne disent pas à leurs proches. Hein. C'est eux qui sont au centre, c'est eux qui prennent des décisions. Donc les médecins vont avec ce que les patients disent, donc ils ne disent pas à la famille. Il y a tous ces quatre figures aussi dans la prise en charge des patients.
4: Oui, parce que la question m'interpelle. Parce que ça laisse à penser qu'on commence des soins par une palliative trop prématurément. Parce qu'effectivement, d'après ce qu'elle dit, que, comme si elle n'était pas encore dans un état tel qu'elle n'avait pas encore besoin de soins palliatifs. C'est tout comme les gens qui pensent que pour lui donner des organes, les gens qui prennent des organes, la personne n'est pas encore morte. On a tellement besoin de prendre ses organes qu'on... Elle est encore vivante, on prend les organes. Donc, je veux croire que ce n'est pas ça du tout qu'elle a compris. Oui. Parce que, non seulement, parce qu'on a deux choses. Donc, pour commencer les soins prématurément. Mm-hmm. Et deuxièmement, ça veut dire que dès qu'on commence les soins, ça veut dire inévitablement la personne a pris le chemin vers la tombe.
0: Oui, alors nous avons un appel.
4: J'ai l'impression que.
2: C'est pour ça que je pense qu'il ne faut pas qu'on associe les soins palliatifs à la
0: Nous avons un appel, docteur. Appel. Oui, allô, nous vous écoutons. Allô, bon... Votre nom, s'il vous plaît.
5: Non, je m'appelle Malou.
0: Malou?
5: Oui, et voilà, j'ai un problème. C'est que quand je me lève le matin et que je racle ma gorge, comme ça, il y a une espèce de matière qui sort et ça a une odeur d'excrément. Alors j'aimerais savoir qu'est-ce que c'est, qu'est-ce que ça pourrait être et quel est le spécialiste que je dois aller voir.
0: Oui, alors le docteur répond à votre question, madame.
5: Oui.
0: Malou.
2: Alors, il me semble que ça serait bien d'aller voir l'ORL. Alors, c'est difficile de faire des diagnostics comme ça à la radio, mais je pense que vous pourriez peut-être consulter l'ORL pour savoir un petit peu ce qu'il en retourne, pour qu'il puisse vous aider. Donc, d'abord, votre médecin traitant qui va faire le premier examen et qui va vous orienter probablement vers l'ORL. C'est possible.
0: Voilà, Malou, vous avez la réponse à votre question. Alors, on continue. Léo, tu avais une question.
4: Non, c'était pas une question. J'avais interrogé le docteur Eugène. Pour certains parents, j'ai eu l'impression qu'ils croient qu'on commence des soins palliatifs prématurément. Et pour d'autres aussi, une fois qu'on a commencé ces soins-là, ça veut dire que la personne a déjà pris le chemin de la tombe.
2: Alors, tous les cas de figure sont possibles, en fait. Parfois, nous, de point de vue professionnel, hein, qui sommes dans les soins palliatifs, parfois, c'est peut-être pas dit assez tôt. C'est-à-dire que tout dépend quel a été le cheminement du patient, qui l'a informé, avec qui il allait à ses consultations. Donc on va revenir sur l'histoire de la personne de confiance aussi. Est-ce qu'il était assisté par quelqu'un qui venait avec lui, je veux dire, aux consultations? Qu'est-ce qu'il a compris de sa pathologie? Qu'est-ce qu'on a pu lui dire de sa pathologie? Mais c'est surtout ce qu'il a compris de, souvent de sa pathologie. D'accord. Parfois, le patient aussi peut être dans un déni. C'est une sorte de défense psychologique aussi. Donc, c'est pas simple. Donc, dans certains cas, finalement, on va lui annoncer tardivement que, effectivement, les choses se sont compliquées, les choses se sont dégradées. Est-ce que aujourd'hui, on dit trop précocement, pas trop précocement, de soins palliatifs? Alors, moi, il y a un cas où je pense qu'on peut parler très précocement. C'est si, par exemple, on dit à quelqu'un, on ne va pas vous guérir, que finalement, on arrive à découvrir un traitement. Et du coup, eh ben, on rattrape, j'ai envie de dire, le pronostic de cette personne. Mais j'ai presque envie de dire qu'aujourd'hui, ce à quoi on est confronté, ce n'est pas tant de l'avoir dit trop tôt. Je dirais même que l'OMS avait même proposé qu'on dise aux patients qu'il peut être en soins palliatifs dès l'annonce du diagnostic. Et ça a été refusé par la majorité du corps médical, hein, cette stratégie, en disant que ça pourrait effectivement décourager les gens, d'accord, les désespérer. Donc aujourd'hui, on est plus dans l'effet inverse où... Parfois, je dirais même, et ça c'est le rapport à Messens qui disait ça en 2016, hein, l'ancien professeur qui était responsable du...

0: un niveau de conscience qui était altéré, que quelle que soit la maladie, lorsque tout ça commençait à chuter sur une échelle de, 100% à 0%, 0% c'est la mort, 100% le patient il est tout à fait en bonne santé, bien, ça aide aujourd'hui les médecins à se poser quand même un certain nombre de questions. C'est une échelle qu'on utilise peut-être maintenant depuis un peu plus d'un an,
1: oui,
0: depuis que la SFAP a sorti ces échelles et cette fiche. Eh bien, c'est vrai que la communication, nous, avec les médecins, est beaucoup plus facile parce qu'effectivement, ils ont un repère. Ils ont un repère de se poser les bonnes questions. Ok, je continue à administrer mes traitements, mais je me rends compte que mon patient est en train de se dégrader. Je dois me poser les bonnes questions. Et effectivement, en médecine, on se rendait compte que parfois, certains médecins avaient tendance à surestimer, ce qui pouvait parfois créer des situations parfois d'acharnement thérapeutique. C'est pas systématique, mais ça peut arriver.
2: Ouais. Il y a plusieurs fois même où les médecins ont pronostiqué que la personne allait mourir dans 6 mois et la personne a bien vécu 11 ans, 15 ans.
0: Exactement. Soyons clairs, les soins palliatifs, c'est pas dogmatique. C'est pas du tout dogmatique. On n'est pas en train d'être dans un jugement définitif. On dit, attention, vous avez un patient qui est fragile, apparemment qui répond pas bien aux soins, que faisons-nous? L'idée, c'est pas de dire qu'on arrête tout et on fait rien. L'idée, c'est de dire qu'est-ce qu'on va faire qui va correspondre aux besoins du patient et qui va vraiment l'aider pour pouvoir encore avoir un projet de vie. Et c'est ça la vraie question. C'est de se poser la vraie de vraies questions par rapport à la pratique médicale que nous avons.
1: Pour la qualité de vie.
0: Pour la qualité de vie du patient.
2: Oui, d'accord. Madame Long,
1: oui?
2: Vous aurez quelque chose à rajouter sur...
1: Oui, j'ai bien envie de dire des fois qu'on stigmatise des fois. Quand on entend patient gravement malade, on voit toujours un patient qui est dénutri, qui est pas... Mais on peut trouver des gens qui sont aussi, on voit pas ça sur cette fatigue, sur leur visage, ils n'ont pas encore perdu du poids. Ces patients sont peut-être en soins palliatifs, moi je parle peut-être qu'on stigmatise. Et déjà, par la définition, quand on reprend la définition, qu'est-ce que la définition dit, comme docteur Eugène? Ce sont des personnes qui sont atteintes de maladies graves. Quand on dit maladie grave, on peut commencer. C'est vrai qu'il y a, si c'est la personne vient de découvrir, on prend le cas du cancer, le médecin va mettre tout en place. Mais on commence à accompagner ces patients-là. Donc, la définition est bien là. Elle dit que les soins palliatifs commencent quand la personne est atteinte de maladies graves. Après, il y a la virgule, après, il y a évolutive. Ça a tout son sens.
0: Ce qui peut perturber parfois certains patients, certaines familles, c'est que les soins palliatifs n'excluent pas des soins curatifs.
1: Tout à fait.
0: Attention, on n'est pas dans de l'opposition. D'accord? Ces soins sont complémentaires pour nous. Donc, dire à quelqu'un qu'il est en soins palliatifs, ça ne veut pas dire qu'il n'aura jamais...
2: De guérison.
0: Alors, il n'aura jamais de guérison. D'ailleurs, on ne peut pas se permettre de le dire, mais qu'il n'aura jamais de traitement curatif. Ça ne veut pas dire ça du tout.
1: Il y a des rémissions.
0: D'accord? Ok. Quelqu'un, alors, par exemple, moi je ne sais pas, qui a un cancer, effectivement, qui commence à se dégrader, mais qui a une fièvre très importante, on sait qu'il y a un foyer infectieux. Cette personne n'est pas du tout en fin de vie, ni en agonie. Il n'y a pas de raison de ne pas lui donner le bon antibiotique pour traiter son infection pulmonaire. D'accord ? Donc on est dans un traitement curatif. Mm-hmm. Et pourtant, on sait que cette maladie, elle est grave et qu'elle évolue. Mm-hmm. Donc, on n'est pas dans des oppositions.
2: Alors, nous sommes
1: je voulais juste rajouter qu'on rencontre aussi des cas où le patient rentre. C'est vrai, les soins palliatifs commencent tout au début de la maladie, on commence. Mais il y a des patients qui rentrent quand l'état général est déjà aggravé et la main dégradée. Donc, et tout de suite, la mort s'ensuit. Il y a tout de suite la mort.
2: Parce qu'elle a pris trop tard sa maladie.
1: Ou bien n'avait pas compris au départ les signes. Il y a souvent ça. Hein. Docteur Jeanne peut-être pourra mieux expliquer que moi, par rapport aux primitifs qu'on ne trouve pas, il y a des cellules secondaires, peut-être c'est plutôt médical. Mais la personne arrive tardivement et après, la mort s'ensuit. Donc, peut-être un mois, deux mois, la personne est hospitalisée, patatras, c'est la mort et tout le monde est étonné.
2: Nous sommes sur le RVM 93.3. Oui, Eugénie, tu avais une question.
3: Alors, docteur, vous avez parlé tout à l'heure de soins d'acharnement thérapeutique.
0: Oui.
3: Alors, est-ce qu'on peut en savoir un peu plus?
0: Alors, l'acharnement thérapeutique, ça a été édité par la loi Leonetti, hein, qui est sortie en avril 2005, hein, c'est très clair. L'acharnement thérapeutique peut être considéré lorsque vous avez des

0: soins qui sont disproportionnés ou inutiles vis-à-vis d'un patient dont l'état est en train de se dégrader. D'accord ? Ça ne correspond pas à l'état du patient. Donc, on est dans un décalage entre l'importance des soins qui vont être prodigués et l'état du patient qui est en train de se dégrader. Après, nous n'avons pas forcément tous la même perception. Alors, vous aurez toujours des exemples où on vous dira, eh ben, heureusement que pour ce patient-là, on a insisté. Aujourd'hui, il est en vie, d'accord ? Mais si la loi en parle, c'est qu'on sait que finalement, in fine, dans la majorité des cas, il se trouve que les soins étaient disproportionnés. Donc la question, c'est vraiment de se poser les bonnes questions par rapport à l'état du patient et par rapport au niveau de soins qu'on lui prodigue. Est-ce que mes soins sont encore adaptés par rapport à l'état de mon patient? Et ça, je pense que la loi oblige le médecin à se poser les bonnes questions.
1: Alors, qu'est-ce que vous pouvez
0: pas
1: nous
0: tout seul,
1: dire
0: mais en équipe,
1: de cette loi, justement, Leonetti et
2: Claes-Leonetti.
0: Et la loi Claes-Leonetti, loi de 2016. Alors, ce qu'on peut dire, c'est que la loi Leonetti, lorsqu'elle est sortie le 22 avril 2005, était une évolution législative majeure à l'époque. Puisque, je ne sais pas si vous vous rappelez, mais ça faisait suite à l'affaire Humbert, Vincent Humbert. À ne pas confondre avec Vincent Lambert, qui est l'histoire un peu plus récente, vous savez, de cet homme où il y a une bataille entre la famille et l'épouse, par rapport au fait de le nourrir ou pas. Mais là, je vous parle de Vincent Humbert. Lui, il était tétraplégique. Et il avait évoqué ce qu'on appelle le droit de mourir. Et sa maman avait commencé à lui donner un cocktail lithique pour qu'il puisse mourir. Et le médecin avait terminé, en fait, la démarche. Donc, la France avait été émue, avait été bouleversée, en fait, par cette histoire. Et dans les suites de cette affaire-là, une commission parlementaire s'était réunie et avait fait une proposition de loi. Et en fait, cette proposition de loi a porté des fruits puisqu'il y a eu une unanimité politique, donc que ce qu'on soit de droite ou de gauche, on avait voté ce texte à l'Assemblée nationale. Le problème, c'est que cette loi qui est sortie en 2005 était un dispositif puisqu'on a rajouté cette loi Claes-Leonetti de 2016 pour renforcer cette première loi. D'accord ? Est un dispositif mal connu et peu appliqué. Sur quoi portait la loi Leonetti à l'époque en 2005 ? Ça portait sur le fait que de refuser ce qu'on appelle l'acharnement thérapeutique, donc c'est une réalité, l'acharnement thérapeutique, c'est l'obligation de dispenser des soins palliatifs, donc tout le monde doit avoir accès aux soins palliatifs. C'était la loi aussi du double effet, donc ça c'est un petit peu technique. C'était la procédure, comment on pouvait arrêter ou limiter un traitement chez un patient qui était en fin de vie. C'était de parler de ce qu'on appelle la collégialité. C'est quoi la collégialité? Le fait de faire intervenir un médecin tiers qui va aider des médecins référents dans leurs décisions, d'accord, pour arrêter ou limiter un traitement. C'était le respect par le médecin de la volonté du malade en fin de vie. C'était la désignation de la personne de confiance et c'était aussi les directives anticipées relatives à la fin de vie. C'était ça, la loi Leonetti. Et on s'est rendu compte, au bout de plus de 10 ans, finalement, on n'avait pas beaucoup avancé par rapport à cette loi, parce que beaucoup, non seulement le grand public n'était pas au courant de ses droits, mais beaucoup d'équipes aussi n'appliquaient pas toujours cette loi Leonetti dans les règles de l'art. Donc c'est vrai que les mouvements pro-euthanasie, ça a laissé le champ libre à beaucoup de mouvements pro-euthanasie par rapport au fait que cette loi était mal appliquée, pas connue. Et aujourd'hui encore, je pense qu'il y a encore beaucoup de choses que les gens ne connaissent pas, notamment même cette dernière loi Claes-Leonetti qui est sortie. Les gens ne savent pas beaucoup de choses sur ça aussi.
3: Mais j'allais vous poser la question, mais vous avez quand même répondu. C'est-à-dire, j'allais vous demander ce que vous pensez de l'euthanasie. Mais vous avez touché un petit peu
0: le sujet.
3: Le sujet, oui.
0: Je pense que l'euthanasie n'est pas la seule solution aujourd'hui pour accompagner les malades et régler la question du mourir en France. Je ne crois pas. Et c'est pour ça que j'insiste sur le fait que nous devons donner aux patients toutes les cartes qui sont à leur disposition pour qu'eux y fassent le bon choix.
3: Merci.
4: Oui, une Léo. Question. Oui. Est-ce que lorsqu'on commence, en général, dans la plupart des cas, lorsqu'on commence les soins palliatifs, c'est irréversible, dans la plupart des cas?
0: Non. Ah oui, alors oui. Dans la majorité des cas, on sait que le patient va décéder, c'est vrai. Mais il arrive que certains patients, leur pronostic peut être complètement renversé. On prend le cas, par exemple, de la leucémie myéloïde chronique, qui était une maladie où la qualité de vie n'était pas bonne au bout d'un certain moment et les patients mouraient. Depuis qu'on a trouvé une molécule, on sait qu'on a révolutionné le pronostic de la leucémie myéloïde chronique. On peut prendre un autre exemple, le sida. Avec la quadri et la trithérapie, les patients vivent 10, 15, 20 ans. Dans les années 80, les patients mouraient assez rapidement. Donc on a révolutionné le pronostic de ces maladies-là.
5: Avec
0: mais
5: une bonne qualité de vie en plus.
0: Voilà, on a révolutionné quand même le pronostic de ces maladies, mais on ne guérit pas du sida aujourd'hui. Donc, et c'est pour ça qu'on parle de maladies en situation palliative. D'accord ? On pallie, un certain nombre de complications, mais on peut toujours pas guérir ces malades-là.
4: Donc d'accord? À défaut de guérir, on apporte un certain soulagement.
0: À défaut de guérir, on soulage dès qu'on peut, mais surtout, on prend soin, toujours. On prend soin du malade, toujours. Et ça, c'est très important. Continuer à prendre soin.
3: D'accord? C'est important.
0: Et je crois que c'est vraiment, comme je dis, la base même de notre métier de soignant. Continuer à prendre soin.
3: Pour que
0: même
3: le malade
0: si notre vocation première, c'est de guérir.
3: Pour que le malade se sente quand même en sécurité d'une certaine...
0: Exactement. Qu'on puisse répondre aux besoins fondamentaux du malade qui est aussi un humain. Aussi défiguré soit-il, je pense que c'est important de répondre à ses besoins fondamentaux en tant qu'être humain.
3: Merci.
1: Alors, docteur, l'euthanasie.
5: Non, j'étais sous l'euthanasie, j'allais juste dire, pour en revenir à l'euthanasie, c'est vrai que les patients, des fois, ils demandent, hein, et c'est tout à fait légitime, hein, parce qu'ils sont dans une souffrance. Et je pense qu'il faut faire une évaluation vraiment rigoureuse. Hein, et à partir de là, des fois, on est étonné. On voit seulement que le patient demande, c'est de l'aide qu'il demande, hein, une main tendue hein, qu'il demande. Donc, c'est légitime, c'est tout à fait normal, parce qu'il est dans une souffrance.
3: Et il est humain.
5: Et c'est humain, oui, tout à fait. Donc, faire une évaluation, c'est vrai qu'il y a des patients qui peuvent arriver jusqu'au bout, mais dans la plupart des cas, quand on rencontre une évaluation très rigoureuse, et peut-être c'est une main tendue seulement que le patient en a besoin. Que ça, la main. Cette main tendue.
1: Voilà, parce que...
0: C'est-à-dire que derrière la question de la mort demandée, c'est important d'aller comprendre qu'est-ce qui se joue.
1: Voilà.
0: C'est quoi la vraie demande derrière ça? Alors parfois, ça va être la vraie demande. La vraie demande, c'est je veux en finir. D'accord? Mais la vraie demande, ça peut être autre chose. C'est je ne veux plus souffrir comme je souffre. Je ne veux plus être aussi douloureux. Je ne supporte plus la vie telle qu'elle est. C'est, voilà, ça peut être plusieurs réponses.
1: Je veux mourir dignement.
0: Ou je veux mourir dignement. D'accord ? Tout dépend après quelle définition qu'on met derrière la dignité. Voilà. Et c'est ça la problématique aujourd'hui dans notre société. C'est que nous n'avons pas forcément la même perception de la dignité.
3: Très bien. Alors, il nous reste à peu près un quart d'heure. Nous sommes au 83 25 73. Si vous avez des questions, profitez. Le docteur est là avec sa collaboratrice. Oui, et Julie.
1: Alors, le rapport entre l'euthanasie et la loi Leonetti. Quelle différence ?
0: Alors,
1: s'il y en a.
0: Oui, il y a une grande différence. C'est que pour répondre, en tout cas, au désir aujourd'hui des personnes qui se retrouvent effectivement dans cette expérience du mourir, cette loi se proposait de clarifier un certain nombre, j'ai envie de dire, de propos qui étaient tenus jusqu'alors. Il faut bien comprendre qu'en 2005, on parlait d'euthanasie passive, active, volontaire, involontaire et tout ce que vous voulez. L'avancée de la loi Leonetti, c'était de clarifier et de dire, nous, la solution qu'on propose aux patients, c'est de leur apporter des soins de confort et de qualité. Le problème aujourd'hui, c'est que ces soins de confort et de qualité ne sont pas toujours au rendez-vous, il faut le reconnaître. D'accord ? Donc, c'est vrai que devant cette inertie, c'est pas une incapacité, je pense que c'est plus une inertie, eh ben on peut choisir assez facilement de dire mais je mets fin à mes jours. Mais la loi Leonetti était là pour répondre justement et de dire on peut prendre en charge différemment les gens qui sont en fin de vie. D'accord ? Et on peut les accompagner.
3: Oui, alors nous allons couper un peu, docteur. Nous avons un auditeur.
6: Oui,
3: bonsoir. Est-ce que vous pouvez nous dire votre nom, s'il vous plaît ?
6: Oui, je suis Véronique.
3: Alors, Véronique, de quelle commune ?
6: Et,
3: alors, vous allez fermer votre radio, s'il vous plaît.
6: Oui, je m'éloigne.
3: Oui, merci.
6: Oui.
3: Posez votre question, docteur.
6: Oui, bonsoir déjà, merci pour cette émission.
0: Bonsoir.
6: Que je trouve assez intéressante. La question que je pose là, à savoir que quelqu'un qui passe en soins palliatifs, peut-il ressortir ?
0: Oui, madame, sans problème. Quelqu'un qui passe en soins palliatifs peut ressortir, même si la majorité des patients qui sont en soins palliatifs vont décéder. Mais oui, ce n'est pas irrémédiable quand on est en soins palliatifs, et heureusement.
6: Effectivement, quand les gens entendent soins palliatifs, pour eux, ils sont condamnés à mourir, même pour la famille aussi.
0: Bien sûr.
6: Alors, c'est pourquoi il y a beaucoup de gens qui refusent d'aller en soins palliatifs.
0: Tout à fait, mais parce que je pense qu'en français, on n'a pas trouvé le bon mot pour moi. Parce que quand on dit qu'on pallie, ça veut dire qu'on bat de l'aile. Et je pense que le mot n'est toujours pas adapté. Si vous voulez, en plus, nous avons une sémantique qui est un peu piégeante en français. Contrairement aux anglo-saxons. Les anglo-saxons, je trouve qu'ils ont une clarté sémantique. Maintenant, ça vaut ce que ça vaut. Quand on sait qu'on va vous guérir, quand vous voyez le praticien en Angleterre ou dans les pays anglo-saxons, on va vous dire « to cure ». On fait des soins pour vous guérir. Lorsqu'on sait qu'on ne va pas vous guérir, on va vous dire « to care ». On va prendre soin de vous. En français, on vous dit qu'on va vous soigner. Donc, vous ne savez pas, en fait, ce qu'on va faire de vous. Donc, ça pose déjà, je veux dire, une ambiguïté. Et nous sommes, je crois, dans notre société française, dans cette ambiguïté. Et qui, pour l'instant, on n'a pas encore trouvé les mots « heureux », entre guillemets, s'il y a des mots « heureux », en tout cas des mots clairs. Pour pouvoir aider le patient à cheminer par rapport à ce qui lui arrive et à la manière dont on peut l'accompagner.
6: D'accord.
0: Puisque, principe de réalité, nous ne guérirons pas tout le monde. Mm-hmm. Ça, c'est le principe de réalité.
6: Vous convenez avec moi que, comme vous dites, pour ne pas dire presque tout, pas mal quand même de personnes qui passent en soins palliatifs, ce sont des gens qui sont destinés à mourir.
0: Décédés, qui vont décéder.
6: Puisque moi, j'en connais.
0: Alors, destinés à mourir, je ne sais pas, on est tous destinés à mourir, de toute façon. Mais concrètement, les gens qui ont des maladies graves, ils vont mourir. Ils vont mourir. Et pas forcément dans les jours après, et c'est là qu'on se trompe.
5: Et ça a duré.
0: Même si l'auditrice tout à l'heure disait que sa sœur est décédée quelques jours après, tout le monde qui est en soins palliatifs ne décède pas. Je vous donne un exemple tout bête. Les enfants qui naissent avec ce qu'on appelle la mucoviscidose. Je ne sais pas si ça vous dit quelque chose. Ils ont des difficultés respiratoires.
6: Oui.
0: Ces enfants-là sont en fait en situation palliative. Pourquoi ? Parce qu'aujourd'hui, jusqu'à au jour d'aujourd'hui, on ne guérit pas de la mucoviscidose. Oui. On sait que ces enfants-là vont vivre une vingtaine d'années. Est-ce que pour autant, on va prendre le sac et la cendre et on va... Non. On va mettre en place un projet de vie pour ces enfants-là jusqu'au bout. D'accord ? Donc, ils ne vont pas mourir du jour au lendemain. Et pourtant, ils sont dans un statut et une situation palliative. La fin de vie ne sera pas du jour au lendemain. Mais on sait qu'on ne va pas pouvoir les guérir et on sait que cette maladie est grave parce qu'elle va, de toute façon, abréger la durée de vie qui était normale. Ces maladies abrègent la durée de vie.
6: Oui, mais dans notre contexte à nous, d'accord ?
0: Mm-hmm.
6: Eh bien, quand on met quelqu'un en soins palliatifs, que ce soit, moi je ne connais pas d'autres, je connais Abaster, eh bien, les gens que je connais qui sont passés par là, ce ne sont pas des gens qui sont ressortis vivants.
0: Nous sommes
6: même
0: d'accord.
6: Malades, même couchés, qui sont ressortis.
0: Il y en a très peu, je vous l'accorde, il y en a très peu. Mais quand on arrive en unité de soins palliatifs, dans la majorité des cas, c'est que la maladie est déjà très avancée.
6: Oui,
0: et c'est pour ça qu'on a un biais de compréhension ou de perception. Il y a plus de personnes que vous le croyez qui sont en situation palliative et qui ne sont pourtant pas dans une unité et qui ne vont pas mourir dans les jours qui viennent. D'accord ? Et heureusement. Moi, en plus, en tant que professionnel, ma vision des choses est parfois un peu biaisée parce que moi, on va m'adresser surtout les gens qui sont en grande difficulté. D'accord ?
6: D'accord.
0: Mais c'est bien pour comprendre que soins palliatifs, c'est pas que la fin de vie.
3: D'accord.
0: J'insiste vraiment dessus.
3: Alors le coq, c'est pour le mois de décembre, alors que vous le gardez.
6: Non, même pas. C'est le coq du voisin.
3: Ah, c'est le coq du voisin. Merci d'avoir appelé. Allez, au revoir.
0: Allez, au revoir.
3: Alors, on continue. Madame Log.
7: Oui.
3: Alors, qu'est-ce que vous avez à nous dire? Nous allons quand même conclure dans un instant.
7: Avant de conclure, je dirais que les soins palliatifs, avant que je donne ma conclusion, les soins palliatifs, on n'a pas été jusque-là, peuvent continuer aussi après le décès.
0: Oui.
7: Après le décès, les familles qui sont là, on peut les accompagner pour éviter aussi de faire des deuils compliqués. Mais malheureusement, des fois on propose, on n'a pas encore, mais je pense que ça fera son chemin. Comme les soins palliatifs ont fait leur chemin à l'hôpital, ça fera son chemin à force d'en parler et puis les gens, parce qu'il y a aussi des deuils compliqués.
3: Oui, c'est vrai qu'il y a des gens qui n'acceptent pas ce deuil, ils n'arrivent pas à s'habituer avec le deuil. Et moi, j'ai connu une dame, son mari est mort subitement. Ils ont pris le petit déjeuner ensemble. Et le monsieur, il a été chercher le pain à la boulangerie. Ils ont pris le petit déjeuner. Tout de suite après, le monsieur est mort après le petit déjeuner. Et cette dame n'a pas supporté cette souffrance. Elle est morte après.
7: Oui. Elle est morte tout de suite. Les gens se laissent glisser, oui.
3: Oui, après, c'est ça.
7: Le chagrin, tout ça.
3: Ouais, c'est ça. Donc, l'accompagnement quand même après la mort, c'est important.
7: Oui,
3: docteur
7: important. Je voulais conclure. Non, je conclue.
3: Non, on a encore
7: du temps.
3: Je demandais au docteur ce qu'il en pense.
0: De.
3: Moins de l'accompagnement après, parce que la famille a besoin d'accompagnement.
0: Effectivement, ma collègue fait bien de rappeler les soins palliatifs. Vous voyez que ça s'arrête pas même à l'expérience mort.
3: Oui.
0: D'ailleurs, nous ne luttons pas contre la mort, puisque nous considérons que la mort, c'est un processus naturel.
3: Mm-hmm.
0: Ça a intégré de toute façon dans la vie du sujet. Mais il y a l'après-décès.
3: Mm-hmm.
0: Et c'est pour ça que c'est important pour nous aussi en tant qu'équipe d'anticiper avec le malade quand c'est possible et avec la famille la fin ultime. Pour éviter, comme elle disait, les deuils compliqués. D'accord ? C'est très important. Ce travail de deuil qui va se mettre en place. Il ne s'agit pas d'enterrer les gens avant l'heure, mais de se faire à l'idée que c'est une possibilité qui est bien réelle. Et c'est pour ça que je dis parfois, nous sommes dans une société où finalement, même en Guadeloupe, je me rends compte, nous ne sommes pas si à l'aise que ça, par rapport à ça. Même en Guadeloupe. Je pense que même en Guadeloupe aujourd'hui, la mort est à bout. Mais ça, c'est moi qui m'avance dessus. Hein. Je prends mes responsabilités. Alors que je pense que du temps de nos parents, il y avait une parole qui circulait, il y avait on faisait face, j'ai envie de dire. Faire face. Pourquoi ? Qu'est-ce que j'entends par faire face ? Je donne un exemple très personnel. Mon aïeul. Moi, je me rappelle, j'avais 8 ans. Cette dame a dit à ma grand-mère et à ses sœurs, a écrié un tel, dit, vine, vois-moi, en savant qu'a pâti. Et moi, j'ai vu, à 8 ans, dans la maison de mon aïeul, où elle avait toutes ses filles sous ses ailes, hein, c'est un peu la famille guadeloupéenne, défiler les gens à qui elle avait dit ce qu'elle avait à dire, et cette dame a fermé ses yeux. Et moi, j'avais 8 ans. Peut-être que ça m'a marqué maintenant, peut-être que je ne suis peut-être pas par hasard palliatologue, par hasard.
3: Mmh.
0: Moi, je me suis dit, waouh, c'est comme ça qu'on meurt alors. Mais j'ai dit, mais c'est formidable. Si on a le temps de dire aux gens ce qu'on a à leur dire et de fermer
3: elle
0: ses yeux.
3: Ben
0: oui. Je me suis dit, mais c'est extraordinaire ça, de mourir comme ça. Et c'est vrai que quand je suis parti faire mes études, moi, dans l'Hexagone, je me vantais auprès de mes amis hexagonaux que chez nous, on savait mourir. Ben oui, on savait mourir.
3: Oui.
0: Sauf que quand moi, je suis revenu en 2005, j'ai un peu déchanté.
7: On a perdu ça.
0: En fait, moi, je pense qu'on a beaucoup perdu de ça.
3: Mm-hmm.
0: Ça arrive encore. On a eu quelques patients comme ça où, effectivement, ils prennent le temps de discuter avec leurs enfants avant de fermer l'ordre. Mais je trouve que c'est très exceptionnel, finalement.
3: C'est très rare.
0: Parce que quand je demande ça, moi, à mes étudiants, est-ce qu'ils ont des exemples comme ça ? Il y a peu de gens qui lèvent la main pour dire que ça se passe comme ça.
3: Mm-hmm.
0: Et en fait, je me rends compte que même dans notre société guadeloupéenne, nous ne sommes pas à l'aise par rapport aux mourants et par rapport au mourir.
3: Mm-hmm.
0: Par contre, une fois que la personne est décédée, que le cadavre est là, tout le monde est disponible pour qu'on prépare la veillée, pour qu'on fasse ce qu'il faut. Donc c'est assez étonnant. Et je me dis que finalement, on est comme les autres. On est devenu comme les autres. Et donc je dis, on a encore du travail à faire pour accompagner, pour... par rapport aux soins palliatifs.
3: Quand ma mère est décédée, ma soeur aînée avait 19 ans et ma mère lui a dit, va sur le balcon, elle était à l'hôpital, il n'y avait pas encore le CHU, mais il y avait la...
0: Ricou,
3: à Réminisuta.
5: L'hôpital Saint-Jules.
3: Voilà, elle était jeune, elle avait 45 ans, ma mère, et elle dit à ma soeur, va voir sous le balcon, tu n'as jamais été voir ce qu'il y a sous le balcon. Et ma sœur a été, mais elle n'a pas voulu rester trop longtemps. Et le temps d'aller et de retourner, ma mère avait déjà fermé ses yeux.
0: Bien sûr. Elle avait choisi sa manière de partir. Voilà,
5: c'est ça. Et les enfants ne devaient pas, peut-être pas assister aussi dans le temps. Et je voulais juste rajouter, c'est vrai que là maintenant, c'est comme il dit, il y a beaucoup de patients qui meurent à l'hôpital. Il y a beaucoup de raisons, géographiquement, éloignées, tout ça. Mais les patients, des fois, ils veulent retourner à leur domicile, même si c'est un petit case. Là, une dame qui voulait retourner, c'est vrai, sa maison est insalubre. Mais cette dame voulait retourner au domicile, mais malheureusement, elle est morte à l'hôpital. Donc, je pense qu'il y a encore des choses à faire, et de la part de la famille aussi, par rapport à tout ça. Parce que les patients, ils veulent retourner pour peut-être mourir sereinement. Chez eux, au domicile, sereinement. Mais pour diverses raisons, peut-être éloignées, peut-être la famille ne veut pas avoir un mort au domicile. Donc, malheureusement, il meurt à l'hôpital.
3: Ça
5: arrive souvent.
0: Et ça n'a pas échappé au législateur, puisque le dernier plan de soins palliatifs, pour lesquels on a quand même versé un certain nombre de millions, incite à ce qu'il y ait des soins palliatifs au domicile. Donc, malgré le désir des patients de vouloir mourir chez eux, il y a plus de patients qui meurent à l'hôpital qu'au domicile aujourd'hui.
3: C'est peut-être pour cela que les gens refusent d'aller au CHU, le plus souvent.
0: Je ne sais pas. Il y a plein de raisons. Le problème, c'est qu'il y a plein de raisons. Ce n'est pas propre au CHU. Je pense que lorsqu'on a pris la statistique, c'est une statistique nationale. Et on se rend compte qu'il y a de grosses résistances pour le décès à domicile. Alors, il y a des raisons, à mon avis, qui sont objectives et qui sont... palpable, il n'y a pas de problème. Mais aujourd'hui, je pense qu'on n'est pas forcément à l'aise dans le mourir. Nous ne sommes pas à l'aise par rapport à la question du mourir en France. Et je pense que ça reste encore quelque chose de tabou. Donc, il me semble important que nous puissions avancer.
3: D'accord, merci docteur. Nous allons arriver à la conclusion. Léo, tu avais une question.
4: Je pense qu'il y a une question de génération, comme tu as expliqué. En t'écoutant raconter l'histoire de ton arrière-grand-mère, je me rends compte qu'il y a beaucoup de personnes, il y a cette génération-là, jusqu'à des gens qui ont maintenant 80, 90 ans, mais la nouvelle génération, les moins de 70 ans, mais ils ont peur de mourir chez eux parce que la famille n'est pas prête. Je pense que la famille n'est pas prête. Parce que moi, j'ai vécu personnellement dans ma formation, je me souviens, il y a un jeune enfant de 2 ans qui devait mourir assez rapidement. On a proposé à la mère de la prendre chez elle pour qu'il meure chez elle. Et là, elle n'est pas prête. Elle ne se sent pas capable de voir son fils mourir chez elle. C'est-à-dire qu'au moins, milieu spécialisé, elle est plus rassurée.
0: J'abonde dans votre sens et je dirais qu'il y a même un symptôme. L'un des symptômes que j'ai repéré qui est tout bête, c'est qu'il y a des personnes aujourd'hui qui meurent et on ne sait même pas qu'ils sont morts. Ça veut dire qu'ils ne font même plus passer d'annonce aux obsèques. C'est après coup que vous savez qu'un tel est mort.
3: C'est vrai.
0: C'est quelque chose qui m'a choqué, moi qui suis guadeloupéen. Jamais serait venu à l'esprit il y a 10-20 ans de dire je meurs incognito. Or en Guadeloupe aujourd'hui, les gens acceptent et exigent même parfois de mourir dans l'anonymat total. Et c'est pour ça que je dis, il y a des symptômes pour moi par rapport au mourir et où je ne suis pas sûr qu'on prenne forcément la bonne direction. Mais ça, c'est juste une analyse personnelle. Ça n'engage que moi.
3: D'accord. Alors, Madame Logue, nous sommes à 5 minutes de la fin de notre émission. Votre conclusion.
5: C'est vrai que je suis contente de partager ça avec tout le monde, parce que tout le monde nous écoute. Mais enfin, je dirais pour finir, restons compétents. C'est vrai qu'il y a la formation dans les lois, il faut former. Et c'est vrai que dans notre équipe, on essaie de faire le maximum pour former les professionnels de santé. Donc, on va dans les institutions, on va dans les institutions, notamment à l'école d'infirmières et de soignants, chez les ambulanciers, et aussi pour aussi réactualiser aussi le pour les professionnels de santé. En dehors de la compétence, je dirais, restons humains. Parce qu'on a en face de nous une personne, un être humain qui vit une situation difficile. Et c'est pas facile pour cette personne qui est fragile. Restons humains.
3: D'accord, docteur.
4: Oui, j'ai une question. Oui. Est-ce qu'il y a une association qui existe pour les parents des personnes en soins palliatifs et même aussi pour, je dis, il n'y a pas que les parents, mais il y a aussi l'équipe. L'équipe de soins palliatifs pour pouvoir une cellule d'écoute.
0: Alors effectivement, nous sur le CHU, l'équipe mobile peut intervenir pour les équipes soignantes. Il y a aussi la psychologue du travail aussi qui peut recevoir aussi les gens. On peut les recevoir en individuel ou en collectif puisqu'on a une psychologue dans notre équipe. Ensuite, en termes d'association de bénévoles, il existe une association de bénévoles formés. J'insiste sur le mot formé en soins palliatifs, c'est l'ASP qui est à Basse-Terre. Donc eux, je crois qu'ils fonctionnent sur le CHBT. Et c'est la seule association pour l'instant de bénévoles en soins palliatifs qui existe sur la Guadeloupe. Avant de conclure, j'aimerais profiter de la fenêtre que vous nous ouvrez sur les auditeurs pour leur dire que le CLUD de fin de vie, c'est-à-dire le comité de lutte contre la douleur fin de vie, et c'est volontairement qu'on a associé les deux, le côté palliatif, le côté douleur. Nous organisons le lundi 15 octobre 2018, entre 9h et 13h, une journée sur le thème suivant qui s'intitule « Bien traitance en soins palliatifs ». Nous aurons des stands d'information et des projections de films. Donc nous invitons tous ceux qui s'intéressent aux soins palliatifs et à la qualité de vie en général à venir nous rejoindre sur cette journée.
5: Le public aussi.
0: Alors ça se passera dans le hall principal du CHU Pointe-à-Pitre.
5: Et le public
0: est invité, pas seulement les professionnels de santé, mais surtout le public, parce que je pense qu'il y a beaucoup de questions à se poser autour de la personne de confiance, des directives anticipées, de ce qu'on appelle aussi la maltraitance physique, psychologique, puisqu'on ne peut pas détacher bien-traitance de maltraitance aussi. Et malheureusement, il y a eu des pas spécialement pour le CHU, mais il y a eu un rapport qui est sorti en 2014 sur la maltraitance dans les hôpitaux de France.
3: Oui.
0: Voilà. Merci. Donc on voulait rebondir un petit peu sur cette problématique aussi qu'on rencontre.
3: Merci beaucoup. Merci aux auditeurs de la radio Vie Meilleure qui nous ont appelés, Yolande, Manu, Véronique. Cette émission vous a été présentée par la Ligue Vie et Santé en partenariat avec la radio Vie Meilleure. Docteur, merci d'être venu.
0: C'est moi qui vous remercie de nous avoir reçus encore.
3: Merci beaucoup. Une émission très dynamique. Madame Log, merci.
5: Je vous remercie, c'est moi.
3: Merci beaucoup. J'espère que vous n'êtes pas ce gros poisson qui va nous... Vous n'êtes pas cela.
5: Un gros poisson, non. Je ne suis pas le gros poisson. Je suis le petit poisson mignon qui accompagne.
3: C'est ça, qui accompagne. C'est bien. Merci à la Radio Meilleure de nous avoir reçus. Et à très bientôt, chers auditeurs. Merci. Allez, au revoir.
0: Au revoir. Au revoir.
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Connaissez-vous le cerfeuil ? Le cerfeuil est une plante originaire d'Europe orientale et d'Asie occidentale. Les parties utilisées sont les parties aériennes. On les utilise en interne comme en externe. Alors, quelles sont ses propriétés thérapeutiques ? Utilisée en lotion, l'infusion de cerfeuil est renommée pour assouplir la peau et retarder l'apparition des rides. Le cerfeuil a aussi des propriétés cicatrisantes et résolutives. Il est utilisé dans les maladies de peau chroniques comme l'eczéma. Il apaise les piqûres d'insectes et soulage l'irritation des paupières. Le cerfeuil est aussi une excellente plante aromatique, apéritive et digestive et un bon diurétique. Ses propriétés sont dues à une essence très volatile, détruite en partie par la chaleur et la dessiccation. Aussi est-ce frais, cru et en fin de cuisson qu'il faut l'employer. Alors comment l'utiliser ? En infusion, 60 g de plantes et 1 litre d'eau bouillante. Faites infuser 10 minutes. Utilisez en lotion pour le visage et les problèmes cutanés, par exemple pour l'usage interne et les propriétés apéritives et diurétiques, réduisez la dose à 30 g de plantes par litre d'eau. On peut également l'utiliser en cataplasme. Il suffit de plier la plante pour en faire une pâte. Et enfin, utilisation en sucre. Froissez la plante fraîche pour en extraire le sucre. Qu'il est bon à savoir, le cerfeuil peut être confondu visuellement avec la petite ciguë, qui est une plante très toxique. Donc attention. Mais on peut les différencier aisément en raison de l'odeur désagréable proche de celle de l'ail que dégage la ciguë au froissement. Donc si ça sent mauvais, ce n'est pas du cerfeuil. Si elle sent bon, c'est du cerfeuil. Et voilà, nous en avons terminé aujourd'hui avec cette plante aux vertus thérapeutiques. Et je vous dis à tantôt pour un prochain truc et astuce. 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

Chers auditeurs, que la grâce et la paix de Dieu soient votre partage. Avec vous, pasteur Robert Kiko. Je veux partager avec vous une pensée, une simple phrase. Je te dois la vie. Notre texte de méditation, nous le trouvons dans Galates chapitre 2, verset 20. La parole de Dieu déclare « J'ai été crucifié avec Christ, et si je vis, ce n'est plus moi qui vis, c'est Christ qui vit en moi. Si je vis maintenant dans la chair, je vis dans la foi au Fils de Dieu qui m'a aimé et qui s'est livré lui-même pour moi. » Prions le Seigneur. Père Céleste, nous venons te demander à cette heure de nous ouvrir l'esprit afin que nous comprenions ta parole. Que tu bénisses tes enfants, que tu bénisses chacun de nous, chaque auditeur, chaque auditrice, et que ta parole trouve un écho dans notre cœur. Nous te prions au nom de Jésus-Christ, notre Seigneur. Amen. Dans ce texte que nous venons de lire, l'apôtre Paul déclare « C'est Christ qui vit en moi ». Cette expression est le secret de toute une vie chrétienne, ou je dirais plutôt de toute vie chrétienne. Nous devons demeurer en Christ et persister à vivre comme il a vécu lorsqu'il était sur la terre. L'amour du Christ en nous doit nous pousser à l'action pour lui. Dans 2 Corinthiens chapitre 5, verset 14, l'apôtre déclare « L'amour du Christ nous presse. La justice du Christ doit devenir une réalité en nous. L'amour pour les autres démontre si Christ vit en nous. » Il y a 21 ans de cela, le 11 septembre 2001, à New York, à 8h46, Stanley Premet était assis à son bureau au 81e étage de la tour sud du World Trade Center. Soudain, le nez d'un 767 pointa devant sa fenêtre. Il jeta son téléphone et plongea sous son bureau. Le bruit de l'acier qui se froissait était horrible. Le plafond s'écroula. Les fils électriques lançaient des étincelles. La fumée se répandit partout. Stan commença à pleurer, puis à prier. Les gens fuyaient l'immeuble par milliers, certains horriblement brûlés. Brian Clark descendait du 84e étage lorsqu'il entendit des appels à l'aide. C'était Stan qui avait réussi à s'extirper des décombres, mais qui était maintenant coincé sous un mur écroulé. Brian traversa la porte démolie. Finalement, il atteignit le malheureux. « Vous devez chercher à sortir sous ces gravats, » dit Brian. « Impossible, » répliqua Stan. « Vous devez faire quelque chose. » « Il faut que vous le fassiez, » rétorqua Brian. Stan fit des efforts considérables et finit par se libérer à demi, et Brian le tira des décombres. Les deux étrangers se jetèrent dans les bras l'un de l'autre, comme s'ils étaient frères. Lorsqu'ils arrivèrent enfin dehors, Stan, les yeux pleins de larmes, dit à Brian, « Gardez contact avec moi, car je vous dois la vie. » Oh, mes amis, lorsque je pense à l'amour infini de Jésus qui m'a sauvé, mon cœur s'écrie, « Seigneur, je veux rester en contact avec toi, parce que je te dois la vie. » Oui, mes amis, je dois la vie à mon Seigneur Jésus, car il m'a donné sa vie afin de me retirer de la mort. Je suis né dans une famille catholique. J'étais clergé, je servais à la messe, aux funérailles, au mariage, etc. Mais je ne connaissais pas Jésus. Après avoir quitté ces services religieux, pour une raison que je n'évoquerai pas ici, je commençais une vie qui me maintenait de plus en plus loin de Dieu. Je m'étais attaché à la cigarette. Je me plaisais dans le théâtre. J'étais un acteur comique. À l'âge de 18 ans, Jésus a commencé à m'attirer à lui. Et après 2 ans de lutte,
Le 21 juin 1959, je fus baptisé. Oh, je rends grâce à Dieu, Jésus mon sauveur, et je lui dis, Seigneur Jésus, je veux rester avec toi car je te dois la vie. Oui, Seigneur, je veux continuer à vivre dans la foi avec toi, car tu t'es sacrifié pour moi. Oh, Seigneur, oui, je te dois la vie, Seigneur. Si je vis, je vis dans l'espérance d'une vie éternelle, et c'est grâce à toi aussi je veux demeurer pour toujours avec toi, Seigneur Jésus. Prends-moi comme ta propriété exclusive. Fais de moi ce que tu veux, Seigneur. Je veux seulement rester auprès de toi, tranquillement, avec toi. Juste te regarder, te contempler et finalement chercher à imiter ton exemple. Oh, mes amis, la communion avec Dieu constitue l'essence de la vie chrétienne. Lorsque deux personnes s'aiment suivant le plan de Dieu, elles désirent rester ensemble, n'est-ce pas? La séparation leur est pénible. Eh bien, de même, lorsque nous comprenons vraiment que Jésus a tout mis en œuvre pour nous sauver, nos cœurs débordent d'amour pour lui. Nous voulons être avec lui. Nous voulons passer du temps en sa compagnie. Nous refusons de nous séparer de lui. Mesdames, messieurs, mesdemoiselles, chers amis, chers auditeurs, imaginez-vous le prix payé pour votre rédemption, pour vous arracher à la mort éternelle avec Satan? Comprenez-vous le grand sacrifice auquel notre Père Céleste a consenti en livrant son Fils unique à la mort afin de vous sauver? L'apôtre Jean l'a compris et s'est écrié, « Voyez quel amour le Père nous a témoigné pour que nous soyons appelés enfants de Dieu. » Et nous le sommes. 1 Jean chapitre 3, verset 1er. Chers amis, chers auditeurs, avez-vous compris la grandeur et la valeur de l'amour de Dieu pour vous? Dieu vous a tellement aimé qu'il a donné son Fils unique afin qu'il vienne mourir à votre place, souffrir à votre place, afin de vous éviter la souffrance et la mort éternelle. Voulez-vous lui dire, « Seigneur, j'ai compris ton amour, je t'aime en retour et je veux t'aimer toute ma vie. Oui, Seigneur, je veux t'aimer toute ma vie, car je te dois la vie. » Oh, mes amis, rien n'est plus beau, rien n'est plus grand que l'amour de Dieu pour nous. Et nous ne pourrons jamais faire assez pour la gloire de Dieu. Puisse le Seigneur notre Dieu vous bénir, vous accorder sa grâce et vous permettre de comprendre la grandeur de son amour. Et puissiez-vous accepter cet amour et vivre pour Dieu en lui disant, Seigneur, je te dois la vie. Prends ma vie, fais de moi ce que tu veux pour ta gloire. Amen. Notre Père qui es dans les cieux, nous sommes heureux de savoir combien que tu nous aimes, de savoir que tu as donné ta vie pour nous, afin que nous, à notre tour, nous puissions avoir la vie. Ô, aide-nous, Seigneur, notre Dieu, à rester auprès de toi, à marcher avec toi, à vivre pour toi, à tout laisser pour toi, afin que par ta grâce, nous soyons transformés, nous soyons libérés. Seigneur, agis. Et que toute gloire te revienne dès maintenant et au siècle des siècles. Amen.

0: 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Savez-vous, amis auditeurs, que rien ne ramène plus l'homme à sa nature profonde que la randonnée? C'est un sport pour tous les âges et toujours bon pour la santé. Alors, on marche vers la santé. Rien d'étonnant à ce que la randonnée pédestre soit considérée comme le sport le plus naturel qui soit. D'abord, parce que c'est un geste que l'homme pratique de manière naturelle depuis la naissance de l'humanité. C'est parce qu'elle se pratique au cœur des forêts, le long du littoral, à la crête des montagnes, sans dégager aucune pollution, en respectant la faune et la flore dans un esprit d'intégration totale. La marche à pied ne connaît presque aucune contre-indication et peut être pratiquée jusqu'à 100 ans en respectant quelques précautions. La marche est un excellent exercice tonifiant pour le cœur et tout le système cardiovasculaire. Elle permet aux seniors de moins souffrir d'œdème, de varices et de jambes lourdes en fin de journée. Elle a des bienfaits sur la tension artérielle. En effet, à raison de 3 séances de 45 minutes de marche par semaine, les hypertendus peuvent sentir une diminution de leur tension au repos. Elle est également très recommandée aux personnes âgées pour éviter les inconvénients hormonaux ou liés à l'âge et à la sédentarité. Elle maintient une résistance musculaire, mais aussi osseuse. Beaucoup moins de fractures du col du fémur ont été relevées chez les pratiquantes âgées. La marche a également des vertus reconnues chez les malades du diabète. Elle fait baisser le mauvais cholestérol et augmenter le bon. Pour rester en forme et être bien en soi, alors, amis auditeurs, pratiquez une randonnée en nature.
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Bonjour, Bergette de Saint-Jacques-Pierre avec vous pour un chapitre par jour pour lire toute la Bible. Psaume 77. Au chef des chantres d'après Jonathan, psaume d'Azaph. Ma voix s'élève à Dieu et je crie. Ma voix s'élève à Dieu et il m'écoutera. Au jour de ma détresse, je cherche mon Seigneur. La nuit, mes mains sont étendues sans se lasser. Mon âme refuse toute consolation. Je me souviens de Dieu et je gémis. Je médite et mon esprit est abattu. Tu tiens mes paupières en éveil et dans mon trouble, je ne puis parler. Je pense aux jours anciens, aux années d'autrefois. Je pense à mes cantiques pendant la nuit. Je fais des réflexions au-dedans de mon cœur et mon esprit médite. Le Seigneur rejettera-t-il pour toujours? Ne sera-t-il plus favorable? Sa bonté est-elle à jamais épuisée? Sa parole est-elle anéantie pour l'éternité? Dieu a-t-il oublié d'avoir compassion? A-t-il dans sa colère retiré sa miséricorde? Je dis, ce qui fait ma souffrance, c'est que la droite du Très-Haut n'est plus la même. Je rappellerai les œuvres de l'Éternel, car je me souviens de tes merveilles d'autrefois, je parlerai de toutes tes œuvres, je raconterai tes hauts faits. Ô Dieu, tes voix sont saintes, quel Dieu est grand comme Dieu, tu es le Dieu qui fait des prodiges. Tu as manifesté parmi les peuples ta puissance, par ton bras tu as délivré ton peuple, les fils de Jacob et de Joseph. Les eaux t'ont vu, ô Dieu, les eaux t'ont vu. Elles ont tremblé, les abîmes se sont émus, les nuages versèrent de l'eau par torrents, le tonnerre retentit dans les nues, et tes flèches volèrent de toutes parts. Ton tonnerre éclata dans le tourbillon, les éclairs illuminèrent le monde, la terre s'émut et trembla. Tu te frayas un chemin par la mer, un sentier par les grandes eaux, et tes traces ne furent plus reconnues. Tu as conduit ton peuple comme un troupeau par la main de Moïse et d'Aaron. C'était Psaume 77.

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1: Daniel, chapitre 6, versets 1 à 5. Darius trouva bon d'établir sur le royaume 100 versatrapes qui devaient être dans tout le royaume. Il mit à leur tête 3 chefs, au nombre desquels était Daniel, afin que ces satrapes leur rendent compte et que le roi ne souffre aucun dommage. Daniel surpassait les chefs et les satrapes parce qu'il y avait en lui un esprit supérieur. Et le roi pensait à l'établir sur tout le royaume. Alors les chefs et les satrapes cherchèrent une occasion d'accuser Daniel en ce qui concernait les affaires du royaume. Mais ils ne purent trouver aucune occasion, ni aucune chose à reprendre, parce qu'il était fidèle et qu'on n'apercevait chez lui ni faute ni rien de mauvais. Et ces hommes dirent, « Nous ne trouvons aucune occasion contre ce Daniel, à moins que nous n'en trouvions une dans la loi de son Dieu. » Puis ses chefs et ses satrapes se rendirent tumultueusement auprès du roi et lui parlèrent ainsi, « Roi Darius, vis éternellement. » 1. Qu'est-ce qui te

0: surprend dans ce passage. 2. Selon toi, quelles sont les qualités indispensables pour être un bon leader? 3. Comment qualifierais-tu le comportement des satrapes?
1: C'était le texte du jour.

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1: Amis auditeurs, bonjour. Je suis heureuse de vous retrouver à l'écoute de cette émission où nous accueillons dans un instant Christophe Selmar, psychologue éducateur. Christophe Selmar, bonjour.
2: Bonjour Dany, bonjour aussi à vous tous, amis auditeurs.
1: La dernière fois, vous terminiez en parlant de cette diversité que l'on peut retrouver dans le couple et qui est source de richesse, si c'est bien géré, et de cette importance à vivre soi-même à l'intérieur du couple, mais aussi à l'extérieur du couple, c'est-à-dire que ce sont deux individus qui créent ce couple, et vous avez rappelé le titre de cette émission, « Notre couple et moi ». Alors est-il si important de vivre soi-même une vie pleine, une vie où l'on s'accepte, où l'on a un sentiment de sa valeur correcte pour être capable d'accepter l'autre?
2: Je pense que le mariage est heureux lorsqu'on apporte à l'autre notre identité, la richesse de notre personnalité, notre bonheur d'être homme ou femme. En conséquence, le point de départ de tout couple, c'est finalement le moi. Mais pas le moi égocentré, possessif, jouissif, manipulateur. On ne doit pas rester à ce niveau d'une identité fausse. L'identité, c'est s'affermir et s'affirmer comme une personne douée de raison, d'intelligence, de volonté, de liberté. Et bien sûr, derrière ce mot, il y a ce que j'appelle la maturité. Et apporter à l'autre son bonheur d'être homme, d'être femme. Et tant qu'on n'a pas fait, tant qu'on n'a pas parachevé cette intégration du moi, on n'existe pas. Et comment apporter dans un couple quelque chose que l'on ne maîtrise pas, qu'on ne possède pas, qui n'est pas nous, si on n'a pas réalisé notre projet d'homme? On va pas construire un couple, parce qu'un couple se fait par deux projets de vie qui finalement se réunissent et qui ont un objectif commun. Notre couple et moi, le titre qui est donné à cette émission est très important, parce que le couple peut exister parce qu'il y a deux identités, deux moi qui décident ensemble donc de s'accepter et de faire un chemin, un bout de chemin ensemble.
1: Et cette estime de soi, ce développement personnel, ne sont pas du tout à rapprocher de l'orgueil ou de la vanité, comme on a tendance à le faire parfois.
2: Alors bien sûr, il y a un amour de soi négatif, morbide même, qui aboutit à l'orgueil, qui aboutit à la suffisance, à l'intolérance, au mépris de l'autre, et malheureusement, ce moi-là est vécu dans le couple, et ce sont des facteurs de destruction du couple. Mais quand dans la Bible il dit « tu aimeras ton prochain comme toi-même », cela veut dire que la personne, pour être heureuse dans la société, dans le couple, dans sa famille, doit s'aimer, au sens de respecter la dignité de la personne qu'il est. L'amour de soi peut être sain ou malsain. Ça dépend de ce que l'on aime en nous. Il y a, selon le terme biblique, une partie de moi à laquelle je dois renoncer, que je dois crucifier, c'est-à-dire que je dois véritablement maudire, éliminer. Mais il y a une partie du moi qui est image de Dieu, que je dois ressusciter. Alors je dois ressusciter à la vie de l'esprit, c'est-à-dire accéder finalement à cette autonomie, à cette reconnaissance de sa propre liberté, de la liberté de l'autre.
1: Cette liberté, on la souhaite pour soi-même. Vous nous dites, elle est importante aussi pour l'autre. Alors, pour être concret, Christophe Selmar, en partant du principe que vous et moi, nous sommes bien dans notre peau, que nous nous sentons bien dans notre vie, quels vont être nos regards, nos attentes et peut-être notre dialogue vis-à-vis de l'autre pour lui montrer qu'on le respecte.
2: Oui, nous voyons toujours le monde au travers de nos lunettes. On ne peut pas s'empêcher de voir le monde au travers de sa propre subjectivité. En conséquence, le regard que j'ai sur moi-même sera exactement le regard que j'ai sur l'autre. Si je me vois comme une personne ayant de la valeur, je regarderai aussi les autres. Hein, si le regard que j'ai sur moi est authentique et véridique. Si mon regard sur moi-même m'a appris à découvrir quels sont mes besoins, mais puisque l'homme est créé de la même pâte, je découvrirai qu'il a aussi les mêmes besoins. Je m'explique, quand Jésus dit « Tout ce que vous voulez que les hommes fassent pour vous, faites-le de même pour eux. » Donc, un acte positif que je ferai sur l'autre sera la résultante, la conséquence de l'expérience que j'ai faite avec moi-même. C'est parce que j'ai découvert quels sont mes besoins, mes attentes en tant qu'homme, que je puis en déduire que
1: l'autre a besoin de ça.
2: Chaque être humain a les mêmes besoins et c'est parce que j'aurai fait l'expérience de mon identité que je pourrais réellement devenir le prochain de l'autre. J'aime bien cette expression que l'on trouve dans la bouche du Christ, où quand on lui demande qui est mon prochain, il dira ce n'est pas une bonne approche du problème, ce n'est pas l'autre qui est mon prochain, c'est moi qui dois devenir le prochain de l'autre, c'est-à-dire je dois prendre l'initiative de la rencontre. Alors c'est un grand secret dans le couple, mesdames et messieurs qui êtes à l'écoute, n'attendez pas que l'autre change, prenez l'initiative et ayez une réaction d'accueil, de tolérance, d'acceptation, et vous verrez que la personne voudra s'élever aussi en reconnaissance de l'estime que vous lui portez, sera reconnaissante de s'élever au niveau de votre attente.
1: Donc on retrouve, Christophe Selmar, cette approche dynamique, être le prochain de l'autre, se rendre agréable. Et vous l'avez dit souvent déjà à ce micro, mais on a encore passablement des missions à découvrir, et je pense que c'est un petit peu une constante, c'est qu'en donnant, on va recevoir. Or, c'est vrai qu'on voit souvent dans des couples des déséquilibres parce que l'un a le sentiment de donner beaucoup et qu'il ne reçoit rien en échange. Alors, comment faire pour que nous arrivions à accepter que peut-être les situations soient déséquilibrées pendant un certain temps?
2: Alors, bien sûr, nous allons rentrer peut-être dans un sujet aussi important dans une autre émission. Mais c'est par le dialogue, c'est par la communication. Parce que si je ne dis à rien de ma souffrance, de mes attentes, c'est mal. Et si je dis mal mes attentes et ma souffrance, c'est mal. Donc je suis condamné face à un mur de silence. Je suis condamné à dire bien et à poser réellement, avec objectivité, avec courage aussi, mes attentes et mes besoins.
1: Bien, nous vous donnons rendez-vous pour découvrir tout ceci. Christophe Selmar, je vous dis à bientôt.
2: Au revoir.

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À bientôt.

Père, je sais que tu es attristé de me voir vivre dans le désordre. Ma vie gâchée, mon expérience religieuse paralysée et ma croissance spirituelle retardée. Je ne veux plus continuer à entretenir des faiblesses héréditaires ou acquises. Change mon cœur.

Il y a des saisons où je n'ai pas les mots. Des nuits où ma prière ne sort pas. Des moments où même chanter fait trop mal. Et les gens pensent que si je ne parle pas, c'est que je suis faible. Mais ils ne savent pas que mon silence est rempli d'adoration. Ils ne voient pas les larmes qui prient, les soupirs qui te cherchent. Parce que toi, mon Dieu, tu comprends, même les prières sans voix. Alors aujourd'hui, même sans musique, même sans force, je viens devant toi et je te dis.

ce même Dieu qui m'a délivré de la griffe de l'ours et du lion, et ce même Dieu qui me délivrera de la main de Goliath. Ce sont les mots de David qui se basaient sur un historique de ce que Dieu avait déjà fait pour marcher avec l'assurance qu'il ferait encore. J'irai, qui veut dire Dieu, ma providence, est également le nom qu'Abraham a donné à la montagne où il était venu perdre ce qu'il avait le plus cher. Il était prêt à aller jusqu'au bout, faire ce sacrifice et être obéissant. Et à ce même endroit, il était censé tout perdre. Le Seigneur a pourvu. Et nous prenons autorité sur nos situations et sur l'endroit dans lequel nous sommes, sur les difficultés de nos foyers, sur nos difficultés financières, pour dire que mon foyer s'appelle J'irai, que cet endroit s'appelle J'irai, que mon problème s'appelle J'irai. Là où les gens voient un problème, je vois J'irai. Là où les gens voient une épreuve, je vois J'irai. Et ça,

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Alors que nous marchons, que chacun de nos pas appuie notre prière pour la paix. La paix dans nos communautés, la paix avec Dieu, la paix les uns avec les autres.

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1: Daniel, chapitre 6, versets 1 à 5. Darius trouva bon d'établir sur le royaume 100 versatrapes qui devaient être dans tout le royaume. Il mit à leur tête 3 chefs, au nombre desquels était Daniel, afin que ces satrapes leur rendent compte et que le roi ne souffre aucun dommage. Daniel surpassait les chefs et les satrapes parce qu'il y avait en lui un esprit supérieur. Et le roi pensait à l'établir sur tout le royaume. Alors les chefs et les satrapes cherchèrent une occasion d'accuser Daniel en ce qui concernait les affaires du royaume. Mais ils ne purent trouver aucune occasion, ni aucune chose à reprendre, parce qu'il était fidèle et qu'on n'apercevait chez lui ni faute ni rien de mauvais. Et ces hommes dirent, « Nous ne trouvons aucune occasion contre ce Daniel, à moins que nous n'en trouvions une dans la loi de son Dieu. » Puis ses chefs et ses satrapes se rendirent tumultueusement auprès du roi et lui parlèrent ainsi. « Roi Darius, vis éternellement. » 1. Qu'est-ce qui te surprend dans ce passage? 2. Selon toi, quelles sont les qualités indispensables pour être un bon leader? 3. Comment qualifierais-tu le comportement des satrapes?
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3: Claude Lamblin, bonjour.
4: Bonjour Denis.
3: Alors aujourd'hui, quoi de neuf en matière d'exercice physique ? Certes, ce n'est pas nouveau de parler d'exercice physique sur cette antenne, vous le savez Claude, c'est souvent revenu sur le tapis. Mais pourtant, dans la mesure où de plus en plus d'études et bien sûr d'articles, du coup, y sont consacrés, il est logique d'y accorder toujours plus d'importance, puisque c'est notre vœu de vous aider à vivre toujours mieux. Alors en cette période de prise de décision, on dit que voilà, que janvier c'est important. Comment vivre une nouvelle année en pleine forme ? On va faire le point sur certaines notions dans le cadre donc de cette chronique.
4: Oui.
3: Et alors tout d'abord un article au titre un petit peu provocateur qui est paru dans le Journal international de médecine du 12 décembre 2019. Adolescent, bougez-vous.
4: Oui, adolescent, bougez-vous. Il y a seulement 2 semaines, nous évoquions la sédentarité comme facteur de mauvaise santé. J'aimerais donc revenir, dit le docteur Guenin, sur cette notion d'activité physique et de l'effet préventif que cela peut avoir sur la santé en général, puis concernant 2 pathologies particulières. Revenons donc à cet article qui s'adresse aux adolescents. Même s'il y a peu de chances qu'ils écoutent cette chronique, les adultes que nous sommes pouvons prendre en compte les divers éléments et les leur transmettre du mieux que nous pourrons. Il s'agit d'un article du docteur Jean-Marc Redby qui rend compte des résultats d'une étude parue le 21 novembre 2019 dans le célèbre Lancet Child Adolescent Health. Les auteurs y ont étudié le taux d'inactivité physique des adolescents âgés de 11 à 17 ans. Cette enquête, regroupée 1 600 000 individus, recensés dans 146 pays. On considère qu'une activité physique modérée à intense d'une heure minimum par jour est l'un des piliers d'une bonne santé. Cela englobe aussi bien les jeux, les sports, tous les déplacements, ainsi que l'éducation physique à l'école. Or actuellement, un adulte sur 5, mais 4 adolescents sur 5 n'atteignent pas le seuil de l'heure quotidienne. Concrètement, cette étude montre que 80% de tous les élèves en 2016 ne sont pas assez actifs. Et les garçons seraient un peu meilleurs que les filles. 77,5% n'atteignent pas l'heure d'activité physique quotidienne recommandée, contre 85% chez les filles. On ne recense que 4 pays au monde où le taux d'inactivité physique des filles est inférieur à celui des garçons. Pour tout vous dire, il s'agit du Tonga, de Samoa, de l'Afghanistan et de la Zambie. Cet écart entre filles et garçons a augmenté entre 2001 et 2016 dans 73% des pays. En 2016, il dépasse 10% dans 43 pays et va jusqu'à 15% dans tous les pays occidentaux, les États-Unis et l'Irlande. Le déficit en activité physique s'aggrave donc encore plus chez les filles et mérite que l'on prenne la situation très au sérieux lorsque l'on connaît les graves conséquences à terme. Les auteurs des chercheurs de l'OMS tirent la sonnette d'alarme. Dans tous les pays, il faut intensifier les politiques et programmes visant à augmenter l'activité physique des adolescents et également réduire l'inégalité entre les filles et les garçons. Un objectif qui sera bien difficile à atteindre d'ici 2030 comme souhaité. Comme nous l'avons mentionné à plusieurs reprises, la cause essentielle de l'insuffisance d'activité physique trouve son origine, et ça ne va pas vous étonner, dans la révolution électronique. Selon les auteurs, cette révolution électronique a transformé la mobilité des gens en changeant où et comment ils vivent, apprennent, travaillent, jouent et voyagent, en les isolant de plus en plus à l'intérieur, dans des maisons, des écoles, des lieux de travail, des véhicules, et le plus souvent en position assise.
3: Or, on le sait, mais on ne se lasse pas de le répéter, Claude, à ce micro, l'activité physique pratiquée régulièrement est un gage de bonne santé. Il était question d'un pilier de bonne santé tout à l'heure. C'est dans ce sens que l'OMS a lancé un plan d'action intitulé « More active people for a healthier world », donc des gens qui sont plus actifs pour un monde en meilleure santé. C'est donc un article du docteur Jean-Marc Redby dans le Gym en ligne du 12 décembre 2019, d'après deux articles parus dans le Lancet Child Adolescent Health, publiés le 21 novembre 2019, et comme vous le voyez, ce sont des articles très récents.
4: Alors s'il est admis que les adolescents doivent se bouger davantage, c'est également vrai pour les adultes. D'autant plus que ceux-ci connaissent mieux que les ados quels sont les bienfaits de l'exercice physique, notamment concernant les maladies cardiovasculaires et certains cancers, comme celui du sein. Mes deux articles récents abordent des domaines spécifiques.
3: Alors tout d'abord, il sera question de la course à pied pour prévenir le diabète de type 2.
4: Oui, le docteur Philippe Tellier cite un article de Wang et collaborateurs qui évoque la course à pied, pratiquée en tant qu'activité de loisir et non en sport de compétition. L'étude concerne 19 347 sujets adultes âgés de 18 à 100 ans sur une période de 32 ans. Elle montre que les coureurs à pied réguliers développent moins souvent un diabète de type 2. Par ailleurs, les personnes souffrant déjà d'un diabète de type 2 ont tout avantage à se mettre à la course à pied. Ils peuvent améliorer les symptômes, voire même souvent réduire les prises médicamenteuses comme l'insuline. Certains auteurs parlent même de guérison totale du diabète, à condition d'y associer un mode de vie sain, notamment en adoptant une alimentation adaptée et en maintenant un poids normal.
3: Et vous qui avez connu ce diabète de type 2 en tant que professionnel, oui. Claude, on le sait effectivement que l'exercice physique et la course à pied en particulier sont très très importants. C'était un article du docteur Philippe Tellier dans le Gym du 2 juillet 2019 et qui était paru dans l'American Journal de Médecine, qui lui était paru au mois de mai 2019. Et puis il sera question du Parkinson également, là aussi où l'exercice physique a un impact important.
4: Et rééducation et Parkinson, autant se jeter à l'eau ou encore pédaler pour ralentir le Parkinson. Encore des titres parus récemment. Ils indiquent clairement que l'exercice physique est le seul moyen de ralentir l'évolution d'une maladie neurologique dégénérative. Le résultat obtenu avec une pratique régulière sera supérieur à tous les médicaments prescrits. Un article rapporte que l'exercice aquatique paraît améliorer considérablement les déficiences motrices chez les personnes souffrant de maladies de Parkinson. Un autre article rapporte une étude comparant deux groupes de malades à l'hôpital de Rabdoud aux Pays-Bas. Le premier groupe pratiquait uniquement des exercices d'étirement et l'autre groupe devait pédaler en salle accompagné d'un entraîneur. Eh bien, au bout de 6 mois, les auteurs constatent un net avantage pour le groupe vélo dont les symptômes de la maladie apparaissent significativement réduits.
3: Claude, c'est vrai qu'il est important de rappeler ces bénéfices de l'exercice physique. Souvent, on trouverait plus simple d'avaler quelques pilules, mais pourtant, de plus en plus, on se rend compte que se bouger est très important pour notre santé. C'était un article d'Anne-Céline Rigaud dans le Gym en ligne, qui, je vous le rappelle, est le journal international de médecine. C'était paru en ligne le 21 novembre 2019, d'après une étude de Lucia Gugusi et collaborateurs. Et c'était Quoi de neuf docteur sur l'activité physique. Eh bien, la semaine prochaine, nous parlerons du cancer du sein. À bientôt, Claude.
4: À très bientôt, Dani.
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5: Psaume 95, versets 4 et 5. C'est lui qui tient dans sa main les profondeurs de la terre, et les cimes des montagnes sont aussi à lui. À lui appartient la mer, c'est lui qui l'a faite. À lui est le continent, ses mains l'ont formé. Dieu est un artiste extraordinaire qui a façonné le monde dans lequel tu vis avec amour et passion. Les montagnes les plus élevées, les profondeurs marines, les galaxies et les étoiles sont sa création. Dieu réalise des chefs-d'œuvre et tout ce qu'il fait est bon.
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7: 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Pendant la nuit, bon Dieu dit Paul, a donc vision. 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Donc Paul, il s'est apporté à Jésus-Christ et c'est bon Dieu qui criait. D'accord, c'est bon Dieu qui crie. Donc nous voyons que Paul commençait toutes les itinéraires pour Corinthiens, pour Galates, pour tout. Il a commencé toujours, d'accord, avec ces phrases-là. Ça, Paul appelé parce qu'il a porté Jésus-Christ selon volonté à Dieu. 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Il s'éteint qu'il rencontrait le roi des rois, le seigneur des seigneurs, Tala qui a été persécuté là, et même il y a présent, il s'éteint et il n'a pas pour doute. Et il a commencé toute l'état de même manière là, en se apporte à Jésus-Christ. D'accord? Et c'est comme ça que nous avons vu que, effectivement, que Paul qui a commencé toute l'été. Paul qui a dit serviteur à Jésus-Christ appelé à être apôtre et on met témoin à part pour annoncer l'évangile à bon Dieu. Donc ni deux éléments que nous qui retiennent dans ça. Paul qui a parlé des vocations et qui a parlé des apostolats comme on des dons que bon Dieu bail, d'accord, c'est volontaire bon Dieu et certain que c'est bon Dieu qui crie, a pas pour nous qui crie, mais c'est bon Dieu qui crie. 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Pi important là, c'est de répondre à l'appel. Pour. Pi important là, c'est répondre à l'appel. D'accord? Paul sait que il rencontrait Jésus-Christ qui a été persécuté. Il sait ça. Et lorsqu'il l'a rencontré Jésus-Christ, il a fondé appel à un appel qui selon bon Dieu, d'accord, à pas selon bon nom. Et c'est pourquoi il a baillé tout à l'apôtre de Jésus-Christ. Il n'a pas apporté de n'importe qui monde, apôtre de Jésus-Christ. Ça n'y a une dimension à Adam. Et ça a montré nous que c'est Jésus-Christ lui-même qui a voyé. Lorsque Jésus-Christ qualifié, il a voyé. On est un signe en l'air. C'est mon qui a recevé là. Il doit être savé effectivement. Oui, c'est son messager à Jésus-Christ. Et Paul a utilisé également l'expression dans sa vie, montrer. Qui est serviteur à Jésus-Christ. À dans plusieurs passages, il a dit ça. D'accord, dans Roméon, il a dit ça. Et Titillon, Galatillon. D'accord, il a dit ça. Mais oui, il a dit nous ça bien. Galatillon 10, il a dit nous. À présent, mais son faveur. D'accord, à pas faveur les hommes qu'on a désiré. Ou bien ça, t'as bon Dieu. Est-ce qu'on a cherché à plaire ces noms-là? 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Si on a plaire encore, on zone en partie paye ton serviteur à Jésus-Christ, d'accord. Mais si on a cherché à plaire mon Dieu en ses serviteurs, Jésus-Christ pas seulement sent à mission à Paul, mais non à ministère à Paul. Il se sent même à vie à Bougla, vie à Jésus-Christ lui-même. Paul qu'a trouvé, il trouvait venir qu'on si c'est Jésus-Christ lui-même qui l'a. Vous qu'on rôte ça y est, dimension ça prend d'autres proportions. Il a passé des apôtres serviteurs envoyés messagers, ça ouvre. Il vient maintenant qu'à participer même à nature à Jésus-Christ. Qui je peux comprendre ça? Il a participé à nature. Ça Jésus-Christ subit, c'est ça qu'il subit aussi. Mais oui, et toute preuve que nous que vrai dans parole à mon Dieu, nous avons vrai que Paul pas lésiné si pour manier puis te faire annoncer l'évangile là. Mais oui, Paul t'a aimé tellement Jésus-Christ qu'il pas t'épé. Il pas t'épé pas arrêter, pas prêcher, pas parler de, pas penser. Oh là là, monsieur Paul, c'est ton passion pour Paul. Est-ce que c'est ton passion pour de parler de Jésus-Christ? Quand tu toujours qu'a dit chaque jour qu'a passé, son jour, d'accord, ou bon Dieu qu'a la possibilité de présenter sauveur. Mais son possibilité, on peut parler de un monde, on peut parler de deux mondes, on peut parler de trois mondes, on peut parler de quatre mondes. Mais ne serait-ce qu'un monde avant et jour la fini, avant journée la fini, il faut que je vais parler au moins d'un monde. On peut pas dire qu'on s'en va passer tout un jour, on peut parler de Jésus-Christ. On peut parler de d'autres bitins, mais et de Jésus-Christ. C'est ça qui est plus important. Paul était passionné de Jésus-Christ. Paul était un apôtre passionné de Jésus-Christ. Et il dit comme ça, en cas de demander, bon Dieu, qu'ils viennent imiter moi-même, comme moi-même imiter à Jésus-Christ. Paul, c'est ton appelé. D'accord? Et vous, quand vous êtes, vous sont appelés ou bien vous sont monde qui vini. C'est débit indifférent. Vous pouvez être un monde appelé. Bon Dieu qui a crié parce qu'il connaît vous personnellement. Il a crié par nous. Et qui a dû venir. Mais ni ça qui a, c'est des mouns vini. C'est-à-dire qu'ils viennent tout seul. Ils ont accepté de rentrer dans l'église là, d'accepter Jésus-Christ. Ils ont inscrit nous à les registres de l'église là. Mais sans plus, vous vous compte, mais Paul dit, il a appelé. Donc, il s'est appel là. Et c'est pourquoi que faut nous comprendre où est la vocation là, là, pour nous considérer qu'effectivement, nous pas ni pour d'autres pensées à savoir que c'est Jésus-Christ ressuscité, qui crucifié, ressuscité, qui monté, qui a retourné, qui ban nous mandat là. Oui, son relation éveille tous les jours. D'accord? Donc nous quand demander papa mon Dieu d'aider nous à comprendre ça, nous que bout pour jeudi là. Nous quand dit papa mon Dieu, merci nous quoi font petit prière, merci parce que quoi révéler en nous, quoi permettre nous de considérer que son appel ou fait nous ou crier nous, nous pas un qui monde vini, nous c'est monde appelé ou crier nous. Il faut nous certain que c'est vous qui criez nous parce que ni des monde bon Dieu pas crier, c'est des monde vini. Yo tant de monde là, yo vu qui te motivation yo qui motive yo à venir. D'accord? Paul dit motivation hein. D'accord, c'est de présenter Jésus-Christ, qui m'ouvre. Donc papa m'a dit merci. Merci en pile. Que l'Esprit Saint fortifie nous, éclaire nous, pour nous force pour nous peut continuer combat là, c'est ça même. En nom à Jésus-Christ.
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Paul, qui par la volonté de Dieu a été appelé à être apôtre de Jésus-Christ et de la part de Sosthène, notre frère. De Corinthiens chapitre 1, verset 1, de la part de Paul, qui par la volonté de Dieu est apôtre de Jésus-Christ et de la part de Timothée, notre frère. La conviction de Paul quant à son identité et à sa mission est si profonde que, sauf rare exception, il commence toutes ses lettres de cette manière. Deux éléments sont mis en évidence du ministère de Paul en tenant compte des versets que nous avons lus. Selon la volonté de Dieu, il précise « selon la volonté de Dieu ». On retrouve aussi « serviteur de Jésus-Christ »,« choisi ». Nous lisons Romains 1, verset 1, de la part de Paul, serviteur de Jésus-Christ, appelé à être apôtre et choisi par Dieu pour annoncer sa bonne nouvelle. Paul parle de sa vocation et de son apostolat comme procédant de la volonté de Dieu. Paul est convaincu et certain que son appel ne vient pas des hommes, mais de Dieu. Lisons Galates chapitre 1, verset 10, lors de ses salutations. De la part de Paul, chargé d'être apôtre, non point par les hommes ou par l'intermédiaire d'un homme, mais par Jésus-Christ et par Dieu le Père qui l'a ramené d'entre les morts. À l'instar de Jérémie, Paul a été appelé par Dieu dès le sein maternel. Jérémie chapitre 1, verset 5. Dieu appelle Jérémie à devenir son porte-parole. Lorsque nous lisons au chapitre 1 de Jérémie, verset 4, Jérémie dit « Je reçus cette parole du Seigneur ». Verset 5. « Je te connaissais avant même de t'avoir formé dans le ventre de ta mère. Je t'avais mis à part pour me servir avant même que tu sois né. Et je t'avais destiné à être mon porte-parole auprès des nations. » Paul s'inclut parmi ceux à qui le Christ persécuté est apparu. Il le dit dans 1 Corinthiens chapitre 15, le verset 8. « Enfin, après eux tous, il m'est aussi apparu à moi, bien que je sois pareil à un être né avant terre. » Dans 1 Corinthiens chapitre 15, les versets 9 à 11, Paul déclare « Je suis en effet le moindre des apôtres. » À vrai dire, je ne mérite pas d'être appelé apôtre, car j'ai persécuté l'Église de Dieu. Une certaine humilité. Mais par la grâce de Dieu, je suis ce que je suis, et la grâce qu'il m'a accordée n'a pas été inefficace. Au contraire, dit Paul, je travaille plus que tous les autres apôtres, non pas moi, en réalité, mais la grâce de Dieu qui agit en moi. Ainsi, que ce soit moi, que ce soit eux, voilà ce que nous prêchons, voilà ce que vous avez cru. Il y a, certes, plusieurs dimensions dans le titre « Apôtre de Jésus-Christ ». Ce titre désigne celui qui est envoyé par Jésus. Ça, c'est très important. Celui qui est envoyé par Jésus. Paul utilise également une autre expression pour se définir comme serviteur de Christ. Et vous pouvez, si vous voulez, lire les versets dans Romains 1, verset 1, Tite chapitre 1, verset 1, Galates chapitre 1, verset 10. Paul, qui est aussi comme prédicateur et docteur, Timothée chapitre 2, verset 7, de Timothée 1, verset 11. Alors, Paul, qu'il prêche ou qu'il enseigne, Christ demeure toujours au centre. Il est Christo. Paul est Christocentré, Christocentrique. Jésus n'est pas seulement, et je précise, Jésus n'est pas seulement le centre de son ministère. Il est le centre même de sa vie. Et nous connaissons les expressions de Paul à travers certains versets, dont notamment ce verset « Si je vis, ce n'est plus moi qui vis, c'est Christ qui vit en moi », dit Paul. Les pensées et les affections de Paul étaient entièrement tournées vers Christ. Jésus est mentionné
à de nombreuses reprises par Paul.

0: Paul aimait tellement Jésus qu'il ne pouvait s'empêcher de penser à lui et d'en parler. Il désirait partager Christ avec ceux dont il avait la charge, afin que leur vie soit elle aussi centrée sur Christ. Si Paul était appelé à être apôtre, eux étaient appelés à être des disciples fidèles, chacun selon la vocation que le Seigneur lui a donnée. Paul a été appelé à être apôtre. Quelle est ma vocation? Quelle est ta vocation? Quelle est notre vocation? Quelle est votre vocation? Et comment savez-vous qu'elle vient de Dieu? Si vous pensez ne pas en avoir de vocation, qu'est-ce que cela pourrait révéler sur votre relation avec Christ? Chers amis, chers auditeurs, je prie Dieu Tout-Puissant, honneur, louange, gloire à toi, et merci pour ta parole, qu'elle nous fortifie, qu'elle nous sauve et nous assure de rester fidèlement attachés à toi, sauvés avec toi pour l'éternité. C'est en Jésus que je te prie et pour ta gloire. Amen. Chers auditeurs, je vous donne rendez-vous demain pour un autre sujet. Que Dieu vous bénisse. Au revoir.
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0: Chers amis, c'est un réel plaisir de vous retrouver dans votre émission Autrement dit, ce en compagnie de Bruno et d'Éric. Bienvenue à vous deux.
1: Merci.
0: Nous poursuivons ensemble l'étude de la Genèse et nous vous invitons particulièrement pour cette étude à prendre connaissance des chapitres 3 et 4 de ce livre qui se situe dans l'Ancien Testament d'ailleurs. C'est le premier livre de la Bible. Et donc, nous allons pouvoir vraiment approfondir l'histoire de Caïn et Abel, mais nous avons pour habitude de soulever les problématiques attachées à l'étude hebdomadaire. Alors d'emblée, question par rapport à la filiation que l'on peut avoir, par rapport aux descendances que l'on peut avoir, est-ce que les actions que l'on pose aujourd'hui impactent, que l'on veuille ou pas, les descendants?
1: Sans aucun doute, nous avons cette transmission que nous vivons avec nos proches, avec nos enfants notamment. Et oui, l'éducation qu'on transmet, les valeurs qu'on partage avec eux, tout ça, ce sont des éléments qui vont impacter leur vie positivement si on transmet ce qui est positif, mais négativement également. Donc, c'est une responsabilité que d'être parent et l'expérience.
0: Mais qu'est-ce qui peut se transmettre? Est-ce que c'est une notion psychique, émotionnelle, physique, spirituelle? Qu'est-ce qui est transmis de génération en génération?
2: Déjà, comme il disait, effectivement, on transmet déjà le patrimoine génétique, en fait, qui veut dire que si, justement, les parents ont consommé de façon, on va dire, déréglée, ils vont forcément transmettre moins de force dans la santé à leurs enfants. Quand on parle de cancer, souvent on pose la question, est-ce que vos parents ont eu des cancers? Donc on voit, il y a déjà ce patrimoine-là qu'on peut transmettre. Mais comme il disait aussi, au niveau de l'éducation, on peut transmettre aussi de mauvaises orientations. Mais ça ne veut pas dire pour autant que le cas de cette personne est scellé. On peut voir que si elle change justement d'orientation, si elle change d'alimentation, si elle change de choses, qu'elle peut justement ne pas continuer dans cette fatalité, en fait.
1: C'est ça, il n'y a pas de fatalité, effectivement. Voilà. Il y a une responsabilité que le parent doit assumer, mais si toutefois, effectivement, on n'a pas eu cette opportunité d'avoir des parents qui ont assumé la responsabilité, ben, on peut toujours reprendre la main et rebondir.
0: Finalement. Alors, il n'y a pas de fatalité pour soi, ce que j'entends, par rapport aux choix posés au quotidien, mais face, par exemple, à une malédiction donnée. Est-ce que ça se fait dans la pratique, hein, des personnes qui peuvent bénir, d'autres qui peuvent maudire, ou d'autres qui peuvent se sentir même maudits de Dieu? Est-ce qu'il y a une fatalité là-dessus?
1: De mon point de vue, il n'y a pas de fatalité. Bénir ou maudire, bon, tout cela, ce sont des éléments qui sont entrés effectivement dans le langage courant. Maintenant, bénir, c'est dire du bien de l'autre et espérer que ce bien se réalise, puisque la parole a ce pouvoir d'appeler à la vie. Ça, c'est l'œuvre de Dieu. Nous n'avons pas ce pouvoir, mais nous pouvons prier en ce sens. Maudire, c'est dire du mal en espérant que le mal arrive, mais celui qui s'attache au Seigneur, nous croyons que le bien est plus fort que le mal. Donc, on n'a pas à se sentir emprisonné par des paroles mauvaises ou des paroles de malédiction. Nous croyons que celui qui s'attache à Dieu a pouvoir sur toutes ces choses, finalement.
0: Est-ce que, également par rapport à ce jeu de bénédiction et de malédiction, est-ce que Dieu lui-même a formulé néanmoins des malédiction dans le sens où par rapport à un comportement que l'on peut poser aujourd'hui, un acte contraire à sa volonté, est-ce qu'il y a une malédiction qui peut être attachée et est-ce que c'est irrévocable?
2: Ben oui, la plus belle réponse à cette question, c'est justement lorsque Dieu dit à Adam et à Ève, le jour où vous en mangerez, vous mourrez. Et nous voyons que Dieu a effectivement mis tout en œuvre pour justement rétablir ce que Adam et Ève avaient perdu, c'est-à-dire de pouvoir continuer l'immortalité. Dieu leur a donné une possibilité et nous donne aujourd'hui une possibilité de rétablir cette immortalité. Quand je dis immortalité, il faut bien comprendre que nous ne sommes pas immortels comme Dieu, mais nous pouvons en fait devenir, ne plus mourir grâce à Dieu en fait. Et il peut rétablir cela, quand bien même il avait dit le jour où tu mangeras, tu mourras. Donc, c'est une belle réponse, je trouve, à ta question.
0: En tout cas, merci Bruno, merci Éric. Nous allons aller plus en profondeur sur cette notion de vie, de mort, de malédiction, de bénédiction, de répercussion également au sein des générations qui nous succèdent. Restez avec nous. Dans cette partie, nous allons pouvoir approfondir au regard de la lumière des chapitres 3 et 4 de Genèse, approfondir cette notion justement de malédiction, de bénédiction, mais surtout cette notion de conséquences transgénérationnelles et de l'impact de nos actions. Partons donc de l'histoire d'Adam et Ève, poursuivons-la avec la venue des enfants, Caïn et Abel d'ailleurs. Est-ce que, premièrement, vous pouvez rappeler le contexte de leur naissance pour que tout le monde puisse avoir le même niveau d'information?
1: Le texte qu'on trouve dans Genèse 4 rapporte que, Genèse 4 verset 1, on est donc après le péché, après que Adam et Ève aient été chassés du jardin. Adam connut Ève, sa femme, elle conçut et enfanta Caïn et elle dit « J'ai formé un homme avec l'aide de l'Éternel. » Elle enfanta encore son frère Abel, au verset 2. Abel fut berger et Caïn fut laboureur. Donc la famille, la première famille est ainsi créée, mais on voit déjà qu'il y a dans la façon dont le texte biblique nous présente cette famille quelques dysfonctionnements. Ève, en prenant la parole, dit « J'ai formé un homme avec l'aide de Dieu. » Elle a d'ores et déjà écarté Adam, comme s'il n'avait pas participé. Et dans sa pensée, elle a enfanté le Sauveur. « J'ai formé un homme avec l'aide de Dieu. » Dans l'histoire biblique, la seule personne qui peut parler ainsi concrètement, c'est Marie, qui a enfanté un homme avec l'aide de Dieu, sans l'aide de quiconque. Et donc, il y a ce transfert, tout espoir qui est placé en Caïn, et certainement qu'il est éduqué avec cette idée qu'il est le Sauveur. Et on verra, en regardant un peu plus loin, que ça va malheureusement avoir des conséquences négatives.
0: Et à contrario, Abel était perçu comment?
2: Abel, effectivement, par rapport déjà dans le texte, on nous donne la signification du nom d'Abel. On n'en fait pas trop cas, qui veut dire, qui vient de l'hébreu, qui veut dire passager, c'est ça?
1: Vapeur,
2: voilà, exactement. Et donc, toute l'attention était effectivement tournée sur cette promesse de Dieu qui dit un mal te naîtra, d'où viendra cette promesse, en fait. Donc, Abel était, on va dire, en second plan.
0: Est-ce qu'il n'y a pas, mine de rien, un lien entre les noms que l'on donne et aussi eh bien, la destinée des enfants? Puisque je me dis qu'Abel, c'était vapeur, il n'a pas duré longtemps.
2: Ouais.
0: Et Caïn, c'est celui qui construit.
1: C'est cela. C'est-à-dire, l'idée, c'est que le parent, en donnant, en tout cas à cette époque, en donnant tel ou tel prénom, projetait déjà beaucoup sur l'enfant. Mais comme on l'a dit tout à l'heure, il n'y a pas de fatalité en soi. Mais sans aucun doute, cette façon de voir les choses, cette éducation, va impacter le tempérament de l'un et de l'autre. Et au final, on a un Caïn qui est orgueilleux. On perçoit quelques traits de caractère comme cela en lisant le texte biblique, un peu imbu de lui-même, et finalement, il en arrive à tuer son frère.
0: Mais revenons quand même, puisque Adam et Ève étaient sans péché. C'est cela, ils ont pris de l'arbre, du fruit de l'arbre, ils ont été chassés du jardin et ils enfantent. Est-ce que ça signifie que que les enfants enfantés, c'est-à-dire Caïn et Abel, de fait, étaient empreints de péché? Est-ce qu'ils étaient pécheurs de naissance ou est-ce qu'au contraire, ils avaient cette nature un peu divine, à l'image de Dieu, des parents, dès le départ, sans tache?
1: Ils naissent, effectivement, Adam et Ève transmettent cette faiblesse, cette dégénérescence, cette propension au mal. Mais l'enfant qui sort du ventre de sa mère, il n'a rien encore fait de mal, précisément. Mais il a en lui ce moteur qui va le conduire finalement à pécher, oui. Maintenant, c'est ainsi que Dieu l'avait dit à Adam et Ève, vous mourrez le jour où vous en mangerez, et non pas seulement eux, mais toutes les générations suivantes.
0: Tu mets en évidence quand même qu'il y a eu un meurtre. Est-ce que c'est possible de nous en dire plus? Et comment ce meurtre-là finit par se réaliser au sein de cette première famille? Pour comprendre les mécanismes de départ, parce que quand même, c'est le premier acte où on note la vie d'un être humain.
2: Oui, tout à fait. Effectivement, on voit que ce meurtre est la conséquence de la présentation, on va dire, du premier... Ouais, c'est la première occasion d'offrande dans la Bible, en fait, où il s'agit, où le texte nous dit que Abel et Caïn venaient pour présenter à l'Éternel une offrande.
0: Alors, pourquoi une nécessité d'offrande en lien avec ce que Bruno dit. Mais on reprend la question. Oui.
1: Alors, on est bien, en plaçant le texte dans son contexte, on a dit qu'on est après le péché. Tout et donc, fait. Adam et Ève ont déjà cette connaissance que Dieu leur transmet, que dans le plan du salut que Dieu veut pour eux, avec le Sauveur qui doit venir, ben, en attendant, il y a cette préfiguration de ce salut par l'offrande de l'agneau qui représente le Sauveur. Et c'est dans cette démarche-là qu'ils adorent Dieu et qu'ils manifestent leur foi. Donc, c'est ce qu'ils transmettent à leurs enfants, sauf que l'on voit qu'il y en a un qui entre dans le plan, c'est Abel, et l'autre qui semble vouloir faire...
0: Bon, on peut se demander à quel moment Dieu a parlé du plan, parce que en lisant oui, la fait. Bible, c'est les premières offrandes, comme tu dis, Bruno, on voit l'un qui cultive, qui donne le fruit de son travail.
2: Exactement.
0: Donc, puisque tu as dit qu'il était cultivateur. Donc c'est des fruits et autres. Exactement. Et l'autre que tu as dit qu'il était berger, et il donne ce qu'il a.
1: C'est vrai que c'est le premier... c'est la première offrande qui est présentée dans le détail. Maintenant, si on revient au chapitre 3, au verset 21, on voit que Dieu fit à Adam et à sa femme des habits de peau et les en revêtit. Il n'est pas décrit ici une offrande particulière, mais sous-entendu, on comprend que pour prendre la peau de l'animal, il faut le tuer. Et donc, il y a toute cette idée qu'ils vont revêtir l'innocence de cet agneau, de l'animal qui n'a rien fait. Et ils vont entrer dans la démarche avec Dieu. C'est en ce sens que je disais que Dieu les instruit à ce niveau-là.
2: Alors, pour revenir à ce que tu disais, effectivement, dans la Bible, le premier endroit où on parle d'offrande, c'est là, effectivement. Et on peut se demander, voilà. Mais ce qui est intéressant, c'est que Eric a parlé de détails. Et quand on regarde dans Genèse 4, au verset 4, et on dit « Et Abel, de son côté, en fit une des premiers-nés de son troupeau et de leur graisse, par opposition à Caïn, qui lui avait, on dit, offert des fruits de son jardin, enfin, puisqu'il était agriculteur et Caïn était berger. » Donc, comme tu dis...
0: Le contraire, tout à fait.
2: Caïn était agriculteur et Abel était berger. Donc, on peut se dire qu'effectivement, l'un et l'autre, ils offrent en fait ce qu'ils ont.
0: Totalement.
2: Et ce qui est intéressant, c'est que dans l'offrande d'Abel, on donne des détails, justement. Et on nous dit dans l'offrande d'Abel, il en fit une des premiers-nés. Ses premiers détails de son troupeau. Et ensuite, on nous donne un deuxième détail, on dit de leur graisse. Et quand on lit cela, on peut passer vite dessus, on se dit, ok, d'accord. Mais quand on va lire plus tard dans Exode, on comprend que Dieu, par exemple, Exode 29, verset 22, ou Exode 22, 30, on voit que Dieu avait donné une prescription pour présenter des offrandes. Je vais lire Exode 29, 22. Exode 29 dit, « Tu prendras la graisse du bélier, la queue, la graisse qui couvre les entrailles, le grand lobe du foie, les deux rognons et la graisse qui les entoure, et l'épaule droite, car c'est un bélier de consécration. » Et si nous prenons Exode 22, 30 qui dit, tu me donneras aussi le premier-né de ta vache. Je ne vais pas lire le reste. Mais comme on le voit, ceci se passe après la Genèse. Mais quand on revient dans la Genèse, on retrouve les deux mentions, premier-né et graisse. Donc ça veut dire qu'en fait que Abel avait la connaissance de quelque chose. Et si Abel avait la connaissance de cette chose, ça veut dire que forcément que Adam et Ève l'avaient et que par conséquent que Caïn l'avait aussi. Et ces deux détails-là nous montrent qu'en fait qu'Abel avait une connaissance et qu'ils avaient tous cette connaissance. Et qu'on nous montre que Caïn, lui, a fait le choix de faire cette offrande alors qu'ils avaient cette connaissance. Parce que parfois on peut se dire effectivement, mais il était agriculteur, il a offert ce qu'il avait, l'autre il était berger, il a offert ce qu'il avait en fait.
0: Mais par curiosité, pourquoi on ne peut pas offrir des légumes et des fruits?
2: Ah non!
1: Si.
2: Plusieurs reprises dans la Bible où les Dieu,
1: offrandes
2: justement,
1: de fruits existent.
2: Si.
1: Mais donc, c'est très précis, c'est. Enfin,
0: donc Dieu... c'est pour ça. Pourquoi à cette occasion-là, ça n'est pas.
1: C'est ça.
0: Pas été
1: alors, le texte biblique ne donne pas beaucoup de détails. Hein, en quelques versets, en quelques lignes, on nous présente la situation. C'est parce qu'il ne faut pas forcément chercher à s'arrêter sur chacun des détails, mais comprendre l'enseignement qui est donné. Il y a un individu, Caïn, sur qui les parents ont transféré beaucoup d'espoir, avec toute l'éducation qu'on peut imaginer, hein, quand on a un petit sur qui on a fondé beaucoup d'espoir et qui grandit avec ce sentiment-là, et qui finalement en arrive à ne plus vouloir se conformé. Si je suis ce qu'on a dit, ben ma foi, je n'ai plus peut-être à demander à Abel de
0: ses troupeaux.
1: Alors
0: qu'est-ce qui s'est passé justement au niveau de Caïn pour expliquer ce geste envers son frère?
2: Justement, mais je vais revenir quand même sur un détail, sur un petit détail, toujours dans Genèse 4:4, où il est dit « L'Éternel porta un regard favorable sur Abel ». Et sur son offrande. C'est un détail. Parce que le texte dit, il porta un regard favorable sur Abel d'abord. Mmh. Et ensuite sur l'offrande. Qui veut dire que Abel aurait eu justement la même attitude que Caïn en présentant, et quand bien même ce qu'il a présenté, c'est-à-dire un agneau, il ne serait pas reçu en fait. Parce qu'on comprend bien en fait que si Abel avait eu la même attitude dans le cœur que Caïn, mais tout de même en offrant ce qu'il fallait, il n'aurait pas été reçu non plus, en fait. C'est ce que je veux dire. C'est-à-dire que Dieu, dans le texte, on nous dit que Dieu porte un regard favorable d'abord sur Abel et ensuite sur son offrande. Ce qui veut dire que l'attitude d'Abel, en fait, allait avec l'offrande, en fait.
0: Donc, c'est l'attitude de Caïn qui posait problème.
2: Exactement.
1: Alors, il y a deux... En fait, dans cette histoire, on a deux modèles.
2: Oui.
1: Celui qui veut gagner par ses propres moyens... la connexion avec Dieu, la bienveillance au poids de Dieu, alors il va porter les fruits de son travail, ça c'est Caïn, les fruits de la terre, à la force de ses bras et de sa propre justice, il présente en quelque sorte, il se présente à Dieu, et ce modèle n'est pas agréé par Dieu. Par contre, l'autre modèle, c'est celui d'Abel, celui qui va humblement entrer dans le plan tel qu'il est prévu, obéir à ce qui est présenté, et voilà, vivre cette proximité avec Dieu, et ça, Dieu l'apprécie et va montrer clairement qu'il agrée une telle démarche. Donc aujourd'hui, on pourrait dire qu'il y a deux modèles de religion, en quelque sorte, de vie spirituelle. Soit je cherche par mes propres moyens à plaire à Dieu et à justifier, à me justifier, à accumuler une tonne de mérite pour gagner le salut. Mais on l'a dit, hein, ce n'est pas le modèle divin. Soit j'accepte en Jésus-Christ le modèle qui nous a été donné, le salut qui nous a été donné, j'entre dans le plan de Dieu et c'est lui qui va me conduire pas à pas.
2: Et par rapport à ta question de tout à l'heure, où tu disais qu'est-ce qui s'est passé dans le cœur de Caïn
0: pour
2: que
0: ça soit...
2: Voilà. Eh bien, dans le texte à mémoriser, il était dit, où Dieu dit à Caïn, « Certainement, si tu agis bien, tu relèveras ton visage, et si tu agis mal, le péché se couche à la porte, et ses désirs se portent vers toi, mais toi domines sur lui. » Qui veut dire que quand Caïn a offert à Dieu son offrande, Dieu disait, était en train de dire à Caïn, si tu agis bien, qui veut dire que Dieu est déjà en train de tirer la sonnette d'alarme au niveau de Caïn pour lui dire, il y a quelque chose qui ne va pas dans ton attitude, Caïn. Il y a quelque chose qui ne va pas. En général, quand on baisse la tête, c'est une certaine honte. Et ça nous renvoie dans l'Apocalypse, on dit la honte de ta nudité. Qui veut dire que le péché se couchait déjà à l'intérieur du cœur de Caïn, en fait. Et c'est pour ça qu'il faut faire attention aux gens qui aiment dire, en fait, quand on leur reproche certaines choses sur des choses extérieures, qui disent « c'est ma relation avec Dieu ». Mais souvent, ce qui se passe à l'extérieur, c'est parce qu'il y a déjà quelque chose à l'intérieur qui ne va pas, en fait.
0: Les deux sont liés, intérieur et extérieur.
2: Exactement.
0: En tous les cas, c'est une belle introduction pour la dernière partie de notre étude où nous allons voir les clés de manière pratique pour aujourd'hui. Ce que nous venons de voir permet en tous les cas de faire écho pour nous aujourd'hui, et particulièrement la comparaison que l'on peut faire entre Caïn, comment il a réagi après le crime, après avoir tué son frère en clair, et puis Adam, son père, après avoir mangé du fruit. Alors, quand vous voyez les deux attitudes, qu'est-ce que vous pouvez dire, puisque les deux ont fauté selon la Bible, le péché y est entré dans leur cœur, mais quelle a été leur posture et en quoi ça peut nous donner une leçon pour nous aujourd'hui?
1: Adam, même si il essaie de mettre la responsabilité sur Ève, il finit par reconnaître son péché. Il finit par reconnaître son péché et au final, on le voit qu'il se débarrasse des vêtements de feuilles qu'il avait fait pour se cacher et accepte le vêtement que Dieu lui donne. Pardon. Pour Caïn, la situation est quand même différente parce qu'il est plutôt enclin à ne pas reconnaître son péché.
0: Alors, qu'est-ce qui fait dire ça, qu'il n'a pas reconnu
1: alors,
0: son péché?
1: Je lis le texte dans Genèse chapitre 4, verset 9. Quand l'Éternel dit à Caïn, « Où est ton frère Abel ?» La réponse de Caïn, c'est « je ne sais pas ». Suis-je le gardien de mon frère ? Donc clairement, il est dans la révolte toujours, dans le refus de reconnaître même quand il est devant le fait accompli. Et Dieu lui dit, mais la voix du sang de ton frère crie de la terre jusqu'à moi, qu'as-tu fait ?
0: Dieu sait tout, il n'a pas besoin de savoir où est
1: Abel. Bien sûr qu'il sait tout. Donc l'opportunité lui était donnée à Caïn de prendre conscience, de reconnaître son péché, de confesser. Et de même que Adam avait pu recevoir la grâce et le pardon, mais Dieu était d'ores et déjà disposé, malgré la gravité de l'acte posé, de pardonner et de gracier. Mais cette opportunité n'a pas été saisie.
0: Alors, tu dis d'emblée. Que l'opportunité n'a pas été saisie parce que Caïn n'a pas reconnu son péché, celui d'avoir ôté la vie à son frère. Mais par rapport à ça, comment Dieu a réagi malgré tout ?
2: Ben oui, et c'est là qu'on voit que c'est un Dieu d'amour, un Dieu de grâce. Effectivement, on voit qu'à la question rhétorique où il a posé à Adam « Où es-tu ?» qui n'attendait pas à savoir, il savait très bien où était, mais c'est un appel à, justement à la repentance, où on voit que qu'Adam a quand même reconnu, même s'il essayait, comme Eric disait, envoyer sur la femme, mais il a reconnu et il est entré dans la repentance. Tandis que Caïn, lui, effectivement, il était vraiment, non seulement il n'a pas reconnu, mais il s'est même un peu moqué de Dieu d'ailleurs, même moqué de Dieu, mais « Suis-je le gardien de mon frère ?» Non, mais... Et on voit quand bien même, et Caïn ne reconnaît pas, et finalement que Dieu lui dit, je sais ce que tu as fait, Caïn, voilà, il dit, ok, il ne dit même pas qu'il est désolé, il dit, mais il se soucie encore de lui, mais si quelqu'un me voit, on va vouloir, Dieu lui dit, non, je te fais grâce encore, je te protège, je te mets un signe pour qu'on ne puisse pas te toucher, on voit encore un Dieu de grâce, ce qui veut dire que même si on rate la première perche tendue par Dieu, Dieu nous donne encore du temps pour essayer de nous rattraper. Et c'est là qu'on voit encore l'amour de Dieu, en fait.
0: C'est ça, c'est par rapport à nous aujourd'hui. Tout parfois, à fait. Si on a fauté, on ne reconnaît pas nos erreurs, mine de rien, la grâce de Dieu suffit.
2: Non, non. La grâce de Dieu continue jusqu'à ce que...
1: Elle est disponible. Elle est
2: jusqu'à
1: disponible.
2: Ce que... Oui.
0: Jusqu'à ce que quoi, vous...
1: Jusqu'à ce qu'on reconnaisse. Oui. La première étape... pour l'individu dans cette démarche, mais c'est déjà de reconnaître. La grâce, elle est disponible, la grâce de Dieu est disponible, bien sûr. Maintenant, c'est en reconnaissant notre chute que nous pouvons nous en saisir et finalement tourner la page pour reconstruire, pour permettre à Dieu justement d'opérer cette œuvre de reconstruction de notre humanité.
0: Est-ce que ça s'est fait au niveau de Caïn et de sa descendance-là, ce retour vers Dieu, cette reconnexion, cette reconnaissance du péché, très clairement ?
2: Non, en fait, on voit que à partir du moment où il y a eu le péché, il y a eu une dégénérescence. Et on voit que ça n'a fait que s'accentuer, que se multiplier. C'est-à-dire qu'au départ, Adam et Ève n'ont fait que de désobéir, ne pas faire la volonté. Avec Caïn, on passe à un niveau supérieur. Un autre level, exactement. On tue quelqu'un. Et après, on voit à la descendance de Caïn, où il est question de Lémec, où Lémec dit, j'ai tué un homme, voilà. Dieu a permis que Caïn soit vengé 7 fois, moi, je serai vengé 67 fois. Et c'est ce qu'on voit encore aujourd'hui.
0: Est-ce que ce n'est pas la faute de Dieu, quelque part? Parce qu'il y a même un descendant qui dit, bon, si Dieu a fait ça pour Caïn, il fera autant pour moi. Est-ce que, mine de rien, Dieu n'a pas une part de responsabilité en fait, dans le positionnement de Lémec?
2: En fait, par rapport à la question que tu soulèves là, c'est une question qu'on entend aujourd'hui. On dit souvent, dans notre patrimoine martiniquais, on entend souvent, c'est toujours les plus bons qui pâtissent en premier. Traduction, c'est toujours ceux qui sont les moins mauvais qui meurent, qui partent, en fait. Et on pourrait dire la même chose, là. Abel est mort, Caïn est resté. Mais on ne se rend pas compte, en fait, que c'est la grâce de Dieu. Parce que quand on va dans 2 Pierre 3, verset 9, il dit, ce que Dieu veut, c'est que ce n'est pas que le méchant meurt, mais c'est qu'il change de voie. Maintenant, nous, nous voyons à court terme, nous voyons qu'Abel est mort, mais Abel a la vie éternelle. Mais ce que Dieu veut, c'est que lui, Caïn, qu'il ait encore l'opportunité de saisir cette chance et de changer de voie, en fait.
1: Parce que c'est surtout ça.
0: Donc,
1: que...
0: plus on vit longtemps, plus il faut se poser des questions.
1: Non, pas forcément.
0: Non, c'était la petite bouche.
1: Oui, ce signe qui est mis sur Caïn, alors c'est vrai qu'on ne peut pas dire ici forcément ce dont il s'agit. Mais alors moi, je comprends surtout que Dieu laisse la porte ouverte pour Caïn. Si tu reconnais, si tu es prêt à rentrer dans une démarche de repentance, eh bien oui, tu peux revenir et la grâce, tu pourras t'en saisir. Mais visiblement, ce n'est pas la démarche de Caïn. Dans le châtiment que Dieu prononce sur lui au verset 12, tu cultiveras le sol, il ne te donnera plus sa richesse, tu seras errant et vagabond sur la terre. Et vagabond sur la terre. En quelque sorte, tant que tu ne seras pas prêt à reconnaître et à entrer dans la démarche de la repentance.
0: Et est-ce que par rapport à son attitude, est-ce que cela impacte sa descendance dans le
2: Ah
0: sens
2: ben
0: où
2: bien sûr.
0: tant qu'il n'y a pas quelqu'un dans la descendance qui arrive à saisir cette grâce-là et autres, eh bien les
1: Le
0: choses...
1: verset 16, hein, pour répondre peut-être à la question, le verset 16 dit que
0: Les choses se reproduisent, je voulais
1: Caïn s'éloigna de la face de l'Éternel et il habita dans la terre de Nod à l'Orient d'Éden. On aurait pu voir ici au verset 16 ben, que Caïn reconnaît sa faute et confesse son péché, mais il choisit de s'éloigner. Donc il refuse d'entrer dans cette démarche. Et forcément, dans ce qu'il va transmettre à ses descendants, que ce soit en termes de gènes, de choses, d'émotions ou même d'éducation, ben, il va transmettre cette distance avec Dieu jusqu'à ce qu'on arrive à la situation, à la quatrième génération, les mecs qui lui est carrément. Loin de Dieu, parce que c'est ce
0: Il
1: qu'il a
0: fait
1: aussi
0: pire que
1: reçu. Voilà.
0: son arrière-arrière-arrière-grand-père,
1: Tout à fait.
0: c'est
1: Tout à
0: ça.
1: fait.
0: Et je dis cela par rapport à nous, là, et par rapport à ceux qui nous regardent, dans le sens où on ne porte pas forcément attention à la portée de nos actions, à ce que l'on peut faire et comment ça peut impacter toute une génération. Et c'est comment cette leçon-là, ou cette étude plutôt que l'on fait, peut nous interpeller, parce qu'il y a des fois quand on regarde des familles, il y a des événements qui reviennent, il y a des choses qui sautent une génération. Et qui reviennent, que ce soit des meurtres, que ce soit toutes sortes de faits et de méfaits. Et quelle solution peut être portée pour briser cela?
2: Oui, effectivement, nous voyons que par rapport à ce qu'il disait, quand il est dit, fait mention dans le texte que Caïn s'éloigne de la face de l'Éternel, on comprend bien que ce n'est pas parce qu'il a été plus loin dans le pays qu'on comprend bien qu'il s'éloigne de cette relation-là. Et à partir du moment qu'on s'éloigne de cette relation-là, forcément, nous allons aller de mal en pis, en fait. Et c'est pour ça que Jésus dit, si vous entendez sa voix, n'endurcissez pas votre cœur. Or, ce que Caïn a fait, c'est que quand Dieu lui a tendu la perche pour dire, qu'as-tu fait, enfin, où est ton frère? C'était pour revenir. Et on voit qu'il a endurci son cœur. Et à partir du moment que nous endurcissons notre cœur, pareil pour nous aujourd'hui, eh bien, nous nous éloignons de la face. Et plus sera difficile le retour, en fait. Plus on endurcit le cœur, plus ce sera compliqué, plus on va s'enchevêtrer, on va
0: Alors,
2: aller.
0: Comment briser justement cette dynamique?
2: Mais justement.
1: Oui, l'enjeu, c'est cette proximité avec Dieu, finalement.
2: Oui.
1: C'est ce qui fait la différence. Et la suite du texte de la Genèse nous montre bien deux types de personnes, ceux qui veulent cette proximité avec Dieu et qui vont la chérir, la protéger, l'enrichir et rester dans ce lien avec Dieu. Et ceux qui, au contraire, mettent de la distance. Alors, ils vont dans une lignée d'hommes et de femmes qui vivent sans Dieu. Donc, le point central, l'enjeu majeur, c'est la proximité avec Dieu qui passe par la repentance, on l'a dit, et par l'obéissance.
0: Et d'ailleurs, s'ensuit la naissance également de Seth qui monte une nouvelle lignée
1: Oui, tout à
0: également.
1: fait, de personnes qui sont en
2: Proche
1: phase
2: de Dieu.
1: proche de Dieu,
2: Oui,
1: voilà
2: exactement. Proche de
1: voilà.
2: Dieu qui choisissent. Parce que, effectivement.
1: Parce que ça reste un choix, c'est
2: Oui,
1: ça.
2: tout à fait. Et aujourd'hui, ce que nous ne comprenons pas, c'est que la source de vie, c'est Dieu. Donc, si nous aimons la vie, si nous voulons la prolonger, il faut rester attaché à Dieu. Et aujourd'hui, il y a plein de choses qui veulent nous éloigner de Dieu et nous faire penser que nous puissions y arriver sans Dieu, en fait.
0: Ce sont donc les mots de la fin. Merci Bruno, merci Eric, merci à vous d'avoir été des nôtres. Nous vous donnons rendez-vous à un prochain numéro. D'autrement dit, n'hésitez pas à liker et à vous abonner à la page. Et si cette émission vous avait du bien, n'hésitez pas à la partager. Elle pourrait bien faire du bien à d'autres. Au plaisir.

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2: Eh bien, mesdames et messieurs, nous revoilà pour parler à nouveau d'affections métaboliques. Nous avons parlé du diapète, nous avons parlé de la drépanocytose, des plantes qu'on utilise pour le diabète, les plantes qu'on peut utiliser pour la drépanocytose, les plantes qu'on peut utiliser pour le surpoids, et nous parlerons aujourd'hui des plantes qu'on peut utiliser pour la goutte, qui est une affection également métabolique. La goutte est une maladie métabolique due à un excès d'acide urique. Eh bien, l'acide urique, c'est cet acide qui donne des crises de goutte. Elle s'exprime cliniquement par des atteintes articulaires et rénales. Bien, ces manifestations cliniques sont dues à des dépôts de cristaux d'urate de calcium dans diverses articulations et dans les reins, provoquant soit des douleurs articulaires très inflammatoires, soit des crises de coliques néphrétiques particulièrement douloureuses. Et cette affection est fréquente chez les gros mangeurs de viande, car l'acide urique est le déchet du métabolisme des protéines. Et les plantes utiles aux goutteux agissent comme diurétiques et éliminatrices de l'acide urique, comme anti-inflammatoires également pour soulager la douleur et comme cholagogues pour favoriser, c'est-à-dire le drainage hépatique, désengorger le foie. Les traitements locaux peuvent également apporter un soulagement. Nous avons la zéa maïs. Le maïs, eh bien, le maïs possède une activité diurétique volumétrique et uricosurique, une activité cholagogue et cholérétique, une activité anti-inflammatoire et une activité hypolipémiante. Ce maïs, on peut l'utiliser en infusion. Récolter le plumet au bout de l'épi à maturité. Quand je parle de maïs, ce n'est pas le fruit, hein, ce n'est pas les graines de maïs, hein, c'est le plumet, la barbe à maïs. Récolter le plumet au bout de l'épi à maturité, hein, la barbe à maïs. Boire 3 grandes tasses par jour de l'infusion de 30 grammes de barbe à maïs sèche pour 1 litre d'eau bouillante. Ensuite, nous avons le noni ou pomme macaque. Ben, le noni, la Morinda citrifolia. Les feuilles et les racines de noni sont dotées de réelles propriétés anti-inflammatoires. Alors, on peut appliquer ces feuilles en cataplasme. Des feuilles fraîches écrasées sur la zone douloureuse. On peut faire également une décoction. Boire 3 fois par jour une tasse de la décoction de racines de noni à 30 grammes par litre. En cas de goutte, en cas de douleur au niveau surtout des orteils, au niveau des mains, et c'est assez douloureux, la goutte, elle est assez douloureuse. On peut également aussi, pour faire uriner, l'orthosiphon ou moustache à chatte. Alors, l'orthosiphon augmente le débit urinaire et favorise l'excrétion des déchets métaboliques tels que l'urée, hein, l'acide urique et les chlorures. Excellent draineur des toxines qui encombrent l'organisme, cholagogue, l'orthosiphon apporte de bons résultats en cas de goutte. Alors, on peut l'utiliser en infusion, boire 3 tasses par jour de l'infusion de 2 cuillerées à soupe de feuilles sèches d'orthosiphon dans 1 demi-litre d'eau bouillante. Alors, rappelez-vous, l'orthosiphon s'appelle aussi babine ou moustache à chatte. Laissez infuser 10 minutes et filtrer avant utilisation et doublez la dose avec des feuilles fraîches. Si ce sont des feuilles fraîches que vous utilisez, il faut doubler la dose. Au lieu d'avoir 2 cuillerées à soupe de feuilles sèches, quand ce sont des feuilles fraîches, vous utilisez 4 cuillerées à soupe de feuilles fraîches. Vous avez également le suro Sambucus canadensis. L'extrait à queue de suro est diurétique et favorise l'élimination de l'acide urique. Boire en cure de 3 semaines une tisane, une tasse 3 fois par jour de la décoction de racines et de feuilles de suro, ou faites une infusion des fleurs à 30 grammes par litre. Je répète, boire en cure de 3 semaines une tasse 3 fois par jour de la décoction des racines ou des feuilles de sureau, ou encore faire l'infusion des fleurs à 30 grammes par litre. Voilà quelques conseils pour vous aider. Vous pouvez consommer de l'avocat, de l'ananas, du curcuma, du melon, de la pastèque et privilégier un régime plutôt végétarien pour atténuer les symptômes de la goutte. Boire de l'eau peu minéralisée, consommer des plantes riches en quercétine, flavonoïde anti-inflammatoire qui agit en inhibant la formation d'acide urique. Surtout des plantes riches en phytonutriments. Corriger les troubles métaboliques associés, alors obésité, diabète, hypercholestérolémie, et masser les articulations avec de l'huile camphrée à l'ail. Comment préparer cette huile camphrée à l'ail? Eh bien, vous prenez de l'ail pilé, une cuillerée d'ail pilé pour deux cuillerées d'huile camphrée. Et vous préparez cela que vous conservez dans un petit bocal et que vous utilisez pour votre massage. Évitez de l'alcool, des viandes rouges, les rognons, les abats, le froid et les fruits de mer. Évitez des plantes riches en oxalate comme les épinards. Évitez les fruits comme les plantes riches en oxalate, les épinards, l'ortie, l'oseille, les légumes riches en acide urique comme le brocoli, les épinards. Évitez aussi comme fruit la carambole. La carambole est riche en oxalate. Voilà, mesdames et messieurs, de précieux conseils pour vous aider si vous souffrez de crise de goutte. Eh bien, c'est une maladie métabolique due à cet excès d'acide urique dont je vous ai parlé. Donc, évitez surtout ce dont je vous ai parlé. Évitez les épinards, évitez la carambole, évitez l'ortie blanche, évitez l'oseille. Évitez les légumes riches en acide urique comme le brocoli et cela vous permettra de mieux vous porter. Donc les eaux minérales riches en oxalate sont à éviter également. Lorsque vous achetez votre eau, regardez bien au niveau de la composition de l'eau, la quantité d'oxalate qui est portée sur cette bouteille d'eau minérale. Tout ce que je peux vous conseiller, mesdames et messieurs, eh bien, c'est d'être à l'écoute dimanche prochain où Plantes et Santé se fera un plaisir de vous parler d'autres plantes qui vous aideront à mieux vous soigner. Nous parlerons la prochaine fois de ces plantes en ce qui concerne d'autres affections auxquelles vous pouvez être assujetti. Merci de votre aimable attention et à la prochaine.
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